Bilouki sur Skyrock, Bilouki qu'on vient d'écouter à l'instant avec Fool, le rappeur que vous avez découvert ici sur Skyrock. Le son continue toute la nuit avec Ariana Grande maintenant. On écoute Aida, I Made You Love Me sur Skyrock. Juste après, c'est Gims et Mauvais Joe, Vive la Monnaie. Et Souvenir de Nicki Minaj en préparation, on se fait Starship sur Skyrock. Belle nuit.

Le son de Timal sur Skyrock, le rappeur du 9-3 à Timal qu'on vient d'écouter à l'instant avec Cesario. Voici Boost maintenant en nouveauté. On écoute Côte à la hausse. Juste après, c'est Mauvais Joe, l'invité de Planète Rap avec Maladie sur Skyrock.

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Le son de Nola Grinta sur Skyrock, c'était Love You tous les matins dans le Morning de Difool, 6h-9h30, nouvel horaire hein, au passage noté, 6h-9h30 Morning de Difool pour bien vous réveiller tous les matins, bien démarrer la journée. 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Et là c'est Michael Jackson avec Billie Jean, et juste après... Alonso en souvenir, gros souvenir d'Alonso là qui arrive dans les prochaines minutes. On va se faire Binta juste après Michael Jackson et Billie Jean sur Sky.

0: Le souvenir de Alonso et Bintas, extrait de son projet qui s'appelle Avenue de Saint-Antoine, projet découvert à l'époque sur Skyrock. Le son continue avec Aya Nakamura maintenant et la rafleuse. C'est Sexy Nana, salut à Blanca 972, salut à Pompélilou aussi, qui me demande si j'ai passé de bonnes vacances. Ouais, franchement, très bonnes vacances et très content de vous retrouver. Vous accompagner pendant la nuit avec plein de bons sons là sur Skyrock. On est en direct, la seule radio en direct, c'est Skyrock, 2h46. Aya Nakamura, c'est dit, ça arrive avec la rafleuse pour Sexy Nana. Et DJ Snake aussi en souvenir avec Loco Contigo. C'est juste après ça sur Skyrock. Belle nuit.
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0: Valeur de son, il est 3h du mat, c'est Waïd. Hyper content de vous accompagner là, sur Skyrock. Salut à Kev, le routier du 66 qui est en route là pour livrer Intermarché Béziers. Il dit je suis chauffeur routier et dur ce soir. Eh ben, franchement, courage. T'endors pas surtout au volant, ce serait quand même con. Reste bien sur Skyrock avec le bon son à fond. Nous, on est reparti. Nouvelle heure de son. Il y a plein d'oseilles aussi à choper tout à l'heure, là, dans les prochaines heures, à 6h du mat. C'est le retour du morning de Diffoul avec les 1500 balles. C'est tombé tout au long de la semaine, là. C'est tombé chez Elodie dans le 69, chez Stéphane à Saint-Quentin, chez Lino aussi dans le 56, chez Julie dans le 50, Greg aussi dans le 83, et hier chez Kelly au Kremlin Bicêtre dans le 94. Ça va continuer de tomber tout à l'heure entre 6h et 9h30. Dès qu'on vous parle radio au téléphone, vous répondez Skyrock. Allez, c'est parti avec Mauvais Joe qui est l'invité de Fred. On l'écoute avec Pilé sur Skyrock, et juste après c'est Tame Impala avec Dracula sur Skyrock.
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Skyrock, je vous nomme toutes et tous patron. Non, vous savez quoi, je vous nomme même PDG. Voilà, je vous nomme PDG ce matin sur Skyrock. On va écouter des employés ensemble, vous allez me dire je vire ou je vire pas. Juste après celui qui sera au Stade de France ce soir et demain soir avec Skyrock, voici Pelka sur Skyrock avec

0: 7. Très vite, on va se faire un point sur la météo. Et puis, c'est la rentrée sur Skyrock. Il est temps de faire une petite mise à jour, de passer, pourquoi pas, chez le barbeur. Bah, prenez pas rendez-vous de suite. Il y a Romano qui vient d'ouvrir son salon. Vous allez tout le découvrir dans les conseils pas chers. Le barbeur Romano arrive sur Sky. C'est dans moins de 10 minutes. Pour le son, il y aura Triangle des Bermudes avec Aya Nakamura. Et d'abord, comme promis, vous êtes sur Skyrock et vous devenez PDG. C'est parti.
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2: C'est le... Attention, on va voir si vous êtes patron et si vous êtes cool. C'est le célèbre, déjà célèbre, j'écoute mais je ne juge pas
3: je ne vire pas.
2: Ah ouais. J'écoute et je ne vire pas. Eh bien, on va se transformer en patron, tiens, Vincent.
4: Et bonjour.
5: Salut, boss.
2: Je te nomme directeur de salon d'esthéticienne. Et donc vous aussi dans l'équipe, vous allez nous dire, vous aussi réfléchissez chez vous, vous virez ou vous virez pas vos collègues de travail. Okay. C'est un truc sur lequel on est tombé, c'est la vidéo TikTok du jour.
6: Enfin, vos salariés même, du coup, si vous êtes patron. Vos salariés même, si vous êtes patron.
7: C'est que des faux salariés.
6: Non.
5: Des salariés.
6: Vos salariés. Ah, deux mots.
2: J'ai compris. Tu es prêt à parler, ça. C'est vrai qu'on ne te comprend pas.
6: Vos salariés.
5: J'ai compris, moi.
6: Merci, pareil. Merci, docteur Maroul.
7: Est-ce que vous virez des faux salariés?
2: Voilà, c'est ça. Voici donc la patronne et puis surtout les employés qui donnent leur petite faute du boulot. Elles ont fait des trucs, elles n'auraient pas dû le faire, elles n'ont jamais dit à leur patronne. Et là, elles disent, et la patronne ne vire pas. Écoute bien, Vincent.
8: Alors, j'ai déjà mis le téléphone en silencieux toute la journée et en mode avion parce que j'avais la flemme de répondre au téléphone et que j'avais mal à la tête, j'avais une migraine ce jour-là.
2: Alors, tu vires ou tu vires pas, Vincent?
4: Je vire, faute professionnelle.
2: Ah, toi, direct.
5: Aussi, là, direct. Hein.
2: Toi aussi, tu vires.
5: Moi, là. Ah, bah ouais.
2: Ah, ouais, vous êtes dur quand même.
7: Oh, mais elle avait mal à la tête quand même.
2: Ah, t'as
4: jamais dit. Elle a qu'à prendre un médicament ou prendre un arrêt de travail.
2: Donc, tu vires. Attends, que fait la patronne? La patronne, elle fait quoi?
9: Voilà. J'écoute, mais je ne vire pas.
2: Bravo, elle est gentille. Elle est gentille, la patronne.
6: Moi, je l'ai fait, ça, en agence immobilière.
2: Ah, tu répondais pas au téléphone.
6: Non, le fixe, en fait, je l'avais juste un tout petit peu décalé pour qu'on croie que ça puisse sonner, mais non, ça a sonné dans le vide.
2: Ok, bon, ouais, t'es viré par Vincent. Allez, ouais. Va-t'en. Merci. Allez, va-t'en, c'est parti.
6: Merci, boss.
2: Une autre employée qui a fait des trucs.
9: Je me suis déjà trompée sur les calculs et j'ai rendu plus que ce que je devais rendre à la cliente.
2: Aïe, aïe, aïe, aïe, aïe. Oh. Tu vires ou tu vires pas, Vincent?
4: Ah, ben c'est des erreurs fatales, l'argent de la caisse, quand même.
2: Donc tu vires encore?
4: Je vire.
2: T'as, heureusement que t'es pas patron, toi.
7: Moi, je te dirais, ça dépend de la somme perdue aussi. Hein.
2: Ah.
7: Tu fais une erreur de 10 centimes.
4: À mon avis, si elle avoue sa faute, c'est que l'erreur doit pas être si petite que ça.
7: Ah, je sais pas.
2: Peut-être. Cariole, tu vires pas.
5: Non, ça arrive, les erreurs.
2: Ouais, tu dis ça parce que t'as été dans un magasin et t'as dû te tromper plusieurs fois.
5: Ouais, mais je vire pas pour ça.
2: T'as été vendeuse.
7: Et puis, tu fidélises le client aussi.
2: Oui.
7: Il a eu de l'argent bonus.
2: Oui, aussi,
7: comme ça.
2: Oui.
5: Il va revenir.
2: Moi, je suis comme toi, je vire pas.
7: Bah voilà, tu vois.
2: C'est bien, Tim, c'est bien. Que fait la patronne? Elle vire d'après vous ou elle vire pas?
5: Elle vire pas.
9: J'écoute, mais je ne vire pas.
2: Bravo, bravo. Une autre petite faute avouée.
9: Une fois, je fais coupe des pointes et ma cliente, elle m'a dit c'est pas droit. Après, quand elle part, moi, je lui dis je nique ta mère et toute ta famille.
5: Carrément.
2: Elle est géniale.
9: J'écoute, mais je ne vire pas.
7: Oh, elle vire. Bah, non, c'est gentil.
6: Avec le sourire en plus.
2: Avec le sourire. Et vous, qu'est-ce que vous faites? Vous écoutez?
7: Ah, là, c'est viré dehors. Ah,
6: bah, oui, tu vires là.
4: Ouais, non, tant qu'elle fait pas devant le client, c'est bon, il n'y a pas besoin de la
2: virer. Je suis d'accord avec toi.
7: Oui, même, gros.
2: Et tu sais que t'es pas mal comme PDG.
5: Ouais, ça va, ouais.
2: Parce que tu vires des gens, parce que bon, t'es PDG, tu vires des gens, t'en profites, hein. Genre, t'es énervé. Ouais. Je sais pas, tes enfants t'ont pris la tête, des potes t'ont pris la tête, hop, t'es hop dehors. Et mais par contre, sur un truc, oui, si elle insulte la cliente, mais que la cliente est plus là.
7: Ah, si elle est plus là, oui, c'est différent.
2: Ouais.
7: Non, même, gros.
4: Bah oui, si la cliente est plus là. Mais non,
7: un jour, elle fera pas exprès, elle le dira devant la cliente un jour.
2: Ah, toi, tu vires quand même.
7: Ouais,
2: tu vous êtes dur, hein, quand même. Hein. Salut, Vincent, belle journée à toi.
7: Salut, Vince.
4: Merci de même, salut, équipe.

0: Nakamura avec Triangle des Bermudes. On va l'écouter Balek pour démarrer la journée sur Skyrock, 5h34. Soyez toutes et tous les bienvenus, c'est Tim, ça fait plaisir de vous retrouver. On est vendredi, ce soir pour nombreuses d'entre vous, ce sera le week-end. Et bah, la bonne nouvelle, ce qu'on le démarre d'ores et déjà sur Skyrock, avec dans 30 secondes, les conseils pas chers de Romano. Et d'abord un point sur la météo de ce vendredi. Et bah, on aura une journée ensoleillée, sauf de la Bretagne aux Hauts-de-France, où il y aura des nuages, de la pluie et même du vent près des côtes. Pour les températures, il y a surtout déjà 5 départements qui sont en vigilance orange canicule. Il y a l'Aude, il y a l'Hérault, il y a le Gard, l'Ardèche et la Drôme. Et pour les températures, au max de votre journée, si vous êtes à Cherbourg, vous aurez 21 degrés, il y aura 23 degrés à Brest, 24 à Lille, 27 à Nantes, 28 à Paris et Rennes, 29 à Nice et Tours, 31 degrés à Nancy, 32 à Ajaccio, 33 à Strasbourg et Dijon, 34 degrés attendus à Marseille, Limoges et Clermont-Ferrand, 35 à Biarritz et Perpignan, 37 à Bordeaux et Lyon et 38 degrés à Toulouse. Voici votre météo pour aujourd'hui, ça c'est bon. Et puis pour gagner de l'argent, et ben c'est maintenant, vous le savez, tous les matins sur Skyrock. Il sera de retour d'ailleurs avant 9h30 en direct. Et ben Romano vient faire un petit tour dans l'émission pour nous aider à économiser de l'argent, à éviter de se faire arnaquer, à gagner de l'argent aussi. La preuve maintenant, c'est les pas chers de Romano, on y va.
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2: C'est l'heure des conseils pas chers.
3: Eh ouais.
2: C'est quoi qui vous a séduit? Séduit par carriole comment, Romano, toi?
4: Bah moi, je l'ai vu en boîte avec sa petite tête et sa petite robe.
5: Oh.
3: Sa petite tête.
5: Oh, il a craqué tout de suite, hein, en fait.
2: Oh, hello,
5: ouais,
2: calme-toi.
5: Ah, c'est vrai. Ça
3: redescends un étage.
5: Ah, ouais, c'est ça, il m'a vu, il a craqué.
4: Donc, moi, j'ai craqué. Bon, au départ, j'ai craqué mon slip, oui.
5: Ah ouais. Ouais. Mal, mais tu l'as craqué.
2: C'est quoi qui vous fait craquer chez les filles, chez les gars, vous nous dites? Et un petit conseil pour vous, les gars qui nous écoutez ce matin, c'est quoi?
3: Eh ben, c'est la barbe.
2: C'est la barbe.
3: Évidemment.
2: Une petite barbe ou une grosse barbe, c'est un atout séduction. Désolé pour certains membres de l'équipe.
3: Ouais, effectivement.
2: Eh oui, désolé Guigui.
3: Tant pis, c'est la vie, qu'est-ce que tu veux.
2: T'as toujours voulu avoir une barbe.
3: Et puis je l'ai jamais eu.
2: Parce que t'as une barbe, t'as une meuf. T'as pas de barbe, t'as pas de meuf.
3: Eh ouais, c'est
5: mais
3: ça.
5: Mais ça existe pas les barbes moumoutes comme.
3: Si. Il y en a qui se font poser des barbes comme des cheveux, etc. Ouais, si, ça arrive, ouais.
2: Bah vas-y, fais.
3: Ça coûte cher. Mais ce qui est con, c'est que ton petit frère a quand même une barbe.
6: Ouais, c'est ouf ça.
3: Puis il en a vraiment beaucoup en plus.
2: Ouais, c'est ouf. T'es jaloux.
4: En fait, il a pris ta part.
3: Je te jure, il a tout pris.
4: Il en a partout, il a de la barbe. Sur le front, mais partout.
2: Ouais, non, mais il y a également la sœur de Guigui qui a pris
3: la barbe. Ouais, ma daronne aussi. Hein,
2: c'est dans la famille.
3: Dans la famille, on est très barbu, ouais.
2: Bon, alors les conseils pas chers ce matin, t'es quoi? T'es barbeur?
4: Exactement. Et bah ouais. La barbe, un bon business. Je suis barbeur à domicile.
2: Le barbeur à domicile, c'est Romano. Ce matin, on a les numéros de téléphone. On va voir si c'est un bon business, le business de barbeur. Il y a des barbeurs partout dans mon quartier.
3: Ah ouais, c'est vrai, ouf, ça.
2: T'as plus de barbeurs que de boulangers.
3: C'est clair. Ah oui, ouais. T'as raison en plus.
2: Bah écoute, je vais bouffer une touffe de poils ce matin. J'ai un petit creux. Bon, écoute. On appelle des numéros de téléphone. On appelle chez qui?
3: Allez,
2: là tout de suite.
3: On appelle Dorine.
2: Dorine pour une barbe.
3: Eh ben pourquoi pas.
2: Écoute, pourquoi pas. Allez, c'est parti chez Dorine. Bonne chance. Allô, Romano.
4: Allô, Dorine.
7: Non.
4: Non. Ouais. C'est qui?
2: C'est pas Dorine.
7: C'est pourquoi?
4: Parce que j'avais rendez-vous avec elle, il fallait que je vienne lui épiler la barbe qu'elle a au niveau de la culotte.
7: Ça va pas marcher là.
4: Si, bah, je suis barbeur moi, donc t'inquiète, je m'y connais, elle m'a contacté par internet pour un petit rendez-vous.
7: Ouais, t'as raison.
4: Elle m'a dit que ça avait beaucoup poussé cet été avec la chaleur, donc je vais lui faire une petite mise à jour.
7: Dommage, c'est une ancienne trablo.
4: Oh. Ouais, bah écoute, moi y'a aucun souci, hein, tu sais, je suis ouvert à tout, hein, moi ça reste une cliente. Hein, et la cliente est roi, donc je vais passer la voir ce matin si ça te dérange pas.
7: Bon, t'as pas fini de me casser les couilles, là?
4: Bah, je vais arriver dans 5 minutes. Elle est chez toi, c'est bon?
7: Ouais, vas-y, viens, je t'attends, moi.
4: Ouais, parce que je te sens un peu stressé. Tu veux que je te fasse la barbe aussi? Je peux vous faire un...
7: Ouais, viens, je t'attends.
4: Une formule duo, ça sera 150 euros pour les deux.
7: Hein? Ouais, vas-y, viens.
4: Ah bah, je suis là dans 5 minutes, alors. À tout de suite.
7: À tout de suite.
4: Bisous.
2: Et voilà.
3: Bisous, ouais.
2: Barbeur, ça marche.
4: Ouais, ça cartonne.
2: Et hop là, tu vas faire. Donc, tu t'occupes également des femmes. Je savais pas ça, Romano, dis donc, tu vois.
4: Ouais, écoute, je fais tout.
3: Tant qu'il y a de la thune.
4: Tant qu'il y a de l'argent à prendre.
3: On va chez Arnaud, là.
2: Ah, attention, chute. On va chez Arnaud, là, c'est parti. Chez Arnaud, est-ce qu'on fait le doublé gagnant
8: Ouais,
4: Arnaud.
8: Ouais.
4: Ouais, comment vas-tu?
8: Je sais pas, c'est qui?
4: C'est le barbeur. Dis-moi, ta femme a pris rendez-vous pour que je vienne lui raser la barbe. Parce qu'elle m'a dit que cet été, elle était un peu gênée au niveau du maillot de bain, tout ça. Ça dépasse un peu de tous les côtés.
8: Ouais.
4: Ouais. Donc c'était pour confirmer le rendez-vous et puis que j'arrivais dans 10 minutes à quart d'heure, moi.
8: Ok, bon, on fait ça.
4: Bah, ouais. Tu seras là ou pas?
8: Ah bah oui, je vais faire en sorte.
4: Ouais, bah est-ce que tu veux que je te rase la tienne en même temps? Parce que je peux vous faire un forfait couple.
8: Non, moi ça va, je m'en arrange.
4: Ouais, d'accord.
8: Ouais, ouais.
4: Bon, écoute, ce qu'on va faire, c'est que je prends mes outils, puis quand j'arrive, je m'occupe d'elle comme il faut, quoi.
6: Allez.
8: Eh ben, y a pas de souci. Dans combien de temps à peu près?
4: Oh, 10 minutes à quart d'heure, là, je suis pas très loin, là.
2: Allez.
8: Ok, mais.
4: Charge la tondeuse, la cisaille, le sécateur,
2: charge ça
4: dans la voiture, ouais. Et puis je me pointe.
8: Peut-être un taillevé aussi, non?
4: Ouais, parce qu'elle a priori. C'est broussailleux là-dedans.
8: Ouais, c'est vrai qu'avec l'été, c'est bien chargé.
4: Oui. Ah bah ça devait être sympa, tiens.
8: Ouais, bon, moi j'aime bien, tu sais, la campagne, ça me plaît, alors.
4: Je vais peut-être prendre un masque, du coup, parce que ça m'inquiète un peu au niveau des odeurs et des chaleurs qu'il a fait.
8: Bon, les odeurs, ça va, mais bon, c'est pour les yeux, au cas où, si ça vole un peu.
4: Oui, il va y en avoir partout, ça va être un carnage. Ouais. T'as un aspirateur, okay. C'est bon pour que je nettoie après tout ça?
8: Ouais, voilà. J'ai un souffleur à feuilles, ça fera l'affaire.
4: Bon, ben parfait. Eh ben écoute, bon. Je te dis à tout de suite alors, moi.
8: Eh ben ok, on fait comme ça.
4: Allez. Super. Bisous, à tout à l'heure.
2: Bisous. Et voilà.
5: Et voilà.
2: Bravo Romano, une fois de plus, qu'on s'est réussi à doubler gagnant ce matin, t'es trop fort.

0: Et des classiques comme ça, bah, ça fait toujours plaisir de l'écouter sur Skyrock. Bobby à l'instant avec Airplane sur Sky. 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D'ici là, eh ben, suite des numéros 1 sur Sky, avant l'arrivée de Diffool à 6h pour le morning, il y a Gims qui arrive maintenant. Gims avec Soleil. Gims sur Skyrock. Et on va parler du corps humain aussi, dans la compil de l'actu avant 6h du mat. Allez, c'est Team Boy avec 5h47.
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pour démarrer cette nouvelle journée ensemble. C'est juste avant 6h. Bon réveil à vous, on est vendredi. Ce soir, c'est le week-end. Ouais, il y a plein de bonnes nouvelles. 1500 euros à gagner. Puis du full, évidemment. Il arrive à 6h dans le morning sur Sky. J'ai la

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2: C'est quoi les parties du corps qu'on se casse le plus?
3: Les couilles.
2: Alors, je le dis tout de suite parce que j'ai eu plein de réponses comme ça. C'est pas les couilles, c'est pas le cul.
3: Dommage.
4: Ah merde.
2: Les bras. Parties du corps qu'on se casse
5: les
2: plus.
5: Les bras, les jambes.
3: C'est le poignet.
2: Pas le bras, si, il y a l'avant-bras, mais surtout le poignet.
5: Ok.
2: Eh oui, et ça devinez, et devinez pourquoi.
5: Je sais pas.
2: Les parties du corps qu'on se casse le plus, le poignet à force de se poigner, c'est ça. Numéro 2, les chevilles. Ouais. Numéro 3, la hanche. Après, il y a le fémur. Après, il y a les mains, les doigts. Moi, je me suis cassé un petit doigt de pied, moi.
3: Ah, ça fait très mal.
2: Ah, les petits doigts de pied, c'est
3: terrible. Très douloureux.
4: Ah ouais.
2: Petit doigt de pied, après il y a la clavicule, les côtes. Ah, ça c'est quand t'as un accident et que le.
5: Ça fait très mal.
2: Que l'airbag il se déclenche.
5: Tu tombes aussi.
2: Oui, oui. Après les bras, les jambes et
3: c'est déjà pas mal.
2: Et c'est non, la colonne vertébrale aussi. C'est moi. Vous êtes déjà cassé un truc? Moi je me suis pété le poignet dans un manège, le tagada.
3: C'est
2: un manège.
3: Comment t'as fait?
2: Tu te mets dessus et le manège il bouge et on est tous dessus.
3: Il fait tagada.
2: Il bouge, il tourne et tu tombes. D'ailleurs, c'est hallucinant que ce soit autorisé encore le tagada, mais c'est rigolo. Hein. Parce que je suis sûr qu'il y a plein de gens qui se cassent des trucs.
3: Tu peux te blesser, ouais.
2: Ah bah moi je me suis pété le poignet.
3: J'ai un pote qui s'est pété le nez sur une banane, tu sais, sur l'eau.
5: Ah ouais, c'est dangereux, ça.
3: La banane aquatique.
5: Ouais.
2: C'est un gros gourmand quand même.
4: C'est bon les bananes.
2: Ah ouais.
3: Il s'est mangé les genoux d'un autre pote et il s'est pété le nez. Ouais.
2: Et bam, plus de nez.
5: Bah, moi, je me suis cassé la tête, moi. Mais quand j'étais petite, je sautais des rochers et mon père il me rattrapait et un jour il m'a pas rattrapé.
2: Oui.
5: Et du coup je suis tombée comme ça la tête sur les rochers et je me suis ouvert la tête.
2: C'est le film d'horreur pour le papa.
5: Ah ouais, il est tombé dans les pommes, il déteste ça, donc il est tombé dans les pommes.
3: Voilà, il s'est pas ouvert la tête lui.
2: Toi t'étais en train de saigner sur le rocher, ton père qui tombe dans les pommes, c'est qui vous t'a sauvé au final?
5: Mais c'est ma mère, on a été me faire recoudre chez un médecin quoi.
2: Bon, on va faire une compile de l'actu là maintenant. La compile de l'actu, ils sont blessés, on va parler de cheville. Le truc qu'on se casse en numéro 2.
4: Et ouais.
2: Ils sont blessés à la cheville et on en a fait une compile du jour. Allez, go.
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2: Alors, c'est notre top 3, Rémi.
4: Oui.
2: Et à la place numéro 3, c'est quoi?
4: Eh bien, je vous emmène tout près d'Avignon. On est sur une aire de repos sur l'autoroute A7. Décidément, il y a beaucoup d'histoires sur les aires de repos en ce moment.
2: Ouais, c'est vrai.
4: C'est un mec, il a pas serré son frein à main de voiture et il s'est retrouvé la cheville coincée par la roue de sa bagnole. Parce qu'en fait, il a pas serré, vous savez, il est sorti, il est passé un petit peu par derrière et là, hop, la voiture a reculé un petit peu, donc son pied est resté coincé. Vous allez me dire, le pauvre et tout, c'est vrai, il a eu très mal à la cheville, mais mine de rien, ça a quand même sauvé des vies, parce que quand les policiers sont arrivés, ou plutôt les gendarmes, ils ont découvert qu'il avait 2,4 grammes d'alcool dans le sang.
2: Pas mal.
4: Donc à la limite, valait peut-être mieux qu'il soit bloqué par sa roue.
2: C'est ce que j'allais dire, c'est pas mal l'histoire de la roue, quand t'as 2,4 grammes d'alcool dans le sang.
4: Bon, il a terminé la nuit en garde à vue, après avoir été libéré par les gendarmes, donc de ce pneu, il a quand même été emmené en garde à vue. Hein.
2: Attention, l'éclipse, le retour de l'éclipse.
5: Ah.
2: Vous l'avez vu à la place numéro 2. C'est un Français qui part en Galice. En Galice, c'est en Espagne. Et c'est vrai que c'était l'endroit où tu voyais le mieux l'éclipse.
3: Ouais, c'était le 12 août, ouais.
2: Ouais, moi j'ai eu une chance de ouf. C'est-à-dire que l'éclipse, c'était à partir de 19h30. J'étais dans le sud de l'Italie. Et le soleil se couche à 19h30.
5: Ouais, c'est vrai.
2: Donc pas d'éclipse pour moi.
4: Donc ah,
2: lui,
4: merde.
2: Lui en Espagne, il vient en Galice pour observer l'éclipse. Il met ses lunettes. Et puis avec ses lunettes, bon, il commence à regarder en l'air l'éclipse, tout ça. Il bouge un peu pour la voir mieux. Et là, malheureusement, il y a un trottoir. Il se prend le trottoir.
3: Aïe.
2: Il se pète la cheville.
3: Ah merde.
4: Aïe.
2: Donc il avait fait 1000 km pour venir en Galice avec sa voiture. Le problème, c'est quand t'as plus de cheville.
5: Tu peux plus conduire.
2: Tu peux plus conduire. Donc il a dû faire 1000 km en taxi pour rentrer. Et il a dû faire rapatrier sa voiture. Je sais pas combien ça lui a coûté. J'ai pas trouvé l'info.
3: Je pense que c'est un sacré billet quand même.
2: Mais à mon avis, bah. Après, c'est pour l'éclipse, c'est pas souvent, quoi. C'est vrai.
5: Ouais.
3: Bah, la prochaine, c'est dans 80 ans, donc ouais, fallait en profiter.
4: Ouais, c'est en 2080.
3: Bah, après, moi, j'ai été très déçu de l'éclipse. Hein.
2: Pourquoi, tu l'as vu?
3: Ouais, je l'ai vu, ouais.
2: Et alors?
3: T'es nul.
4: En fait, ça dépendait où t'étais en France.
3: Moi, j'avais pas l'éclipse totale. J'étais en Charente-Maritime.
4: Et bah, moi aussi, en Charente, j'ai trouvé cool.
3: Non, mais c'est sympa, mais c'est marrant. Waouh, la lune, elle passe, quoi.
4: Moi, j'ai bien aimé.
3: C'est stylé, ça arrive qu'une seule fois dans une
4: nuit.
3: Oui, mais ouais, c'est pas. Après, c'est parce que c'est rare que c'est bien, quoi.
4: Putain, moi, j'ai quand même assez jour encore.
3: Moi, j'étais au cinéma, il y avait personne parce que tout le monde était là pour l'éclipse. C'était la meilleure séance de toute ma vie.
2: C'était une séance pour toi tout seul.
3: C'était parfait.
4: Moi, je suis un gros pigeon, je voulais que mes enfants la voient, donc j'ai acheté des lunettes super chères sur le Bon Coin.
2: Bah oui, sinon tes enfants, ils auraient plus Dieu.
4: Bah, c'est ça.
2: C'est mieux. Et à la place numéro 1 de la compile de l'actu.
4: Allez, direction Saint-Martin. matin, Boulogne. Nous sommes dans le Pas-de-Calais. Une lycéenne de 17 ans est allée à l'hôpital. Bon, elle devait se faire opérer de la cheville. Opération banale, de routine, sauf que ça ne s'est pas du tout passé comme prévu. Elle est repartie quasiment sans chicot. En fait, ils l'ont opéré des dents de sagesse. Ils ont confondu cette lycéenne de 17 ans avec une autre patiente. Bon, l'établissement, bien sûr, reconnaît sa responsabilité.
2: C'est horrible.
4: Bah oui, parce qu'elle repart sans dents et avec toujours le problème de la cheville. Elle assure qu'une enquête interne est en cours afin de déterminer comment une telle erreur a pu se produire.
2: Bah oui.
4: Bon, la famille a décidé de porter plainte contre la clinique, bien sûr.
2: Ouais.
4: Et rappelle que les conséquences de ce genre d'erreur auraient pu être encore plus graves. L'anesthésie administrée à la patiente était calibrée pour l'autre jeune fille.
2: Voilà, ils se sont trompés.
4: Tu sais qu'il y a un mec au CHU de Rouen qui a perdu son zigougoui.
2: Ils ont coupé le zizi ?
4: Non, il devait se faire opérer de la prostate et ils lui ont ingéré, mis un sérum.
2: Ouais.
5: Injecté,
4: voilà. C'est une opération de routine, sauf que le sérum, il avait surchauffé.
2: Et à cause de la canicule ?
4: Ouais. C'était une canicule, mais il faisait chaud, mais c'était il y a longtemps.
2: Il n'y a plus de zizi.
4: Et ben, il marche plus. Bon, il a pris 115 000 balles. Mais c'est pas ouf.
2: Ah ouais, mais bon.
3: C'est tout.
2: Je préfère garder
3: mon zizi.
4: Au States, tu prends 5 millions pour ça.

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2: 6h du matin sur Skyrock, ça y est, c'est vendredi. Mais oui, le week-end arrive. D'ailleurs, je vous l'annonce, on va se donner plein d'idées pour ce week-end.
3: Allez.
2: Et l'équipe, vous allez nous donner plein d'idées pour le week-end. J'ai l'impression que vous avez une tête à faire des trucs passionnants ce week-end.
3: Ah, si tu savais.
2: Ah, ça, j'imagine, Sam. Non, je sais pas ce que tu vas faire ce week-end, je sais pas du tout.
3: Des machines.
2: Super, première idée.
3: Génial.
2: Première idée géniale. Oh là là, je trépigne.
3: Et c'est pas tout, j'ai aussi fait du tri.
2: Du string.
3: Non, du tri.
2: Ah, du tri.
3: Du string.
2: Non, mais t'as du mal à parler.
3: Mais non, j'ai dit du tri.
2: T'as des problèmes depuis la rentrée.
3: Mais non, t'as des problèmes d'audition.
2: Bon, alors, on va faire plein de choses ce matin. J'espère que vous n'avez pas de problème d'audition parce qu'on a des beaux sons à écouter. Attention, elle arrive.

0: idées pour le week-end. Moi, je me pose plein de questions. Qui va gagner les 1500 euros aujourd'hui? Est-ce que vous allez gagner 1500 balles et que vous allez répondre Skyrock? Je suis sûr que ça vous appelle, vous répondez Skyrock. 1500 euros à gagner dans un instant sur Skyrock. Après les infos de Rémi, on démarre avec Aya Nakamura. Enfin, je dis dans un instant. Ah, 7h oui. du matin pour le premier rendez-vous des 1500 balles. Allez, c'est parti. Rémi, les infos, oui. Le point sur l'actu. On va démarrer avec la météo. Et laissez-nous vos idées pour le week-end. Hein, si vous avez des idées aussi géniales que celles de Sam, puisqu'on a commencé très fort avec une lessive et du ch'tri, vous nous envoyez vos messages au 06 86 101 101. Ouais. Gagnerez peut-être vos Ray-Ban Meta. Comme ça, vous pourrez faire des films tout au long du week-end avec vos Ray-Ban. Les infos, Rémi. 29 degrés à 7 hier. T'as eu, non, 39 degrés à 7 hier.
1: Ouais, 39.
0: T'as eu plus?
1: Oh non, 39, c'était la maximale.
0: Pas mal.
1: 38-39.
0: Non, mais c'est déjà pas mal.
2: Non, c'est déjà bien quand même.
0: Ouais, c'est déjà bien.
1: Ouais.
0: Allez, vous avez le programme météo qui vous attend tout de suite et toute l'actu, tout de suite après.
2: Qu'est-ce que tu parles bien, voilà, toi aussi.
0: Bon réveil. T'es contagieux, c'est terrible. Allons-y, l'actu.
1: Allez, c'est parti avec le retour de la canicule dans le sud-est du pays. 5 départements en alerte orange dès ce midi entre l'Ardèche et l'Aude. On va y revenir. Le ciel va rester chargé sur la Bretagne et de la Normandie jusqu'au nord de la Seine. Quelques brouillards ce matin. Dans les pays de la Loire, le Poitou et sur l'Aquitaine, partout ailleurs, c'est le soleil qui domine assez largement. Demain, encore quelques nuages en matinée de la Bretagne au nord-est et des petites averses en Lorraine et en Alsace. Le soleil va revenir dans l'après-midi, fera toujours chaud dans les régions du sud. Et puis journée bien ensoleillée dimanche, même si ça va s'ennuager à l'ouest, des averses possibles en fin de journée, peut-être des orages sur les Pyrénées. Les températures ce matin, 16 à Lyon, 18 à Lille et à Paris, 20 à Marseille. Dans l'après-midi, 20 sur la pointe du Cotentin, 23 près des frontières du nord, 24 dans le Morbihan, 26 sur les Ardennes, 27 dans l'Eure, 29 en région parisienne, 31 sur la côte basque, 32 en Alsace et dans les Deux-Sèvres, 33 dans l'Hérault, 34 sur le massif central, 35 dans la Loire, 36 en vallée du Rhône et sur le bassin aquitain, 37 en Haute-Garonne et dans le Vaucluse, 38 dans l'Aude.
0: Et bon, bon courage.
1: La pollution, c'est moyen, les indices entre 3 et 5.
0: Tiens, j'ai une idée pour ce week-end, je vais apprendre à régler ma clim. Je vais faire des tests de clim.
2: Vas-y, ouais.
0: L'actu, toute l'actu en 2 minutes, vous allez tout savoir.
1: Et donc, ces 5 départements en alerte orange canicule à partir de la mi-journée sont concernés l'Ardèche, l'Aude, la Drôme, le Gard et l'Hérault. De plus en plus de chaleur hein, qui va gagner le sud de la France depuis la péninsule ibérique. On devrait atteindre les 40 degrés demain dans le Languedoc. Météo France évoque une baisse des températures à partir de lundi. Nouvel épisode de forte chaleur alors que l'on sort de plusieurs semaines de températures élevées. L'été 2026 restera dans l'histoire selon la ministre de la Transition écologique. Monique Barbu confirme qu'il a été le plus chaud jamais enregistré depuis le début des mesures en 1900. 53 jours de chaleur au total. Des nouvelles mesures seront présentées dans les prochaines semaines, là, dans le cadre d'un plan national lié au changement climatique. Santé publique France compte 7300 morts suite à ces canicules. Bilan encore provisoire. Un feu qui est hors de contrôle depuis hier soir près de la commune de Malbosque en Ardèche. 50 hectares parcourus par les flammes, plusieurs centaines menacées, 30 personnes évacuées. Plus de 200 pompiers sont mobilisés sur place. Et puis, le plan d'aide du gouvernement en faveur du monde agricole dévoilé ce matin. La sécheresse et la chaleur ont fait diminuer les récoltes. La ministre Annie Genevard s'exprimera à partir de 9h. Plusieurs mesures attendues, parmi elles une enveloppe immédiate pour apporter de la trésorerie aux éleveurs, aux maraîchers et aux grandes cultures. Au menu également des allègements de charges, des reports de cotisations ou des prêts à taux réduits. 35 000 exploitations, soit une sur 10, hein, sont en très grande difficulté.
0: Et du sport aussi.
1: Oui, avec la Ligue 1, le début de la troisième journée hier, le LOSC prend provisoirement les rênes du classement. Victoire hier soir face à Toulouse. Score final 1-0 sur la pelouse du TFC. À suivre aujourd'hui Lyon-Auxerre à 19h. Le PSG reçoit Monaco à 21h05. Match évidemment à suivre dans la radio libre. Et puis de la Ligue 2 avec la cinquième journée. Pas mal de matchs à 20h ce soir. Boulogne-sur-Mer, Dijon, Dunkerque-Clermont, Grenoble-Annecy, Laval, Red Star et Pau-Sochaux.
0: Et merci Rémi. Et les infos reviennent tout à l'heure à 6h30. Et puis tout à l'heure à 7h, on aura le top tendance. Vous savez ce qu'on se dit sur les réseaux. Ce qui se dit sur les réseaux.
1: C'est ça.
0: Le top tendance, le top 3 à découvrir juste après 7h, comme les 1500 euros. On embrasse Kelly d'ailleurs qui a gagné 1500 balles hier au Kremlin-Bicêtre. J'ai pas à le dire. Hein.
2: Au Kremlin-Bicêtre.
0: Heureusement que j'habite pas là-bas. Allez, essayez de dire Kremlin-Bicêtre.
2: C'est dans le grand là-bas, moi.
3: Kremlin-Bicêtre.
0: Ouais. Bah vas-y, Cariole, fais la mélide.
3: Le Kremlin-Bicêtre.
0: Bravo, Cariole.
3: Ouais, je connais, c'est pour ça.
2: Le Kremlin-Bicêtre.
0: Voilà, merci, Cariole.
2: Tu biceps.
0: Très très bien, Tim aussi.
2: Ouais, merci.
0: Magnifique.
2: Ouais. Parfait.
0: Voilà, je ne demande pas à Sam parce qu'il n'arrive pas à dire.
2: Attention, petit test. Le Kremlin-Bicêtre.
3: Ah bah
2: c'est
3: voilà.
2: Bien. C'est bien, c'est bien.
0: Bon, qu'est-ce que vous allez faire ce week-end? On va vous donner des idées. Allez-y, donc au 06 86 100 100, vous envoyez au WhatsApp. Vous nous appelez au 01 53 40 30 20.
2: Ouais.
0: Et puis, puis si vous êtes un peu speed, prenez juste l'appli Skyrock ou au 41759, vous nous envoyez vos messages. On va avoir et on va vous dire si c'est bien ou pas bien, enfin si on trouve ça bien ou pas bien de faire ça ce week-end. C'est un miracle que j'arrive à parler à 6h06 ce matin, parce que j'ai failli ne pas faire le début du morning.
3: Pourquoi?
0: Bah, vous avez pas remarqué.
2: Non,
4: qu'est-ce qui se passe?
0: Vous n'avez pas remarqué, en montant dans l'ascenseur, vous n'avez rien remarqué.
2: Moi, je remarque que tu es très beau déjà ce matin.
0: Non, mais vous avez un truc qui peut m'empêcher de démarrer le début du morning.
2: Non?
0: Ah ouais, dans l'ascenseur, il n'y a que moi qui ai remarqué ça.
1: Bah, moi, il marchait très bien quand je suis monté.
0: Ah non, mais il marchait très bien, il marchait très
3: j'ai
0: bien
3: rien
0: l'ascenseur.
3: Vu dedans, moi.
0: Enfin, il marchait pas, parce que dans l'ascenseur qui marche, c'est qu'il y a un problème.
1: Bah, oui, il fonctionne.
0: Non.
3: Ah, il y a un mot dedans?
0: Ah non, il y a une odeur dedans.
1: Ah, ah bon?
0: Ah ouais, je sais pas, il y a un mec qui s'est mis
2: c'est
0: du
2: pas moi, hein,
0: du déodorant. Ah non, je sais, j'ai reniflé, c'est pas à toi. Il y a un mec qui s'est mis du déodorant, mais un truc de ouf. Ah ouais. Je rentre dans l'ascenseur, j'arrive au deuxième étage, une crise d'éternuement.
1: Ah ouais?
0: Et je me dis, ça va jamais s'arrêter. J'ai mis 30 secondes avant de rentrer dans le studio parce que je ne
3: Ah non, moi j'ai rien senti.
0: En éternuant, c'est difficile de mettre la clé dans la porte.
2: Je pense savoir qui c'est.
0: C'est pas toi. Ça, je sais, c'est sûr, c'est pas toi.
2: Je pense que c'est Waïd qui fait la nuit sur Skyrock.
0: Ah!
2: Parce qu'il est parti un petit peu avant que t'arrives.
0: D'accord.
2: Et je pense qu'il a mis du déo pour aller capter une petite meuf.
0: C'est pas vrai.
2: Je pense.
0: Il nous écoute dans la voiture. Salut Wawa.
2: Salut
0: Waïd.
2: Ouais,
4: bonjour Wawa.
0: Salut Waïd.
2: Amuse-toi bien.
0: Hey, t'as failli me tuer Waïd. Je me suis dit, y a un membre de l'équipe. Ouais, alors il y a des voisins dans l'immeuble qui. Waouh. C'est pas toi Guigui non plus, hein?
2: Non, c'est pas moi, non.
0: Ah non, c'est pas toi.
2: Aucun déo,
0: t'es
2: aucun parfum.
0: T'es parti très, très vite, hein, ce matin. Hein.
2: Très, très vite.
0: C'est joli ce que t'as sur le visage, sur la joue droite.
2: Et là, j'ai un bouton.
0: Bah oui, ah oui, peut-être un bouton, ouais. C'est un truc de ouf.
2: Non?
0: Ah ouais, il est. Waouh.
2: Wow. Bah, mais là, c'est un bouton de moustique, non?
3: Fais voir.
0: Ah, je sais pas, t'es piqué, ouais. Par un machin, c'est terrible.
2: Bah oui.
0: Bon, on va démarrer ce week-end ensemble. Vos idées, tiens, on fait Standard Express dans un instant. Appelez-nous. Reban Meta a gagné aussi ce matin. Si vous passez en direct, on en tirera un ou une parmi vous. Avec de belles Reban Meta. Et une belle Aya Nakamura. Tout est beau, hein, sur Skyrock, ouais. Tous les matins. Aya Nakamura, la rafleuse, dans notre morning. On est là jusqu'à 9h30 en plus. C'est nouveau.

0: Rumors, ça déchire tout. Dans un instant, elle déchire tout. C'est Riri. Rihanna, comme promis, gros classique pour nous réveiller ce matin. Rihanna avec Rumble Boy. Qu'est-ce que vous allez faire ce week-end? Tiens, 01 53 40 30 20, vous nous appelez, vous avez de bonnes idées. Rémi, t'as toujours des super idées qui me font rire pour le week-end. Qu'est-ce que tu vas faire ce week-end?
1: Ouais, ce week-end, moi je fais un barbecue hein, avec des potes.
2: Ah, c'est bien, bien.
3: C'est sympa ça.
0: Non, ouais, mais ça c'est pas mal. Il y a Samia qui disait 40 degrés ce week-end, il a dit Rémi. T'as annoncé 40 degrés où? Dans l'Hérault, non, je crois.
1: Languedoc, ouais.
0: Languedoc. 40 degrés. Ah ouais, il est du 34, c'est dans l'Hérault. Qu'est-ce que vous voulez que je fasse? Alors, 40 degrés ce week-end.
4: Mais tu fais rien.
0: Bah, si, un barbecue.
4: Oui, c'est vrai, c'est bien. Bien.
0: Un barbecue, ou alors on peut demander à Cariol qui a eu de super idées tout au long de l'été. Quelques petites idées. Allez, Samia, 40 degrés ce week-end, il va faire chaud. Qu'est-ce que vous voulez que je fasse? On trouve des idées là tout de suite, Samia.
4: Tu fermes tes volets, tu restes chez toi, tu mets la clim si t'en as une.
0: Non, mais ça c'est le week-end.
2: Et si t'en as pas, tu fais comment alors?
0: Et si t'as. Bonne question, Théo. Ouais. Alors, si
2: tu
0: t'en as pas.
2: Tu prends une douche froide.
4: Tu mets des rideaux ou des draps froids à tes fenêtres.
0: Des rideaux et des draps froids à tes fenêtres.
4: Moi, il faut les laver, les laisser mouiller, comme ça, ça humidifie un peu la pièce.
2: Ah, c'est pas con.
0: Moi, tu me fais faire un truc comme ça, je décide de faire un truc comme ça, c'est vrai que ça m'occupe tout le week-end.
4: Ah, moi aussi, ouais.
0: Comment faire tenir les rideaux, à sur quoi les accrocher.
4: C'est clair.
0: En plus, faut mouiller, donc ça va sécher s'il fait chaud.
4: Ouais, mais justement, le temps que ça sèche, ça rafraîchit.
0: Ouais, mais après, faut les remettre.
4: Ah,
0: moi, je te dis, ça te fait le week-end.
4: Exactement.
2: Ouais,
0: donc, Samia, tu sais pas quoi faire ce week-end. On t'a trouvé des occupations, mais alors des occupations qui déchirent. Vous faites quoi ce week-end? Tiens, 01 53 40 30 20. Standard Express, Sky Rock, bonjour, donc Standard Express vous appelez. Il y a toutes les lignes qui sonnent, je prends laquelle? Je prendrai elle, tiens. Allô, allô.
5: Allô, allô.
0: Allô, allô, c'est qui?
5: Oui, c'est Mathias.
0: Salut Mathias.
2: Salut Mathias.
0: T'habites où Mathias?
5: J'habite dans la Suisse, que dans le Lot.
0: Dans le Lot.
5: J'ai passé plusieurs fois à l'antenne.
0: Eh ben, tu es le bienvenu. Tu viens quand tu veux, Mathias. Alors, quelle température à Suillac, Rémi, ce week-end?
1: J'en sais rien.
0: Mais non, mais t'es. C'est un truc de ouf.
1: J'en sais rien.
0: Tu demandes à Evelyne Delia quelle température il fait, je sais pas, à Saint-Pégu sur le gazon. Evelyne Delia, elle te dit oui, alors ce week-end il fera 39 degrés à Saint-Pégu sur le gazon. Hey.
1: Je pense qu'il fera entre 37 et 40.
2: Alors, je pense.
0: Je pense.
1: Alors c'est juste une fourchette.
0: On va vous dire, et on va vous dire, les habitants de Souillac. T'as regardé la température qu'il ferait chez toi ce week-end?
5: Ce week-end, non, j'ai pas forcément regardé, mais je sais que ça va faire bon en tout cas.
0: Bon, ça va faire bon. Qu'est-ce que t'as prévu toi ce week-end?
5: Alors, ce week-end, là, ça va être concert au Stade de France, voir PLK.
2: Trop bien, t'as de la chance.
5: Ah, okay. Oui, là, actuellement, on est en route là pour aller à Paris, donc on a 5 heures de route, je suis ravi. Hein.
2: Ah, tu vas kiffer.
4: Ah, 5 heures, ça va encore.
2: Bah, tu vas passer la matinée sur Sky, c'est très bien.
0: Ouais, c'est génial.
5: Ouais, c'est ça,
0: voilà. D'ailleurs, soyez l'écoute de Sky demain si vous aimez PLK et si vous n'allez pas au concert, parce que on a un petit truc demain soir, aux alentours de 20h. Qui pourrait vous faire plaisir, les fans de PLK?
2: Ah bien. Ah,
0: vas-y, fais-moi un son de PLK, qui déchire.
5: Allez, il y a Sex Model.
2: Allez,
0: chante. Sex Model, tout de suite, tiens.
2: Allez, coquin,
0: je vois ce que tu vas faire après PLK.
2: Allez, vas-y, Matt.
5: Allez, vas-y.
2: Vas-y, chante,
1: c'est à toi, Matt.
0: Kick le mic.
2: Kick le mic.
4: Il a peut-être pas envie. Hein.
0: Allez, ça va, ouais. Je m'en fous qu'il ait pas envie, moi.
5: C'est un boulot, c'est chez Karen personnel. Et c'est s'occuper d'un coup, j'en perds le somme. Et je suis devenu mec, petit déchotte.
0: Non, oh,
5: je suis un pirate, je suis chez Rat sur Sex Motel.
0: Mais t'es chiant. Je vais en parler à Fred, je vais te faire faire une semaine planète rap.
2: Ouais, c'était nickel.
0: Tu vas te faire une semaine. Je vais te donner le contact et un planète rap qui déchire.
2: Ah, c'était top, pas du tout avec le couteau sous la gorge en plus, franchement.
0: T'es génial, c'était génial. Bon,
5: c'est le matin, je pense qu'il y en a 2-3, à mon avis, les oreilles, ça doit saigner, je pense.
4: Mais non, t'inquiète.
2: Non, franchement, ça va pas mal.
0: Non, non, écoute.
2: Ouais, c'était bien, non, mais.
0: Et à 6h14 du matin, venez kicker le mic sur Skyrock.
2: Ouais.
0: Sex Model. Bah, c'est pas mal, c'est pas mal. De quoi ça te fait le casse week-end au Stade de France?
2: Ouais.
0: C'est un truc bien à faire. Qu'est-ce qu'on
2: je
0: fait
2: Je vais demain soir, moi.
0: Vous me dites tout. Ah,
2: ah trop bien.
0: Ah, tu vas pas à Reims,
2: place, toi. Non, je vais pas à Reims. Les billets sont trop chers. Et PLK, c'est. J'ai pu avoir des places gratos. Donc je me suis dit, on va aller voir PLK.
0: Allez, PLK, concert Skyrock. Il sera chez vous, partout en France, très bientôt, à partir du mois d'octobre.
2: Ouais, grosse tournée dans toute la France, vraiment.
0: Une grosse tournée Skyrock dans toute la France. Allez, faites quoi ce week-end? On va mater les messages que vous nous envoyez. On écoute les WhatsApp que vous nous envoyez. Et on en reparle. Oh, la braderie. Ah oui, il y a plein de braderies.
2: Ah

0: matin. Merci de vous réveiller avec Sky. C'est le morning. Jusqu'à 9h30, on est là, on en profite. Oh là là, il y a encore plus de 3 heures de morning. C'est génial.
1: Incroyable.
0: 6h20 sur Sky. On va jouer ensemble dans un instant avec un premier bilan de la rentrée. Oui. Si vous allez au bahut, alors si vous amenez les enfants au bahut ce matin.
1: Ouais.
0: Ou si vous avez des enfants qui sont au bahut tout simplement. Un premier bilan sur un des événements de cette rentrée. On en reparle dans un instant. Mais alors juste avant, la braderie de Lille. On a eu plein de messages à la braderie de Lille. Salut à AP là qui se fait la braderie de Lille ce week-end. Cédric, braderie de Lille. Mais oui, c'est génial. Moule frites et bière, t'as raison, dit Foul. J'ai un message il y a un instant avec de la bière là. Salut à Jésus qui va faire la braderie de Lille, dis donc.
2: Bah, salut dit, Jésus. Que...
0: Salut Jésus. Même Jésus écoute Skyrock le matin là. Qu'est-ce que. Tiens, on a le spécialiste braderie. C'est braderie Rémi qui est avec nous. Braderie Rémi. Rémi. Les braderies, c'est ton truc toi. Hein.
3: J'adore.
0: T'adores. Mais t'en fais combien? Une par semaine?
3: Bah non, parce que les braderies, c'est principalement de mars à, allez, à septembre. Là, c'est les dernières, là.
0: Ah, c'est les dernières braderies. Après, il n'y a plus de braderies.
3: Non, et d'ailleurs, ce week-end, il y a celle de Saint-Marcel.
0: Ah, donc toi aussi,
3: oh, mais je pourrais pas la faire.
0: Braderie Saint-Marcel, ouais, dans
1: super.
0: Le 27.
1: Je pense que moi, je vais faire le trajet, quand même.
0: Tu savais pas quoi faire, toi, ce week-end, Guigui?
1: Je vais faire celle de Saint-Marcel.
0: Mais t'as bien raison. T'as bien raison. Ouais.
1: Mais n'allez pas à celle de Lille, allez à celle de Saint-Marcel.
2: Ah, bah attends.
1: Exactement.
2: Ah,

0: Non, ça vaut le coup.
1: Qu'est-ce que t'as déjà acheté? C'est quoi les objets? Dans un sens, je vous donnerai, je suis allé voir là, pendant le Sandriana, les objets les plus vendus dans les braderies, dans les brocantes en général. Ouais. C'est quoi le truc, je sais pas, le truc génial que t'as acheté? Tu t'es dit, waouh, moi, braderie Rémi, je vais acheter ça. C'est trop.
2: Un jour, j'ai trouvé.
1: La classe.
2: Un jour, j'ai trouvé une NES, une Nintendo, j'étais content. Il est super bon état, je l'ai acheté.
1: Ah, c'est vrai que t'es passionné par les vieux jeux vidéo.
2: Ouais, j'adore. Ouais.
0: Enfin, les trucs vintage. Trucs,
2: ouais, les trucs un peu à l'ancienne, ouais.
1: Vintage, comme ton t-shirt aujourd'hui.
2: Oh, celui-là, il est récent.
3: Ah ouais, ouais. Je savais pas que le nid d'abeille était à la mode.
2: Ah si, il vient de Zara.
1: Ah ouais.
3: Ah ouais.
1: Non, mais
3: ah
1: c'est, ça va alors. Je rigole, mais il est pas mal ton.
2: Merci.
1: Ouais, pas mal, pas mal.
0: Ah, mon frère, il adore ça aussi.
1: Les t-shirts?
0: Non, les brocantes, les braderies et tout. Il a même un compte Instagram où il met ce qu'il achète.
4: D'accord. Ah, c'est vrai?
0: Donc là, j'ai devant moi un casque de chevalier qui fait aussi.
1: De chevalier quoi?
0: De chevalier, tu sais, Moyen-Âge.
2: Qui sert aussi de. Ça s'appelle un holm, je crois.
0: Un holm, ouais. Qui sert aussi de cavaliqueur. J'ai des assiettes.
1: C'est génial, ça, dis donc.
0: Des assiettes avec dessus les fables de La Fontaine.
1: Alors, ça, vraiment, je pense.
4: Mais pourquoi
1: que
4: faire?
1: Je vais l'acheter.
0: Parce qu'il il aime bien.
2: Il revend, non?
0: Ouais, il revend après.
2: Ah, bah, c'est pour ça.
0: Une machine à écrire.
2: Ah, j'en ai une aussi, mais pas comme ça.
4: Ça peut toujours servir, on
0: il est moderne en tout cas.
2: On travaille pas un jour.
1: Ouais, c'est vrai.
2: Dis-fou, ah, travaille pas un jour, je t'ai envoyé un truc en photo, même t'as kiffé.
1: C'était quoi?
2: Bah, en braderie, j'ai trouvé un On Air de la BBC de Londres.
1: Ouais, vous savez, les trucs qui ont dans les radios, dans les télés, quand le micro est ouvert, c'est écrit On Air en rouge.
2: Ouais, ouais. Et un truc stylé, des années 50, il est magnifique.
0: Ouais, c'est pas ouf ça. Mon frère, il a quand même un seau de champagne en mode rouge à lèvres.
1: Oh, oui, c'est vraiment très très vilain. Je sais pas, dites-nous les objets que vous avez achetés, les pires objets que vous avez achetés, ou les objets chelous que vous avez achetés, trucs que vous trouvez génial mais que les autres ont du mal à trouver super, par exemple ce truc rouge à lèvres là. Vous pouvez nous envoyer un message 06 86 101 101. Vos WhatsApp audio, on en reparlera tout à l'heure. Je vous donnerai le top 5 des objets les plus vendus dans les braderies, dans les brocantes.
3: Ouais.
1: Il y a comment elle s'appelle elle? One Track Mind, c'est qui? Comment ça s'appelle?
4: C'est Naïka.
1: Ah voilà, Naïka, c'est ça.
4: Comment s'appelle celle-là?
1: Il y a Naïka qui arrive sur Skyrock.
4: La franco-haïtienne.
1: Voilà, la franco-haïtienne. Et Mauvais Joe aussi. Avec Pilé, qu'on retrouvera tout à l'heure avant 7h du matin. Et tout de suite, bilan rentrée. Et c'est quoi l'événement au Bahut cette rentrée 2026? Ce mois de septembre 2026, c'est quoi?
4: Que le morning finit à 9h30.
1: Oui.
4: Ah, je suis d'accord.
1: Ah, le téléphone, bravo Cariole. Et bien justement, j'ai un pourcentage à vous demander. Sondage du morning sur Skyrock. Quel est le pourcentage des lycéens qui sont contre la nouvelle règle de l'interdiction du téléphone à l'école? On demande aux lycéens, vous êtes pour, vous êtes contre? Il me faut le pourcentage.
2: Oh, vas-y, ça va être 90% là.
4: Oh, peut-être plus même.
2: Même peut-être plus, ouais.
4: Bah, grave. 100%,
2: ouais. C'est un sondage tronqué ça. Moi c'est, je suis pour, je suis contre.
1: C'est pas un sondage tronqué, c'est un sondage du journal Le Parisien aujourd'hui en France.
2: Tronqué, ça.
4: Mais tu n'es pas lycéen,
1: allez.
4: Rémi.
1: Ouais. Ouais. Allez, vous nous envoyez vos messages, on va en reparler dans un instant, on pourrait donner votre avis là-dessus. Je vois que Rémi est complètement arriéré. Mais c'est pas grave.
2: Réaliste.
1: On va faire un bilan, on va retrouver des lycéens, c'est ça?
0: Exactement. Ah, Et pas que.
1: Oh.
0: Il y aura aussi une grande star.
2: Pas de téléphone au lycée, très bien.
1: Des lycéens et une grande star à retrouver sur Skyrock.
2: Bravo Emmanuel Macron.
1: Le pack morning. 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
1: Et ouais, on finit la semaine de la rentrée ensemble. J'espère que vous allez bien. Il est 6h32. Mais oui, on va bien. On est sur Skyrock tous les matins là. Tu vas bien? Hein, tu vas bien?
2: Oui, je vais bien.
3: Bah oui, tout va bien.
1: Tu vas bien, Pierre?
4: Moi, nickel.
1: Ah, nickel.
3: Ah, toi, ah oui.
1: Salut, Pierre. Oh là, il fait 42 degrés à Marseille. Ah, j'en peux plus. Ah, tu déjeunes au pastis? Tu déjeunes comment quand il fait 40 degrés, Pierre? Il va faire chaud à Marseille aujourd'hui.
4: Ah ouais, non, il fait déjà chaud maintenant. Là.
1: Ah, déjà, il fait chaud. Ouais. Mais on est tout cœur avec vous.
2: Ouais.
1: Allez.
4: Ah ben, merci.
1: Bon, c'est pas obligé d'être rapide. T'as trouvé la bonne réponse. On vous a posé une question il y a un instant. Si vous venez juste de vous réveiller, la question était: quel est le pourcentage? On parle des événements de la rentrée.
3: Décidément.
1: On parle des événements de la rentrée au lycée. C'est la chaleur, ça. Cette semaine, donc, première semaine avec l'interdiction du téléphone au bahut. Quel est le pourcentage des lycéens qui sont contre cette nouvelle règle de l'interdiction du téléphone au bahut?
3: 120%.
1: Non. Vas-y, Pierrot.
4: 95%.
1: 95%.
2: C'est énorme.
1: Non, non, non, 95%.
5: Non, mais il y a quand même 5% qui sont pas d'accord.
3: Non, je pense qu'il y en a 5% qui n'ont pas compris la question.
1: Oui, 95%. Ouais, mais moi, je serais lycéen, je serais... j'aurais le seum, quoi. Mais grave.
3: 95%. Ah, tu serais
1: deg. T'as 35 ans, Pierre. T'es daron, toi?
4: Ouais, c'est ça, ouais. J'ai une fille, ouais.
1: Et t'es pour, j'imagine, non?
4: Ah oui, oui, non, moi, non. Moi, elle est très restreinte à ce niveau-là.
1: Allez, voilà. Donc,
3: bravo.
1: Les darons. Allez, écoutez, daron Rémi, là.
3: Super.
1: Et voilà. Donc, toi aussi, pas de téléphone au bahut. Qu'est-ce qu'elle en pense, ta fille, celle qui est.
6: Bah, parce que pour l'instant, elle n'a pas de téléphone, elle l'a cassé.
1: Ah, voilà, donc elle n'a plus de téléphone. Lui, c'est encore pire. Donc, elle s'en fout, en fait.
6: Non, bah, non, elle s'en fout pas, mais bon, c'est comme ça.
1: Dans un instant, le bilan de cette semaine avec des réactions de lycéens et puis une super méga star qu'on va retrouver. C'est Emmanuel Macron.
2: Ah oui.
1: Qui allait dans des bahuts, parce que bon, il s'ennuie un peu, il a pas grand chose à faire ces temps-ci. J'ai dit, tiens, fais retourner au bahut. Il allait au bahut, il allait voir des lycéens, et marrant, vous allez voir. On s'occupe de tout ça, et on t'envoie ton pack morning, tu l'as gagné ce matin, le pack morning. Bravo Pierrot.
3: Bravo,
1: bravo Pierrot.
4: Merci,
3: bien joué Pierre.
4: C'était comme ça.
1: Et toi aussi, reste comme ça, avec toi, avec nous. Hein. Et tu auras bientôt tes rabats de méta, t'es dans le tirage au sort de tout à l'heure, vous allez les gagner ce matin.
4: Je croise les doigts.
1: Et j'annonce une bonne nouvelle à tous ceux et toutes celles qui ont envoyé un message pour donner la réponse, même si elle n'était pas bonne. On prend tous les messages seront tous dans le tirage au sort tout à l'heure.
2: Ouais.
1: Des gros bisous, mon Pierrot.
4: Allez, gros bisous, l'équipe.
1: Allez, écoute bien la météo, bisous. Parce qu'il va faire chaud chez toi. La météo de ce vendredi 4 septembre.
6: Oui.
1: Quel temps va-t-il faire aujourd'hui?
6: Bah, on a le retour de la canicule dans le sud-est. 5 départements en alerte orange dès ce midi entre l'Ardèche et l'Aude. Bon, le ciel va rester chargé sur la Bretagne et de la Normandie jusqu'au nord de la Seine. Quelques brouillards ce matin. Dans les pays de la Loire, le Poitou et sur l'Aquitaine, partout ailleurs, c'est le soleil qui domine. Les nuages encore présents demain en matinée de la Bretagne au nord-est et des petites averses en Lorraine et en Alsace. Le soleil va revenir dans l'après-midi. Il fera toujours chaud dans les régions du sud. Journée bien ensoleillée dimanche, même si ça va s'ennuager à l'ouest. Des averses possibles en fin de journée. Peut-être des orages sur les Pyrénées. Les températures ce matin, 16 à Lyon, 18 à Lille et à Paris, 20 à Marseille. Dans l'après-midi, 20 sur la pointe du Cotentin, 23 près des frontières du nord, 24 dans le Morbihan, 26 sur les Ardennes, 27 dans l'Eure, 29 en région parisienne, 31 sur la côte basque, 32 en Alsace et dans les Deux-Sèvres, 33 dans l'Hérault, 34 sur le massif central, 35 dans la Loire, 36 en vallée du Rhône et sur le bassin aquitain, 37 en Haute-Garonne et dans le Vaucluse, 38 dans l'Aude. La pollution, c'est moyen, les indices entre 3 et 5.
1: Et oui, et toute l'actu là tout de suite sur Skyrock. C'est parti, vous allez tout savoir en 2 minutes.
6: Les aides reconduites jusqu'en octobre pour les secteurs les plus exposés à la hausse des prix des carburants, annonce faite par la ministre déléguée à l'énergie Maud Bréjon. Sont concernés les agriculteurs, les pêcheurs, le secteur du BTP, mais pas les transporteurs. Concernant les grands rouleurs, l'indemnité de 100 euros est maintenue. Elle concerne les ménages modestes jusqu'à la fin du mois. Édouard Geffray veut favoriser l'apprentissage des langues régionales à l'école. L'annonce a été faite par le ministre de l'Éducation en marge d'une visite dans une école du Morbihan. L'établissement accueille une classe bilingue. Édouard Geffray a redit sa volonté de mettre en œuvre une épreuve de spécialité langue régionale au bac d'ici 2028. L'enquête qui se poursuit en Haute-Saône après la découverte de 4 corps, dont ceux de 2 enfants. Il s'agit bien d'une même famille. C'est le père qui a tué ses fils et la mère de sa compagne avant de se suicider. Il aurait filmé la scène et envoyé les images donc à sa compagne avec qui il était en instance de séparation. On en a parlé cet été. Emmanuel Macron l'a même annoncé en grande pompe. Premier couac quand même pour le potentiel futur parc d'attractions sur le thème de Dragon Ball. C'est Toy Animation qui détient la licence du célèbre manga au Japon. Il n'assure d'avoir donné aucune autorisation à l'Arabie Saoudite pour mener un tel projet. 6 milliards d'euros doivent être investis sur l'ancien site de Mirapolis dans le Val d'Oise. Aucun calendrier n'est encore fixé.
1: Et du sport avec du foot.
6: Ah, la Ligue 1, le début de la troisième journée. Le LOSC qui prend provisoirement les rênes du classement. Victoire hier soir face à Toulouse. Score final 1-0 sur la pelouse du TFC. À suivre ce soir, Lyon-Auxerre à 19h. Le PSG reçoit Monaco à 21h05. Match de gala à suivre dans la radio libre. Et puis du basket, tous derrière notre équipe de France féminine qui entame ce soir sa Coupe du Monde.
1: Allez,
6: premier match contre la Hongrie à 21h. Ouais. Les Françaises ont connu une préparation assez compliquée. Elles ne sont au complet que depuis lundi en raison d'une interminable attente des joueuses qui évoluent aux États-Unis.
1: Très bien, on est derrière elles et on en reparlera dans le morning. Alors Rémi, t'es contre l'utilisation du téléphone au bahut.
2: Oui, oui.
1: Ouais. Et là, t'as fait le flash avec ton téléphone.
2: Oui, oui.
3: Et ouais, je suis pas au bahut.
1: Et alors,
3: bah alors
1: je suis pas au bahut. Et si je décide de me nommer proviseur. Ah, faut que je vous fasse écouter la proviseur de l'école, là. Oui, on va en reparler de ça, puisque c'est un des événements de cette semaine.
3: Ouais.
1: On a découvert que 95% des lycéens sont contre l'interdiction du téléphone au bahut. Genre, mais ils comprennent pourquoi ils ont été obligés de faire un sondage là-dessus. On l'avait fait, nous, déjà
5: ouais,
1: dans
5: on
1: le morning.
5: Fait, ouais, la réponse, elle était claire. Hein.
1: Ouais, c'était clair. Nous,
3: ouais.
1: Je crois qu'on était à 98%.
3: Bon, ouais, voilà.
1: Vous êtes encore, encore pire que dans le sondage du Parisien. On rentre au bahut. Écoutez la directrice.
7: On éteint les téléphones portables. Il n'y a plus de portables au lycée.
1: Voilà.
5: Ouais.
1: Mais elle parle comme ça tout le temps. Quand elle est chez elle, elle est là. Allez, mon chéri, tu me passes le pain.
7: La loi vient d'être votée.
1: Oui, la loi vient d'être votée. Passe-moi du sucre aussi.
8: Quelle horreur. C'est fini les casquettes, les téléphones aussi.
1: C'est qui lui?
2: C'est
5: oui,
2: le surveillant.
5: Ah, oh,
1: suce-boule, la tête suce-boule.
9: C'est fini les casquettes. Hein, tout est fini, allez, c'est terminé.
1: J'aimerais pas être au bahut à votre place si vous y allez. Là,
5: c'est ouais, c'est
1: pas...
5: relou.
1: Ouais, c'est relou. Qu'est-ce qu'ils en pensent, les lycéens, là?
10: Comment on va faire pour regarder les emplois du temps? Comment on va faire pour...
3: Ouais. Papier, ça marche.
1: Oh non, mais le journaliste, là, oh, collabo, hein. Qu'est-ce qu'on va faire? Comment on va faire pour regarder les emplois du temps?
6: Bah, ils ont tous leur emploi du temps derrière leur carnet de correspondance, c'est vrai.
1: Ouais, qu'est-ce qu'il dit, journaliste?
10: Un papier? Non, ça marche pas.
1: Avec le papier, ah oui, papier.
3: Ouais. Non, ça marche pas.
10: Ouais. Non, parce que si jamais il y a un prof absent, à la dernière minute, comment
1: exactement.
10: On fait pour savoir?
1: Ouais.
11: On l'affiche dans le hall.
1: Quel boule lui.
6: Mais il a raison.
1: Mais quel juge.
3: Bah bon, au collège c'était ça, c'est vrai.
1: Ah toi, mais
3: dès
1: pas...
3: qu'il y avait un prof absent, il le mettait au tableau dans le hall,
6: ouais.
3: Quoi.
6: Ouais. Ouais, puis en plus, ouais. Le NT, genre, il va être à jour tout de suite. Il y a une prof absent pour l'heure d'après. Tu sais, le NT va pas te le dire. C'est, tu peux pas le savoir.
5: Enfin, bon, faut vivre avec son temps quand même, les gars, je trouve.
1: Ouais, bien dit, sa carriole.
5: Mais bon.
1: Ah, toi, t'es contre, toi.
5: Ah ouais, je suis contre.
1: Ouais, mais t'as pas d'enfant aussi, donc.
5: Ouais, je sais. Non, pendant les cours, non. Mais je crois qu'ils ont le droit de récupérer pendant.
1: T'imagines pendant les cours, c'est.
5: Non, mais ils ont le droit de le récupérer, je crois, pendant la récré.
1: Ça dépend des bahuts. Il y en a qui sont pas contents. Hein.
12: Juste de mettre les téléphones dans les bacs. Si on sort le téléphone, on va avoir des sanctions, tout ça. Moi, je trouve que ça sert à rien.
1: Voilà, ça sert à rien.
12: Je suis obligé.
1: Ouais. Ah, quel rebelle, lui. Il va utiliser son téléphone.
5: Et puis, il y en a plein qui en ont deux aussi. Hein.
1: Ouais, ouais, c'est ça. T'arrives avec un téléphone, tu poses ton téléphone et t'as l'autre.
5: Tu gardes l'autre.
1: Petit tuyau comme ça si vous allez au bahut. Un autre élève, au bout de sa vie.
13: Effectivement, c'est un petit peu dur parce que les téléphones portables, voilà, c'est toute ma vie. Mon cellulaire, je peux pas m'en passer.
1: Ah bah,
13: mais on va faire du mieux qu'on peut pour pas l'utiliser, pour pas se faire couper de téléphone.
1: Elle est plus sérieuse.
5: Essaye.
1: Et attention, l'élève Emmanuel Macron, c'est parti.
14: Si là, au moment où vous me parlez, je me mets à sortir mon portable et à regarder, vous allez vous dire, c'est qu'ils s'emmerdent avec nous. Ce qui est généralement vrai.
1: Et là, qu'est-ce qu'ils ont fait, tous les élèves, ils ont sorti.
3: Hop là, tous sur Snap.
1: Ouais, hop là, allez, on va faire un petit tour sur Snap pendant qu'il y a Emmanuel Macron là.
6: Il a même dit à l'Elysée, j'interdis les portables avant les réunions.
3: Ouais, c'est vrai.
1: Il se prend pour un proviseur maintenant. Terrible, 6h40 sur Skyrock.
3: Oui. Ouais.
1: N'ayez pas peur.
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1: Et Naïka tout de suite avec One Track Mind, avant de parler des objets les plus achetés lors des braderies, des gros camps, tout ça, on s'en occupe après. Ce gros son tout de suite sur Skyrock. C'est Naïka sur Sky.

0: Et qu'est-ce qu'on achète dans les braderies de Lille ce week-end? Alors, on achète des moules et des frites. Bonne réponse. On
1: ça,
0: achète
1: c'est bien la bière aussi.
0: En effet, on achète des moules et des frites. C'est
1: ça,
0: Vince
1: c'est sympa.
0: Qui nous envoyait un message. Braderie de Lille, braderie peut-être aussi ailleurs en France. J'ai vu qu'il y a des messages à d'autres braderies en France. Et notamment à Saint-Marcel, Rémi.
2: Exactement.
0: Eh oui. Saint-Marcel, dans le 27.
1: C'est ça.
0: Vous savez que j'ai jamais fait une braderie de ma vie.
2: Je suis pas fan. Donc, j'ai dû en faire petite, mais je suis pas fan.
0: Pareil que la braderie de Lille, c'est rigolo.
2: Ouais, c'est à faire, sympa.
3: Mais t'achètes rien à la braderie de Lille en vrai.
0: T'y allais à la braderie de Lille?
3: Non, jamais, mais j'ai des potes qui sont en études à Lille actuellement.
0: Et
3: là, donc tous les ans depuis quelques années, ils font la braderie. Souvent, ils sont bourrés très tôt dans la journée.
1: Ouais.
3: Et ils ont consommé énormément de moules frites.
0: Voilà, et puis énormément d'alcool aussi. Oui,
3: ouais, surtout.
0: Pareil que ça se termine comme ça la braderie de Lille. Si vous la faites ce week-end, dites-nous lundi. Hein, comment ça s'est passé, tout ça. Les objets les plus achetés lors de braderies. Je suis le seul à pas faire de braderie parce que je regarde.
2: Ah non, moi je t'ai dit.
0: Oui, à part.
3: Moi j'en ai déjà fait, mais bon, c'est assez rare quand même.
0: T'as acheté quoi, Guigui?
3: Moi j'aime bien les brocantes surtout de quartier quoi.
0: Achète du
2: clérasil. Ouais.
0: Si tu fais une braderie ce week-end, achète du clérasil.
1: C'est quoi, hein?
0: C'est quoi ton bouton?
2: Mais je sais
3: pas,
2: je vois pas moi.
0: T'as été rongé par une araignée, moi je te dis.
3: Ah, Kalel, elle dit qu'il y a rien.
2: Mais il y a rien.
0: Ou alors c'est de l'acné. Mais si, il a un truc tout rouge là.
4: C'est peut-être une piqûre de moustique.
0: Alors, et ah oui, les moustiques.
3: C'est une araignée qui est en train de pondre des œufs dans ma joue.
0: C'est ça. Tu vas avoir plein d'amis ce week-end.
3: Moi, la dernière fois, j'ai acheté un truc dans une braderie. Enfin, c'était une brocante. J'avais acheté des cartes de catch. Il y avait un mec, il avait tout un livre entier avec toutes les cartes que j'avais pas quand j'étais petit. Et je me suis dit, putain, pour 15 balles à Lego. Et du coup, depuis, je l'ai revendu dans une brocante.
0: La prochaine braderie, donc t'as un truc quand t'étais petit. Prochaine braderie, tu vas acheter. Oh, j'ai acheté des couches culottes. Ça m'a rappelé de quand j'étais petit. C'est Matt qui est en ligne avec nous. Salut Matt.
3: Ouais, Matt.
5: Salut l'équipe.
0: Salut à toi.
2: Salut Matt.
0: Ça va bien.
3: Salut Matt.
0: Ah, bah t'es à Dunkerque. Tu vas à la braderie d'Ille ce week-end?
5: Bah, malheureusement, non, pas possible.
0: Oh, pourquoi tu travailles ce week-end? T'as des trucs à faire?
5: Ouais, c'est ça. D'habitude, c'est chaque année que je la fais, mais là, cette année, exceptionnellement, je peux pas la faire.
0: Bon, eh ben écoute, bon courage, Matt. C'est quoi t'as déjà acheté des trucs chelous?
5: Ah bah moi, j'ai acheté un gros truc, ça m'a coûté 500 €. Ah ouais, 500 € à la braderie, ça m'a fait mal au cul au début. Mais j'ai acheté un flipper.
0: Pareil que toi.
3: Ah, stylé.
1: Un flipper.
3: Moi aussi.
0: Ouais,
3: je savais pas que vous pouvez acheter ça.
0: C'est les vieux trucs qui.
1: Et maintenant, tu peux le vendre de 2 ou 3 000 balles, je te le dis. Hein.
0: Ah ouais, quand même.
1: Ah, ça a monté d'où?
5: Je l'ai revendu. Bon, j'ai eu des réparations à faire. J'ai eu au moins 300 € de réparations à faire.
1: Ouais.
5: Et je l'ai revendu 1 500 €.
3: Ah, quand même.
1: Il y a un mec qui me l'a estimé à 2 500 balles, là.
0: Ah ouais, quand même. Donc c'est.
1: Ah ouais. Ah, ça monte d'ouf.
0: C'est pas mal. Donc c'est
5: bon, d'être sélectionné pour les 1 500 €, bah, j'ai eu les 1 500 € en cash.
0: Ouais, t'as fait un petit vénère.
1: Ah, c'est bien, ouais.
0: Donc quelque part, vous investissez dans vos braderies.
3: Ça fait Charles Dauphin.
0: Alors je vais vous faire rêver là maintenant, vous allez voir quels sont les objets les plus vendus dans les braderies, dans les brocantes.
1: La vaisselle, c'est sûr.
0: En ouais, numéro 1, la vaisselle.
1: Ah oui,
3: ah, ouais.
0: Obligé. La vaisselle et les verreries.
1: Bah ouais, y a que ça.
0: Donc des verres en fait.
1: Ouais, ouais. C'est de la merde.
0: C'est génial.
1: Hein. Oh, c'est nul.
0: En numéro 2, le linge de maison.
1: Hein?
0: Ah bah tiens, je vais acheter un dessus de lit à la braderie.
3: Ah, c'est même pas les vêtements, c'est genre.
1: Bah, je pense que c'est troisième les vêtements.
0: Non, troisième les petits meubles.
2: Ah ouais?
0: Je vais acheter une table basse.
3: Décoration, ouais.
1: Ouais.
3: Ouais, c'est cool. Les chaises et tout, non, ça peut servir. On a déjà acheté des chaises avec mes parents en brocante. Hein.
1: Ouais,
3: ah, genre
1: ouais.
3: pour s'asseoir. Entre autres, oui.
0: En numéro 4,
3: les vêtements,
0: les bijoux et la maroquinerie. Donc maroquinerie, c'est les petits sacs et tout ça.
2: Ouais, c'est ça.
0: Voilà.
1: Ouais.
0: Les bijoux, c'est les trucs qu'on met pour être beau gosse et belle gosse.
2: C'est ça aussi.
0: C'est en numéro 5, des outils. Oh bah tiens, ce week-end, qu'est-ce que je vais faire? Je vais acheter un marteau.
3: Ils sont trop rouillés. Hein.
1: Ah, mais j'en ai déjà acheté moi.
0: Je vais acheter un marteau rouillé, c'est génial.
1: Mais c'est pas rouillé, c'est en super bon état.
0: En 6, des vinyles et des livres anciens.
1: Bah ouais.
0: Ouais, en gros, c'est vintage les braderies.
1: Pas que.
0: Et en 7, des jouets.
1: Ah oui, jouets.
0: Il y a plein de jouets.
1: Ah, bah, chaque fois que je vais en foire à tout, j'en achète.
0: Bah oui, il y a des jeux vidéo, tout ça, etc.
1: Bah, les jouets pour mon fils aussi.
0: Bon.
3: Okay. Des fois, il y a des nerfs. Sympa, les nerfs.
0: Rémi, il achète des petits trains en bois, tu sais, pour son fils.
1: Non, mais il y a plein de jeux.
0: Mais non.
1: Ouais. T'as des jeux modernes, t'as des parents qui achètent des jeux.
0: Ouais, les jeux modernes, il y a des Cluedo et tout.
1: Mais ça. N'importe quoi. Et puis le jeu, bah, au bout de 2 mois, le gamin, il joue plus avec, tu le revends.
0: Ouais,
1: ça s'appelle de l'économie circulaire.
0: C'est bien.
1: Oui, c'est du réemploi.
0: Bah, bon week-end à toi, Matt. On te fait des gros bisous. Bon week-end
3: bisous
0: à vous. Vous avez des idées pour le week-end, faites-nous signe. Tiens, comment vous dormez? Dans quelle tenue vous dormez? Je voulais vous poser la petite question parce que j'ai une petite histoire à vous raconter.
2: Ouais.
0: Ça peut être un truc que vous allez faire ce week-end. On en reparle dans un instant sur Skyrock. Et on écoute Mauvais Joe et Pilé tout de suite. Et votre horoscope de l'amour arrive et préparez-vous. On n'est pas loin de vous appeler là. Non, pas longtemps on vous appelle. 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
0: Hey, bon morning, bon réveil, on est sur Skyrock, c'est Mauvais Joe et Pilé là.

0: tout de suite sur Skyrock. Une activité de week-end. Il y a encore beaucoup de mariages.
1: Ouais, il y en a encore un peu en septembre.
0: Il y a encore un peu de mariages en septembre.
1: Ouais. C'est max début octobre que ça s'arrête en vrai.
0: Voici le mariage le plus délirant du monde.
1: Le plus what the fuck, tu dirais.
0: Le plus what the fuck.
1: WTF.
0: Ça s'est passé juste à côté de Béthune. Il y a Kevin, 29 ans, et Tracy, 27 ans, qui se sont mariés. Kevin et Tracy se marient à la mairie. Mais pourquoi il est original ce mariage d'après vous?
1: C'était déguisé. Parce qu'ils ont des prénoms américains.
0: Bonne réponse de Guigui.
2: Ouais.
3: C'était un mariage nudiste.
0: Pas loin. Non, c'est pas loin.
1: C'est vrai.
0: C'est pas con. Ils ont dû demander l'accord du maire. Et donc ils ont décidé de se marier dans une tenue un peu spéciale.
1: Bon, le maire a accepté déjà.
0: On
1: dirait un déguisement.
0: Il a accepté. Non, c'est pas un déguisement.
1: Ils ont switché. Le mec a mis une robe et elle a mis un costard.
0: Le maire, il a dit dès que ça leur fait plaisir aux mariés et qu'ils respectent les valeurs de la République. Ah, il est maire, hein, il parle comme ça. Il n'y a pas lieu de refuser. Ils sont arrivés en pyjama.
4: Ça va.
0: Non, mais c'est marrant,
4: ça change,
0: aussi,
4: c'est marrant.
0: Alors, lui.
1: C'est vraiment une histoire à dormir debout.
0: Lui, il est arrivé avec une espèce de charlotte sur la tête. Je sais pas, ouais, je connais pas de gens qui dorment avec des charlottes sur
4: moi
0: la tête.
4: Plus, pour le coup.
1: Si, les cheveux. Moi, si.
0: Ah, ouais, d'accord.
1: Pour les cheveux, faut que je dorme avec un bonnet en satin.
0: Ah, tu dors comme ça, alors t'as la même tête que Kevin.
1: Exactement.
4: Je te crois pas.
0: On les embrasse tous les deux. Hein. Kevin et Tracy, vous êtes mignons. Avec vos pyjamas. Bah, au moins, c'est original, hein. Ça fera.
4: Bah oui, c'est.
0: Ça fera des souvenirs à tout le monde.
1: C'est qu'il est chelou, sa charlotte, lui.
0: Ah oui, c'est bizarre.
1: On dirait une dame de cantine.
0: C'est pour ça, exactement, oui. C'est pour ça que je voulais vous demander ce matin, vous dormez comment? Allez, on en reparle dans un instant. Sondage express, on va voir comment vous dormez.
1: Allongé.
0: Moi aussi. C'est pareil. Parfois, j'arrive à dormir debout, mais bon, c'est quand je suis fatigué un peu. Allez-y, sondage express sur Skyrock. On va faire plein de choses ce matin. On va faire l'horoscope, il est 7h. L'horoscope de l'amour avec nos 12 signes et nos puissances amoureuses. On va commencer par les balances et les Verseaux. Alors vous êtes à 0 sur 5 aujourd'hui. Heureusement, il y a Skyrock qui est là avec de bons conseils. Vous pourriez vous sentir un petit peu isolé aujourd'hui, un petit peu seul. Bah, le conseil, c'est d'aller vers les autres. Hein, vous sentirez moins seul comme ça. Et peut-être de faire appel aussi aux amis et à votre chérie, passer des coups de fil et essayer de vous entourer. Ça sera mieux comme ça. Les Scorpions et les Sagittaires, vous êtes à 1 sur 5.
4: Ouais.
0: Il y a quelques petits imprévus qui pourraient vous déstabiliser ou alors même pimenter votre journée. À voir. Vous tomberez sur vos pieds. Au final, tout ira bien. 2 sur 5, les Gémeaux et les Lions. Prenez du temps pour vous. Il faut vous occuper de vous aujourd'hui. Ça vous permettra de prendre des bonnes décisions et peut-être même à être dans un bon mood. Les Taureaux, les Capricornes, on est à 3. On pourra compter sur nous. En amitié comme en amour, on est la personne de confiance pour tout notre entourage. Les Vierges et les Cancers, vous êtes à 4. Que vous soyez célibataire ou pas, vos efforts seront remarqués aujourd'hui. Continuez, comme disent les profs. Hein. Il faut continuer.
1: Ouais.
0: Et 5 sur 5, les Poissons et les Béliers. Cette Poisson, vous êtes Bélier. Il y a quelque chose que vous n'attendiez plus qui pourrait se produire aujourd'hui. Alors, en amour, en amitié, ou même dans tous les autres domaines de la vie, croyez en votre chance. Vous pouvez y croire, vous avez 5 sur 5 aujourd'hui.
1: Ouais.
0: Et 7h01 sur Skyrock. 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
0: Bon réveil, bonne journée. Qui va gagner 1500 euros? La réponse dans un instant. Et c'est peut-être vous, hein. On vous appelle, vous répondez Skyrock et vous gagnez 1500 balles. C'est à gagner ce matin. Et puis on va faire un truc super que j'aime bien faire. Après les résultats de notre sondage express de comment vous dormez. Moi, je dors toute nue. Tu es la bienvenue. Guigui aussi, tu dors toute nue?
1: Toute nue en ce moment parce qu'il fait encore bon. Sentir tout le matos frotter le matin.
0: Merci Guigui. T'es comme Manon, donc tu es tout nu. Bon, comment vous dormez? On a les résultats du sondage express qui arrive dans un instant sur Skyrock. Et le truc super qu'on va faire ce matin, c'est on va parler de nos collègues de travail. Si vous avez un truc à dire à un collègue de travail, n'hésitez pas, il y en aura un collègue très méchant avec sa collègue à découvrir. C'est sur Skyrock, ça se passe juste après les infos. Enfin, avant 7h30, hein, parce qu'on a plein de choses à faire.
4: Ouais.
0: Et si vous êtes automobiliste, on a un truc pour vous, on vous donnera la parole. Tim à l'arrive et Rémi, c'est parti pour l'actu, là tout de suite.
6: Et ouais.
0: Et parti pour la météo à 7h02, quel temps va-t-il faire?
6: Et la canicule qui est de retour dans le sud-est, c'est parti.
0: Content de carriole.
4: Au secours.
3: C'est la dernière peut-être là.
0: On sait jamais. Hein.
6: Ah, on verra.
0: Ouais.
6: 5 départements en alerte orange dès ce midi entre l'Ardèche et l'Aude. Le ciel va rester chargé sur la Bretagne et de la Normandie jusqu'au nord de la Seine. Quelques brouillards ce matin dans les pays de la Loire, le Poitou et sur l'Aquitaine, partout ailleurs. C'est le soleil qui va dominer assez largement. Demain, encore quelques nuages en matinée de la Bretagne au nord-est et des petites averses en Lorraine et en Alsace. Le soleil va revenir dans l'après-midi. Il fera toujours chaud dans les régions du sud. Journée bien ensoleillée dimanche, même si ça va s'ennuager à l'ouest. Des averses possibles en fin de journée, peut-être même des orages sur les Pyrénées. Les températures ce matin, 16 à Lyon, 18 à Lille et à Paris, 20 à Marseille. Dans l'après-midi, 20 sur la pointe du Cotentin, 23 près des frontières du Nord, 24 dans le Morbihan, 26 sur les Ardennes, 27 dans l'Eure, 29 en région parisienne, 31 sur la côte basque, 32 en Alsace et dans les Deux-Sèvres, 33 dans l'Hérault, 34 sur le Massif central, 35 dans la Loire, 36 en Vallée du Rhône et sur le bassin aquitain, 37 en Haute-Garonne et dans le Vaucluse, 38 dans l'Aude. La pollution et ses moyens, les indices entre 3 et 5.
0: Et toute l'actu là tout de suite et le top tendance qui arrive juste derrière pour savoir de quoi on parle sur les réseaux.
6: Ouais, et donc ces 5 départements en alerte orange canicule à partir de la mi-journée sont concernés l'Ardèche, l'Aude, la Drôme, le Gard et l'Hérault. De plus en plus de chaud qui va gagner le sud de la France depuis la péninsule ibérique. On devrait atteindre les 40 degrés demain dans le Languedoc. Météo France évoque une baisse des températures à partir de lundi. On ne l'apprend pas vraiment, mais c'est une confirmation. Hein. Monique Barbu l'a redit hier, la ministre de la Transition écologique. L'été 2026 a été le plus chaud jamais enregistré depuis le début des mesures en 1900. 53 jours de chaleur au total. De nouvelles mesures seront présentées dans les prochaines semaines dans le cadre d'un plan national lié au changement climatique. Santé publique France compte 7300 morts suite à ces canicules. Bilan qui n'est encore que provisoire. Prudence si vous envisagez de louer un appart dans une ville où les loyers sont encadrés. Une mesure qui est de moins en moins respectée selon la Fondation pour le logement. 37% des annonces dépassent désormais les plafonds légaux. C'est une augmentation de 5 points en un an. La situation est particulièrement préoccupante à Paris où 46% des annonces sont non conformes contre 31% l'an dernier. Le dépassement atteint en moyenne 171 € par mois. Et puis un nouveau pari technologique en passe d'être réussi pour Elon Musk. L'homme le plus riche du monde a présenté son cybercab. Il s'agit d'un taxi robot 100% autonome, sans volant, sans pédale. Le multimilliardaire s'est entretenu cette semaine avec le ministre des Transports Philippe Tabarot. Grande première, hein, la France accepte de tester dans les prochains mois deux Tesla autonomes capables de se garer et de se conduire toute seule. Ce seront des modèles où le conducteur pourra reprendre les commandes à tout moment.
0: Génial, comment ça s'appelle ?
6: Les Tesla autonomes, mais il y a aussi les cybercams. Là, c'est que pour les États-Unis, c'est les taxis autonomes sans volant, sans pédale.
0: Ok.
6: C'est des robots.
0: Et le sport maintenant.
6: Ouais, avec la Ligue 1, le début de la troisième journée. Le LOSC prend provisoirement les rênes du classement. Victoire hier soir face à Toulouse. Score final 1-0. À suivre ce soir Lyon au Serre 19h et PSG Monaco à 21h05. Bien sûr, on sera là dans la radio libre pour suivre cette rencontre.
0: Et on est là dans le morning pour découvrir tous ensemble le top tendance du jour. De quoi on parle sur les réseaux.
6: Ouais, à la première place, c'est le Z-Event. Hein, la dernière édition a débuté hier soir. C'est un marathon caritatif en ligne qui réunit pendant plusieurs jours des streamers, des créateurs de contenu sur Twitch pour récolter un maximum de dons au profit d'associations. Qu'est-ce qu'on en dit sur les réseaux ? Ouah, j'ai vraiment du mal moi avec ce concept. On parle de mecs super connus et qui ont de l'argent qui demandent à des gens normaux de faire des dons. C'est un peu bizarre, non ?
0: C'est vrai que lui, ouais. Vu comme ça, il est pas courant. Pas mal le réseau. Ouais.
6: Gims qui file 50 000 euros, Big Flo et Oli qui file 100 000 euros, c'est vraiment des boss. Ou encore les mecs sont multimillionnaires mais ils donnent que ça. C'est vraiment du foutage de gueule. Ouais. C'est déjà pas mal.
1: Ouais, les gens sont jamais contents.
0: Bah, oui, c'est vrai. 100 000, tu donnes c'est un bien. Peu. Oui, bon. C'est le Z-Event.
6: Ouais.
0: À la place numéro 2 du top tendance.
6: Ah, on en parlait dans les infos il y a une demi-heure, alors qu'un parc d'attractions Dragon Ball Z avait été annoncé en grande pompe. Le studio japonais détenteur de la licence n'a jamais donné son accord pour un projet en France. Bon, alors qu'est-ce qu'on en dit ? Comment je suis dégoûté ? J'étais beaucoup trop hype.
0: Je sais qu'il y en a qui est au taquet là-dessus.
6: Ah ouais, moi aussi de ouf.
0: Hein, c'est Dragon Ball.
6: Ah, j'adore.
0: Dragon Ball Z.
6: Ah, je peux chanter même.
0: Ouais, bon.

0: mais Macron n'a jamais parlé de DBZ. Hein. Il a juste parlé de manga. Ça se trouve, ce sera Naruto ou One Piece. Hein.
1: Oui, c'est vrai.
0: De toute façon, le meilleur parc du monde, c'est le parc Astérix. Il n'y a rien au-dessus.
1: Très bien. Une chanson d'Obélix, peut-être, Rémi, non?
0: Non, je connais pas.
1: Et en numéro 3 du top tendance.
0: Des usagers du métro londonien ont assisté à un combat de boxe improvisé entre deux souris sur un quai de métro.
1: On a la vidéo, là, c'est génial.
2: Ah, c'est marrant.
1: Ah ouais, elles sont sur leurs deux pattes arrière et elles se foutent des pains.
0: On dirait le dessin animé Les Rats avec Razmo et Rapido. Ouais. Le mec, il filme ça normal. Moi, je vois ça, je m'enfuis en courant. Ou encore, j'arrive même plus à savoir si c'est de l'IA ou pas. Mais bon, du coup, il paraît que c'est vrai.
1: Très bien, merci Rémi pour ces infos. Mais c'est super, elle est super cette vidéo. J'adore les vidéos avec les animaux, moi.
2: C'est mignon.
1: Je fais partie de ceux qui regardent des chiens, qui font des trucs normaux de chiens, mais je trouve ça génial. Je peux en regarder pendant une heure.
2: Alors, tu regardes pas des vidéos normaux de chiens, Diffoul?
1: Des vidéos?
2: Des vidéos normales, j'ai dit.
1: Oui, il me semblait bien.
2: J'ai toujours dit ça, je veux pas de quoi tu veux parler.
1: Pourquoi tu dis ça?
2: Mais je sais pas, la dernière fois, tu regardais un chien qui avait des gangbox qui mangeait, je sais pas trop quoi. C'est pas toi qui m'as envoyé ça?
1: Si, mais je me rappelle plus. Mais
2: si, c'était un staff, y a que toi qui
1: adorable.
2: Envoyé le staff, de toute façon.
1: J'en regarde tellement que j'ai oublié au bout d'un moment. Ça y est, on parlait du téléphone portable au bahut. Moi, je suis capable de passer 2 heures à scroller, à regarder des vidéos de staff de partout.
2: Ah bah, tout le monde ça.
1: Bon, alors les résultats de nos sondages express là, après le mariage en pyjama de Kevin et Tracy dans le 62. Le sondage express, dans quelle tenue dormez-vous? Et il y en a un paquet qui dorment tout nu, hein. Je vois les messages, Yako. Yako, toi t'es en short, excuse-moi. Mais juste au-dessus, il y a Matt. Moi je dors à poil, pas de vêtements. Je dors tout le monde nu. Tout le temps nu, Pellico du 13, même chez les gens. Et on a Magali qui est au téléphone avec nous en direct du 41. Non, en direct, oui, du 41, c'est ça. Oui. Salut Magali.
2: Ouais, Magali.
1: Salut.
3: Salut.
1: Oh, tu dis Médeline. Salut Médeline.
2: Bonjour Médeline.
1: Elle est en train de dormir, Médeline. Eh ben tiens, justement, toi, tu dors dans quelle tenue, toi? Ah bah ouais.
2: Ah, moi, quand je dis
4: quand même,
2: ça veut dire tout nu.
1: Ah, quand on n'ose pas le dire, c'est qu'on dort tout nu.
2: Pour moi.
1: Résultat du sondage express. Merci Magali de ton témoignage, c'était super. C'est un des meilleurs témoignages de la semaine, celui-ci. Alors, dans quelle tenue tu dors?
2: Moi, personnellement, j'ai dit tout nu.
1: Mais c'est vrai?
2: Non, mais j'aimerais trop, quand il fait très bon, moi je mets tout nu.
1: Ah, moi j'ai du mal à dormir tout nu. Moi,
0: je déteste ça.
1: Un petit caleçon.
2: Ah, mais je trouve
1: c'est Et Rémi, tu sais que les autres aussi détestent quand tu dors tout nu.
0: Non, mon lit adore, il m'a dit.
1: J'ai fait un sondage express et les gens ils m'ont dit on déteste quand Rémi dort tout nu. C'est dingue ça.
0: De toute façon, ça n'arrive jamais, j'aime pas quand ça se promène.
2: Non, mais moi le combo magique c'est sortie de douche, tu te sèches un peu et tu files dans ton lit. Ah, vraiment, c'est.
4: Oh, trop bien.
0: Ouais, je suis d'accord, mais en caleçon.
2: Non, tout nu. C'est génial.
1: Moi, je dormais tout nu avant d'avoir Médeline, et comme je dors avec Médeline, mon chien, donc, c'est un peu gênant de dormir tout nu. Parce
5: non, mais même avec tous les poils et tout.
1: Non, mais le pire, c'est la truffe. Hein. Si tu mets la truffe dans le cul, c'est pas génial. Hein
2: alors, moi, je veux bien essayer, en tout cas.
1: Alors, résultat du sondage express.
2: Vous êtes la majorité, 50% à dormir en sous-vêtements, caleçon, boxeur, culotte, trucs comme ça. 30% qui dorment en pyjama.
1: Ok.
2: Et donc les 20% restants, et là c'est excitant.
1: Tout nu.
2: C'est tout nu pour les 20%.
1: Oh, c'est quand même pas mal à dormir tout nu. Magali, tu dors comment toi?
3: Je dors bien à short.
1: En short.
2: Pyjama short.
1: Ah ouais, vous connaissez pas les pyjama short?
2: C'est un short pyjama.
1: C'est un short pyjama. Et toi t'es dans des. T'es dans deux catégories pour notre sondage express. On te fait un gros bisou Magali, bon réveil avec Skyrock et on fait des bisous, il y a 1 500 € à gagner.
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1: Juste avant d'écouter le nouveau Timal, nouveauté Skyrock, là pour nous ce matin, il y a 1 500 € à gagner. Et on embrasse tous les gagnants et toutes les gagnantes de la semaine. Elodie qui a gagné à Fontaine-sur-Saône dans le 69, Stéphane de Saint-Quentin dans le 02, ils ont tous répondu Skyrock. J'ai demandé à Lino quelle est sa radio préférée, qu'est-ce qu'il m'a répondu?
5: Il t'a répondu Skyrock.
2: Bien sûr.
1: Il a gagné à Bubry dans le 56, bravo. Julie de Donville-les-Bains dans le 50, bim, 1 500 €. Greg de la Roque-Bruissane dans le 83, encore 1 500 €. Et hier, Kelly au Kremlin-Bicêtre, j'ai bien dit en plus. Dans le 94,
5: oui.
1: On va aller faire un tour dans le 13. Si vous nous écoutez dans le 13, le téléphone sonne déjà. Les Bouches-du-Rhône, exactement. Vous allez peut-être gagner 1 500 €. Il faut répondre avant la 5e sonnerie. Il faut répondre. Ah, je peux pas dire ça, décrocher. Oui, bonjour, madame Mouquet.
8: Oui.
1: Bonjour, madame Mouquet. C'est Sabrina, toi?
8: Oui.
1: Je t'ai reconnu, t'es Sabrina, toi. Comment ça va, Sabrina?
8: Bah, ça va bien, merci.
1: Ça va, nous aussi, ça va super. Tu sais que ça risque d'aller encore mieux dans un instant, parce que c'est la radio au téléphone, je t'ai pas dit. On est en direct à la radio.
8: Je
1: l'ai reconnu. Oh, c'est bien, Sabrina. Bon, tu nous as reconnu. Si je te demande quelle est ta radio préférée, tu me dis.
8: Bah, c'est Skyrock, bien sûr.
1: Et tu gagnes, et voilà, Sabrina, ouais. 1500 euros en direct sur Skyrock ce matin.
2: Bravo, bravo Sabrina.
8: C'est vrai,
2: bien joué.
1: Ouais.
2: Ouais.
8: Oh, merci.
1: T'habites dans le 13. Tu vas t'acheter une clim pour ce week-end.
8: Ah ouais, j'ai souffert cet été.
1: Attends, mais attends, ce week-end.
8: J'ai souffert parce que je suis pas toute seule.
1: Tu vas voir ce week-end. Mais déjà, toute la semaine, vous avez eu chaud hein, du côté
8: ouais, ouais, ouais, il fait super beau.
1: T'habites où dans les Bouches-du-Rhône?
8: À Martigues,
1: super. Eh bien, Sabrina, ouais, tu termines bien cette semaine de rentrée. Tu viens de gagner 1500 euros en direct.
8: Ah, merci. Alors, je vais pouvoir gâter mes enfants. C'est bientôt leurs anniversaires.
1: C'est bien. T'en as combien des enfants?
8: J'en ai 3, ils sont tous de septembre alors.
5: Ah, c'est marrant ça. Ah,
1: putain, le mois de septembre, ouais, il y a les impôts, il y a les enfants et on revient de vacances.
8: Non, ouais. Et la rentrée, non, je suis ruinée déjà là. Avant même d'avoir les sous.
1: Heureusement qu'on t'a appelé ce matin.
8: Ils vont être contents, ce sera pour eux.
1: Voilà. Et
5: le 19
1: et
5: en septembre.
8: 27. Ouais. Oui, mes deux garçons le 19 et ma fille le 27.
5: Comme ça, c'est des bébés Saint-Valentin. Parce que quand tu accouches en septembre, c'est que tu les as faits en février.
1: Ouais.
5: Donc c'est peut-être.
8: Non.
5: Non
8: ça... En fin d'année.
2: Non, si tu les as fait pour la Saint-Valentin, ils arrivent en novembre à peu près.
1: Ouais, non, mais les premières en maths.
5: Ah ouais.
8: Oui, voilà, c'est ça.
1: Si vous nous écoutez, vous avez cours de maths aujourd'hui, Amdé Carriole avec vous.
5: Oh.
1: Hein, elle va faire sa rentrée là ce matin.
2: Par contre, c'est peut-être des bébés du 31 décembre.
1: Toi, tu fais l'amour qu'en décembre alors.
8: Voilà.
1: Ok, très bien. Ouais, ton mec, il attend Noël avec impatience. Et tu vas pas attendre longtemps les 1500 euros. Tu les envoies très très vite à la maison, Sabrina. Des gros bisous.
8: Super, merci beaucoup. Je te souhaite une belle journée.
1: Belle journée à toi.
2: Bisous.
1: Tiens, on va faire un truc super.
8: Je vous adore.
1: Vous allez bosser ce matin, peut-être. Tu bosses dans quoi d'ailleurs, Sabrina?
8: Dans le transport et la logistique.
1: Très bien. Parfait. Vous bossez, c'est quoi les avantages de vos boulots? On va vous motiver, vous donner envie de bosser. Et dans un instant, un collègue à la con, mais un vrai, vrai collègue à la con à découvrir après Timal sur Skyrock.
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1: Ah ouais, puis dans moins d'une heure, encore 1500 euros à gagner. Répondez Skyrock, c'est pour vous. Comme Sabrina. Et Timal, c'est Cario, le nouveau

0: 6-101-101. Donc une collègue ou un collègue que vous aimez pas trop, si vous êtes au bahut, pour envoyer aussi un petit message, même sur les profs, hein. Et si vous êtes prof, des élèves que vous pouvez pas saquer, vous pouvez nous dire 06-86-101-101. On attend vos messages, on les écoutera tout à l'heure. Et alors on va parler du pire collègue. Et on parle également des trucs cool. C'est quoi qui est cool dans votre boulot? Qu'est-ce qui vous motive? C'est quoi qui est cool dans notre boulot? On écoute du bon son.
1: Ouais, et puis ouais. On vous avoue surtout.
0: On vous avoue. C'est vrai, ouais, on est super bien accompagnés quand même.
2: Ça c'est vrai.
0: On se réveille à plusieurs millions tous les matins.
1: C'est marrant.
0: Quand on a un peu de mal à se réveiller, on se dit on doit pas être tout seul, il y en a quand même plusieurs millions qui se réveillent avec nous, c'est quand même sympa.
1: Ouais, c'est clair.
0: Bon, le pire collègue, je l'ai trouvé, il est suisse et il a usurpé l'identité de son collègue. Il y a un collègue qu'il aime pas. Et pourquoi d'après vous a-t-il usurpé l'identité de son collègue?
2: Il a pris les abonnements avec son identité.
0: Il a pris les abonnements avec son identité, il a acheté des trucs. Non, c'est pas ça. Pourquoi a-t-il usurpé l'identité de son collègue? Vraiment un collègue qu'il aime pas du tout, il bosse dans la même boîte.
2: Qu'est-ce qu'il a fait?
0: Ouais, il a usurpé l'identité de son collègue, pourquoi faire?
2: Je sais pas.
3: Pour envoyer des mails à sa place?
0: Oui, et des mails à qui?
2: Au patron.
0: Au patron, à la patronne, à sa responsable.
4: Ah ouais.
0: Et donc les mails étaient assez sympas puisqu'il la traitait de P avec trois lettres derrière. Vous avez une idée?
1: On a compris.
0: De pote.
2: Voilà.
0: Il la traitait de pote. De belle sale.
2: Sale pote.
1: Sale bête.
0: Voilà, de belle sale. Et de grosse allumeuse. Et il s'en est également pris au fils de sa responsable en se faisant passer pour un collègue. C'est comme moi, si je prenais l'ordinateur de Rémi, que j'envoyais des messages à notre PDG, Pierre Bélanger, je disais crevure. Dans l'espoir qu'il se fasse virer le collègue.
1: C'est horrible.
0: Bon, le collègue ne s'est pas fait virer puisque c'est lui qui s'est fait choper. Bien fait.
2: Voilà,
0: bien. Comme on dit entre nous,
3: c'est le karma, ça.
0: Exactement. Cariol, t'avais bossé avec une collègue qui pouvait pas te voir.
1: Ouais. Je sais plus ce qu'elle m'avait fait, mais elle m'avait fait des crasses. Elle avait caché des clés dans mon casier en disant que je les avais volées. En fait, je les avais pas volées, celle qui les avait mises.
0: Ah ouais, donc ça, c'était dans une boutique de fringues où tu bossais.
1: Elle m'avait collé une tarte aussi.
0: Ah, génial, carrément.
1: C'était chaud quand même.
0: C'était sympa. Rémi, quand t'as bossé dans d'autres radios, que tu étais journaliste à CNews.
2: Ouais.
0: Est-ce que tu as lancé une rumeur de merde?
2: Ah ouais.
0: Ça va te ruiner ta carrière, ce truc. Non, mais quand t'étais dans d'autres radios, t'as eu des collègues qui t'aimaient pas, toi?
5: Ah ouais, j'en ai eu plusieurs, ouais.
0: Et
5: pourtant, je suis un mec sympa, je trouve.
3: Mais ouais. Le coup du rétro qui se faisait péter.
5: Non, c'était pas le rétro, c'était la fenêtre, frère.
3: Ah, pardon.
2: La fenêtre, ah oui, c'est
3: carrément la fenêtre.
5: Au moins 8 fois.
0: Et t'as découvert qui c'était?
5: Ouais, j'ai découvert que c'était ce fils de...
0: C'était qui? C'était Jean-Marc Morandini.
5: Non, c'est un mec, je crois, maintenant, il fait plus rien.
0: Ah, voilà, tu vois, le karma, comme on dit.
5: Karma.
0: Bon, vous avez des collègues que vous aimez pas trop, ou des collègues qui vous énervent, qui sont pénibles, vous savez, des relous. Vous nous envoyez vos messages, et puis, si vous aimez bien votre boulot, dites-nous qu'est-ce que vous aimez dans votre boulot. Nous, ce qu'on aime bien, c'est qu'on va faire des heureux dans un instant. On fait péter la banque. Juste après Tame Impala, avec Jenny, c'est Dracula.

0: Dracula. Dracula sur Skyrock, c'était Tame Impala et Jenny. Dans un instant, on donne la parole aux automobilistes énervés. Si vous êtes automobiliste énervé, on vous donne la parole sur Skyrock. Mais tout de suite, on fait péter la banque.
1: Allez, go.
0: Elle représente les filles. C'est Alex en direct avec nous sur Skyrock. Bonjour, Alex.
2: Alex, salut.
0: Alex du 38.
3: Salut, Alex.
0: Il représente les garçons. C'est Enzo en direct du 33. Salut, Enzo.
4: Comment vous allez?
0: Ça va super,
3: ça va, Enzo.
0: Allez, faites-moi un bisou tous les deux. On va jouer au combien ça coûte. C'est super. Alors combien ça coûte? Je sais pas, c'est à vous de nous dire. Je vous donne donc des trucs et vous me dites combien ça coûte et combien ça rapporte. Ben c'est 50 euros à chaque bonne réponse.
5: C'est ça.
0: 50 euros pour vous. Alex et Enzo, vous êtes prêts? C'est parti.
3: Allez.
0: Attention, une question d'actualité parce qu'il va faire très chaud ce week-end. Quel est le plus riche? Ah, ça, c'est génial ça. C'était en début d'été. Vous vous rappelez quand ils se sont battus chez Lidl pour une clim?
5: Oui, pour les clims.
0: Eh ben, quel est le prix de la clim pour laquelle les gens se sont battus chez Lidl fin
4: 150
0: juin?
4: 150 euros.
0: 150 euros pour Enzo. Alex, tu proposes?
2: 24,99.
0: Une clim à 24,99. Bah, je comprends que les gens ils se tapent dessus. Hein.
4: Moi,
0: je suis capable de me battre pour. Je suis capable de me battre pour la clim. 150 euros. C'est toi qui es le plus proche de la bonne réponse, Enzo. 179 euros la clim.
5: Ah ouais.
3: Ah, je pensais que c'était moins.
5: Limite. Ah moi aussi.
3: Parce que Lidl, il y a toujours des bonnes affaires en vrai.
0: Bah 79
3: et
0: euros.
3: Elle était en réduction.
0: Et elle était en réduction.
3: Merci, clim, c'est cher. Ouais, c'est pas si cher en vrai pour une clim.
0: Merci Sam de chez Lidl. Bon, ça fait 50 euros pour Enzo. Attention Alex, attention, c'est pour toi maintenant. On en a parlé cette semaine dans le morning. Si vous êtes dans votre salle de bain, c'est une petite question pour vous.
3: Ouais.
0: Quel est le prix de la brosse à dents électrique vendue chez Dyson? Alex, Enzo. 60
4: euros.
0: 100 euros.
4: 99 quoi.
0: Non, alors c'est 479 euros.
5: Ah ouais,
3: c'est quand même.
0: Mais on en a parlé cette semaine,
5: ouais,
0: Karel.
5: Ah non, mais c'est super cher.
0: Bah oui, c'est super cher.
3: Bah, c'est le prix, hein.
0: 479 euros la brosse à dents. 100 euros, c'est qui m'a dit ça? C'est Enzo,
3: c'est Enzo, ouais, qui était plus proche.
2: Enzo, ouais.
0: Eh ben Enzo, ça fait encore
3: 100 euros. 50 balles, mais 100 euros au total, ouais.
0: Bien. Une autre question. Quel est le salaire de Tom Holland pour le... Ah, Tom Holland dans Spider-Man.
6: Exactement.
0: Spider-Man. Bah justement, le salaire qu'il a eu pour le dernier film, Spider-Man.
4: Ouais, il a dû prendre 20 000 euros.
0: 20 000 euros, d'accord.
6: Mais non.
0: Non, mais tu 20 000 euros pour...
2: Moi, j'aurais dit 1 million.
0: Ouais.
5: Moi, j'aurais dit même 20 millions.
0: Ouais, tu peux en rajouter un peu. Il a pris... Il a pris... Mais comment, pourquoi t'as dit 20 000 euros pour Tom Holland? Moi j'embauche tout de suite, hein. Moi, je fais un film, je fais une vidéo sur les réseaux. Et
6: pas cher le Spider-Man.
0: Ah ouais, 86 millions d'euros il a pris.
6: Ah quand même, ouais.
0: Alex, ça y est, t'as 50 balles.
2: Ouais.
0: Mais oui, ça y est, t'as 50 balles. Et attention, dernière question. La dernière question, c'est la question à 100 euros là tout de suite.
3: Oh.
0: Ah, il y a deux billets d'un coup là, comme ça.
3: Attention, allez. Attention.
0: Attention,
3: faut bien réfléchir.
0: Vous me donnez le prix moyen d'un menu McDo en France.
4: 10 euros.
0: 10 euros.
4: 15.
0: Non, t'as dit 10.
2: C'est plus à 20 euros.
0: Ah non, t'as vu. T'as ton McDo, il t'escroque, ma pauvre Alex. La bonne réponse, c'est Enzo. Le prix moyen d'un menu McDo en France, c'est 12 euros.
3: Ouais, ouais, bah voilà.
0: Ouais. Ou alors ton McDo, il est très très cher. Dans le 38, chez McDo,
3: c'est un quand même.
0: Ouais, menu Big Mac pour moi, hein, c'est...
5: Ouais.
3: Le classique,
0: ouais. D'office, le classique menu Big Mac.
3: En XL, j'espère.
0: Bon, bravo à tous les deux. Enzo, tu repars avec...
3: Avec 200 euros.
0: 200 balles.
4: Ben, merci les gars, c'est gentil.
0: Et Alex, tu repars avec 50 balles.
3: C'est ça.
0: Mais je vais quand même te rajouter le pack morning ce matin parce qu'il
3: sympa,
0: est trop
3: ça.
0: Beau.
2: Ah, merci fou.
0: Et le pack morning, il vaut combien?
3: 300
0: balles. 150
5: euros.
0: Ouais, 250, 300
3: balles.
0: Non,
3: sur les prix.
0: Sur les prix, on a pas les deux plus grands champions de la semaine là quand même.
3: 15 000 euros.
0: On vous fait des gros bisous à tous les deux.
3: Bisous.
4: Allez,
3: bisous.
4: Les gars.
0: Bisous. Ciao. Ouais, j'aimerais bien être Tom Holland moi, 86 millions d'euros.
3: Ouais,
0: pour,
3: et c'est devenu le troisième plus grand film au box-office.
0: Bravo Spider-Man. Les automobilistes en colère ce matin sur Skyrock. Tiens, une petite question que je voulais vous poser ce matin. Vous pouvez nous envoyer la réponse avec votre appli là. Avec l'appli Skyrock ou alors au 41-759. Voici la question. C'est question radar. Il y a un radar qui fait la une sur les réseaux. Et on va retrouver des automobilistes sur les réseaux qui sont pas contents. Combien rapporte par jour le nouveau radar de chantier? Un radar de chantier qui flash sur le périph. Hein.
3: Exactement, ouais.
0: À Paris,
3: ouais.
0: Sur le périph parisien. À 30 km/h. Combien rapporte chaque jour ce radar. On est encore dans le combien ça coûte, hein.
3: Ouais.
0: Allez, vous me donnez le prix. Celui qui est le plus proche ou la plus proche.
3: Et vous avez entendu monter, hein.
0: Enzo et Alex jouer avec nous. Bah, c'est à vous de jouer avec nous maintenant. Il y a les Ray-Ban Meta aussi à choper. Plus le sac de sport Skyrock, tous les objets Skyrock à l'intérieur. On vous souhaite bonne chance. Combien il rapporte par jour? Et faites gaffe si vous êtes sur le périph' parisien. C'est le radar le plus cher du monde.
3: Ah, je pense. Ouais.
0: Allez, 7h28 sur Skyrock.
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18: Et bon réveil en ce vendredi, ça y est, c'est le week-end qui arrive. On a offert 1500 euros là tout à l'heure. Eh ben oui, c'est bien parti cette journée.
19: Oui.
18: Une journée qui démarre bien. Sabrina, elle a gagné à Martigues ce matin, 1500 balles. Nouveau rendez-vous avec les 1500 euros après les infos de 8h tout à l'heure. On parlera d'argent avec Romano. Romano, il arrive juste avant 8h pour tester un boulot ce matin. On va tester un boulot et il fera nos conseils pas chers juste après 8h. Il est très, très, très excité ce matin, dis donc. Mmh. Comme nous. Et Leto aussi arrive dans un instant. Tiens.
19: Et ouais.
18: Il y a du beau monde dans le morning sur Skyrock. Il y a vous aussi en direct et Gianni là qui est au téléphone avec nous. Leto, c'est juste après les infos. Et Gianni, t'es juste avant Rémi, toi, juste avant l'actu. T'es
20: salut
18: à Paris.
20: Salut, Tifoul, comment ça va?
18: Ça va super, Gianni.
19: Salut. Ouais, Gianni.
18: Gianni le Parisien. Alors.
20: Gianni le Parisien.
18: Oui, on continue notre combien ça coûte? Combien rapporte par jour? Alors, je sais pas si t'es passé devant. C'est sur le périph. Il y a un nouveau radar de chantier. Putain, je déteste les radars de chantier, il n'y a rien de plus traître.
21: Ouais.
18: Qui flash des gens mettre des 30 km/h. Le périph, c'est à 50. À 30 km/h, il flash. Combien il rapporte par jour en
20: moyenne? Environ 750 000 euros.
18: Hein? Ouais, ouais, en moyenne. En moyenne, 752 000 euros, même un peu plus, par jour.
21: Ouais, mais alors maintenant que les gens savent où il est, je pense que ça va baisser.
18: Eh ben, tu vas voir que non, parce que on en a découvert certains qu'on va vous faire écouter.
21: Ouais.
18: Et il y en a chez des champions. Mais on vous fait écouter tout ça, les automobilistes ont la parole. Et toi, Gianni, ce matin, tu gagnes en direct sur Skyrock ton pack morning. On va vite te l'envoyer à la maison à Paris.
20: Merci l'équipe, c'est super.
19: Bravo.
20: Gentil.
19: Bon. Bien joué.
18: Bien joué, Gianni. On te met dans le tirage au sort pour les Ray-Ban Meta aussi. Hein.
19: Ouais, bonne chance.
20: Parfait.
18: Bon. Ouais.
20: Merci.
18: Donc, attention au radar. Et Rémi, combien de radars aujourd'hui? 3, 4, 5.
22: Ah non, non, j'ai arrêté.
18: T'as arrêté.
22: C'est sûr.
19: Il était accro, il a arrêté.
22: Ouais, j'étais accro, j'en pouvais plus.
18: T'as réussi à arrêter. Non, mais restez bien là parce que les automobilistes, ils sont très, très énervés. Enfin, il y en a certains, ils sont très énervés.
19: Ouais.
18: Les infos, t'es à tout de suite, Rémi, on en parlait. Vous êtes sur Skyrock, on fait le point sur l'actu. Deux minutes pour tout savoir, mais juste avant, la météo.
23: Et le retour de la canicule dans le sud-est, avec 5 départements en alerte orange dès ce midi entre l'Ardèche et l'Aude. Le ciel va se charger ou va rester chargé sur la Bretagne, ouais. De la Normandie jusqu'au nord de la Loire. Quelques brouillards ce matin dans les pays de la Loire, le Poitou, l'Aquitaine, ça va se lever. Partout ailleurs, le soleil domine déjà. Demain, encore quelques nuages en matinée de la Bretagne au nord-est et des petites averses en Lorraine et en Alsace. Le soleil va revenir dans l'après-midi et il fera toujours chaud dans les régions du sud. Journée bien ensoleillée dimanche, même si ça va s'ennuager à l'ouest. Des averses possibles en fin de journée et peut-être même des orages sur les Pyrénées. Les températures ce matin à 17 à Lyon, 19 à Lille et à Paris, 21 à Marseille, entre 20 et 38 cet après-midi, 20 sur la pointe du Cotentin jusqu'à 38 du côté de l'Aude. Et puis la pollution, c'est moyen. Les indices entre 3 et 5.
18: Il y a Marvin qui nous dit, il n'y a pas qu'à Paris qu'il y a des radars traîtres. Moi j'ai pris 3 fois le même, 3 jours de suite et il est de Limoges. Salut à toi. Et pour les Parisiens, il est porte de Montreuil le radar. C'est vrai que j'avais pas dit. Porte de Montreuil.
19: Ouais, au nord-est, ouais.
18: Et le point sur l'actu tout de suite, Rémi.
23: Ouais, le plan plan d'aide du gouvernement en faveur du monde agricole dévoilé ce matin. La sécheresse et la chaleur ont fait diminuer les récoltes. La ministre Annie Genevard s'exprimera dans un peu moins d'une heure et demie. Plusieurs mesures attendues, parmi elles une enveloppe immédiate pour apporter de la trésorerie aux éleveurs, aux maraîchers ou aux grandes cultures. Au menu également des allègements de charges, des reports de cotisations ou des prêts à taux réduit. 35 000 exploitations, soit une sur 10, là, seraient en grande difficulté. Les aides reconduites jusqu'en octobre pour les secteurs les plus exposés à la hausse des prix des carburants. L'annonce a été faite par la ministre déléguée à l'énergie, Maude Bréjon. Sont concernés les agriculteurs, les pêcheurs, le secteur du BTP, mais pas les transporteurs. Concernant les grands rouleurs, l'indemnité de 100 euros est maintenue. Elle concerne les ménages modestes jusqu'à la fin du mois. Le retour en France des deux réalisateurs français détenus au Togo depuis juillet. Ils ont été accueillis hier à Roissy par leurs proches et des représentants du Quai d'Orsay. Tous deux avaient été arrêtés fin juillet en plein tournage d'une série documentaire pour France Télévisions. La justice les accusait de fausses déclarations.
18: Et du sport tout de suite.
23: La Ligue 1 et aussi la Ligue 2. D'abord la Ligue 1. Le début de la troisième journée. Le LOSC qui prend provisoirement les rênes du classement. Victoire hier soir face à Toulouse. Score final 1-0 sur la pelouse du TFC. À suivre ce soir Lyon au Serre à 19h. Le PSG reçoit Monaco à 21h05. Match évidemment que l'on suivra dans la radio libre. Et puis la Ligue 2 avec la cinquième journée ce soir à 20h. Boulogne-sur-Mer, Dijon, Dunkerque, Clermont, Grenoble-Annecy, Laval, Red Star ou encore Pau, Sochaux. Les adieux ou presque de Gaël Monfils, le tennisman de 40 ans, prendra sa retraite à la fin de la saison à l'issue du Masters 1000 de Paris. Il vient de participer à son dernier US Open à New York, défaite au deuxième tour face à l'américain Lir Nurtien.
18: Bye bye Gaël, bye bye New York. Les réactions des Français et des Parisiens qui se font choper sur ce radar de chantier à 30 km/h. Écoutez bien, une automobiliste témoignage.
3: C'est vrai que le radar, il est caché, donc on s'en aperçoit au dernier moment, donc on est obligé de piler.
18: Piler. Ah bah ouais, l'objet voilà. De piler, ouais. Le radar traître. Je vous dis, les radars de chantier, c'est les pires. Faut le signaler sur Waze, tout ça, là.
9: Bah, je pense qu'il est signalé, là.
18: Le radar qui rapporte 752 000 euros par jour, et même un peu plus. Ah, il y a un monsieur, il est un petit peu énervé ce matin à cause du radar.
11: Voici le vol légal.
18: Le vol légal.
11: De Montreuil, le radar. Qu'est-ce qu'on fait, les amis, avec celui-là, là? Qu'est-ce qu'on fait?
18: Il est tellement énervé qu'ils ont envoyé une ambulance derrière pour le calmer, là. Ah, un très, très, très, très énervé.
12: Ils ont mis un petit radar travaux qui est bien caché. Faites attention, parce que même si tu fais ton jogging, ralentis un petit peu, parce que tu vas te faire flasher. 30 km/h, les bâtards.
18: Ah bah moi je me fais flasher.
21: Ah bah direct.
18: Je fais régulièrement du jogging à 30 km/h, je me fais flasher à tous les coups. Dangereux. Et le champion du jour.
13: Je me suis fait flasher 4 fois.
18: Bravo
9: monsieur.
18: Oh très bien. J'ai dit c'est un photomaton le truc. Oh toujours on fait une photo, je fais sourire.
3: Ah oui.
13: Et, oui. Et j'ai perdu 4 points.
18: Ah ouais, pas de chance sinon.
3: Ouais.
18: 4 points flashés 4 fois.
9: Mais c'est bâtard parce qu'il est pas annoncé.
18: Oui.
9: Il est caché. Et en plus, il est à la fin du chantier. Donc, c'est même pas pour que les gens y ralentissent. C'est juste pour faire de la thune. Quoi.
18: C'est le radar le plus traître du monde. C'est toi qui faisais des sourires quand tu te faisais flasher, Cariole.
21: J'adore. À chaque fois que je vois un radar, je souris.
18: Tu t'en fous, tu conduis pas. C'est Romano qui prend les prunes.
21: Exactement.
9: Ah, ça fait cher la photo quand même.
18: Romano arrive dans un instant. On va tester un métier. Et justement, tiens, on va faire un truc. Opération motivation si vous bossez ce matin. C'est quoi votre métier? On va trouver du positif dans tous vos métiers. Donc, vous appelez. On va vous prendre en direct. Et vous nous dites, vous bossez dans quoi? Vous pouvez même laisser vos messages avec votre appli Skyrock. Tiens, allez-y, appli Skyrock. Vous envoyez ça, vous laissez votre numéro et on vous retrouve tout de suite sur Skyrock, 7h41.
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0: savoir quel boulot vous faites ce matin.
1: Enfin, quel boulot vous faites en général, j'imagine que vous ne changez pas tous les jours. 01 53 40 30 20, vous nous appelez, on décroche en direct. Théo, t'as fait quoi comme boulot à part réalisateur du plus grand morning du monde?
2: J'ai été technicien, je suis toujours technicien d'ailleurs.
1: Ah ouais,
2: c'est un deuxième métier. Et deux métiers en fait.
1: Tu sais que toi, t'aurais dû être. On dit pas maintenant femme de ménage, on dit comment?
3: Agent d'entreprise.
4: Agent de service.
1: Agent
2: je suis un peu la Conchita du morning.
1: Ouais, t'aurais dû être femme de ménage parce que le studio, on a le studio le plus propre du monde, tu nettoies tout le temps.
2: Tout le temps.
1: Et t'es même pas payé pour ça, c'est fou?
2: Bah non, mais ça fait partie un peu intégrante de mon truc.
1: Ça fait partie intégrante de ton truc.
3: C'est ça, c'est ça.
2: Quand t'es technicien, tu dois prendre soin du matériel, donc du coup tu nettoies. Mais je dois être le seul technicien à le faire à ce moment.
3: Tu fais des sexy car wash le week-end avec ta voiture?
2: Ouais, avec la moto surtout, ouais.
3: Ah ouais, sexy car wash.
1: Bon, vous faites quoi comme boulot? Et on va trouver des avantages ou des inconvénients. Mais surtout les avantages, on est en opération motivation ce matin. 01 53 40 30 20. Vous allez bosser, vous nous appelez. Skyrock, bonjour. Allô, allô.
5: Oui, allô.
1: Oui, bonjour, toi.
2: Oui, allô.
1: C'est qui?
5: Bonjour.
3: Salut.
5: Alors, je m'appelle Maëva, je suis aide à domicile.
1: Très bien. Et tu aides les gens pour quoi?
5: Pour un peu de tout. Tout ce qui est repas, des fois le ménage, les courses, enfin les accompagner pour les courses.
1: Ah, ça c'est bien parce que tu peux prendre des repas pour toi parfois, non?
5: Ouais, c'est bon, mais c'est possible.
1: Ah, tu l'as déjà fait, dis-nous tout.
5: Non, je l'ai jamais fait. Non.
1: Et qu'est-ce que tu préfères dans ton boulot?
5: Être avec les personnes âgées, parce que des fois, franchement, il y a des personnes, c'est des amours, mais vraiment des amours. Alors, il y a des fois, c'est des personnes un petit peu moins cool, mais.
1: Et t'as pas des papis pervers?
5: Non, mais mes collègues j'ai déjà entendu des collègues qui peuvent avoir des papis un peu pervers.
1: Ah, vous en avez de la chance.
2: Voilà
1: des grands avantages.
3: Ça,
1: vous
3: génial.
1: Êtes célibataire, devenez aide à domicile, vous tombez sur un papy pervers et vous vous éclatez. On te fait un gros bisou, puis je t'envoie le mug du morning. Des bisous à toi.
5: Merci, gros bisous.
3: Maëva.
1: Skyrock, bonjour. Allô, allô.
6: Allô.
1: Oui, c'est qui?
3: Salut, beau gosse.
6: C'est Fabrice à l'appareil.
1: C'est Fabrice le beau gosse.
2: Salut, Fabrice.
1: Mais ouais, salut, Fabrice. Tu fais quoi comme boulot, Fabrice?
6: Moi, je travaille chez Leclerc dans un supermarché. Je suis responsable des fruits et légumes.
3: Ah, trop bien.
1: Génial.
3: T'en bouffes des fois, genre tu piques des petits raisins dans ta gauche?
1: Évidemment.
6: Ah, ben oui, dans la chambre froide, je me régale.
3: Excellent, ça.
1: Ça, c'est un super boulot. Ouais, tu bosses comme primeur, c'est génial. Tu manges tes 5 fruits et légumes par jour, mais ils sont gratuits.
6: Ouais, voilà. Et en plus de ça, je finis à midi. Il n'y a personne dans le magasin. Du coup, c'est trop bien, quoi.
3: Alors, au-delà de les manger sur place, est-ce que tu arrives à en voler pour chez toi?
6: Non, je fais pas ça.
3: Ah, dommage. Ça, c'est dommage.
1: Si Romano, il est pas là le matin, Guigui, je te fais faire les conseils pas chers.
3: Avec grand plaisir.
1: Ah, ça te ferait plaisir. Hein. Non, et pour vous, quel est le métier le plus difficile? Moi, je connais le métier le plus difficile, le truc que j'aimerais pas faire.
7: C'est le vétérinaire.
6: Plongeur.
1: Alors, plongeur. Pourquoi plongeur? Ah, faire la plonge.
6: Ah ouais,
3: bah oui, plongeur,
1: Bah si, t'as les mains
3: plongeur dans la piscine.
1: Il y a des avantages, t'as les mains propres. Tu fais des économies d'eau chez toi, c'est sympa. Non, je trouve qu'il y a des avantages.
2: Et s'il reste une frite dans l'assiette, tu peux la manger.
3: Ah, dégueulasse. Ouais.
1: Tu peux même lécher les assiettes.
2: Bah, bien sûr.
1: Ouais. Intime.
2: Ah bah moi, je les nettoierais comme ça, les assiettes. Hein.
1: Ah ouais, c'est ça.
2: Ah ouais.
3: Pour moi, un métier horrible, c'est nettoyeur de vitres. C'est dans les grands bâtiments, les hauts buildings,
2: ouais,
3: etc.
2: Ouais.
3: Ah ça, mon dieu,
2: c'est dur ça. Ouais.
3: Ouais, t'es en hauteur et tout ça.
6: Ah non, t'es en plein air, c'est le kiff.
3: Ah ouais, moi j'ai le vertige, c'est horrible.
7: Ah, tu manques de mourir, ouais.
1: Vous avez vu, dans tous les boulots, il y a des avantages, je suis d'accord avec toi. T'es en hauteur, c'est le kiff.
3: Genre 10 foules équifrées.
1: J'adore, ouais.
3: 10 foules sur le gratte-ciel.
1: Non, le métier, vraiment, vous trouvez pas le.
2: Et c'est quoi, plus dur mentalement ou physiquement?
6: Non, franchement, moi j'étais cuisinier avant, et franchement, c'est un métier hyper dur.
1: Non, le métier le plus difficile, c'est opérateur téléphonique. Tu passes ta journée à te faire insulter.
7: Ouais, mais quand tu le sais, ça glisse sur toi.
1: Sauf si t'es un peu mazo.
7: Ouais.
1: C'est génial. Je vais me faire insulter toute la journée.
7: J'adore.
1: Super, j'adore. On te fait un gros bisou, Fabrice. Allez, on fera l'opération motivation.
7: Ouais.
1: Merci pour tous les messages. On peut pas tous vous prendre. Hein. Mais on salue les employés de commerce. On salue les secrétaires, les chauffeurs, livreurs, les lycéens, les collégiens, les faqueux. Ah bah t'es faqueux et t'es encore en vacances, toi. Salut, Brasse, sur la piste Skyrock.
6: Vous savez comment on fait là pour jouer au jeu, parce qu'à chaque fois je joue au jeu mais j'ai jamais rien gagné.
1: Et ben là tu gagnes ton mug ce matin, tu vois, c'est tout simple, tu nous passes juste un coup de fil, tu nous laisses ton numéro et ou alors sur l'appli tu peux laisser ton numéro et on t'appelle derrière. On te fait un gros bisou à Fabrice et on te rappellera peut-être tout à l'heure pour les Ray-Ban Meta, t'es content?
3: Bonne chance.
6: Merci
1: encore. Bisous Fabrice.
3: Bisous Fabou.
1: Ils seront belles les Ray-Ban Meta, ils seront peut-être pour toi Fabrice tout à l'heure. On te fait des bisous et on écoute chaque

0: Shakira et Bird Boy aussi
1: ouais,
0: sur Skyrock.
1: C'est ça.
0: On parlait des métiers difficiles. Eh bien, le métier, pour moi, le plus difficile, c'est opérateur téléphonique parce que je suis pas fan de me faire insulter toute la journée.
2: Ah bon?
0: Ouais, on vous salue les opérateurs téléphoniques. Ouais. C'est pas facile. Parce que les gens, ils sont un peu comme ça. D'ailleurs, on va les retrouver dans le double appel tout de suite. On teste ce métier avec Romano ce matin.
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4: Ça a sonné, mais j'ai oui. répondu. Hein.
5: Connasse, c'est pour moi qui t'appelle plus ça.
1: Et voilà, tu vois.
0: Je suis, voilà, c'est ça, c'est comme ça que ça se passe quand t'es opérateur ouais. téléphonique. Donc on teste ce métier ce matin. Moi je suis content parce que je vais faire opérateur téléphonique avec Romano.
1: C'est toujours
0: oui.
1: bien ça.
0: Oui, oui, oui. On va les prévenir qu'il y a un petit problème. Attention, ouais. c'est parti, double appel sur Skyrock. Allô, allô.
6: Non mais il y a personne là, tu parlais de chaudrie.
0: Non, si, y en a un qui a décroché.
6: Ah, allô, monsieur, madame.
4: Allô. Allô.
6: Répondez, madame.
1: Bah voilà.
7: Et vite.
4: Mais je vous entends.
6: C'est votre opérateur téléphonique, madame.
4: Pourquoi ?
6: Bah parce qu'il y a un petit problème sur les lignes, donc vous risquez d'entendre une autre personne. Est-ce que pour le moment, vous l'entendez ?
4: Oui, j'entends.
5: Oui.
8: Ah ouais, je suis à poil, là.
6: Bah, vous entendez quoi ?
5: Oui, que vous êtes deux enc*** de merde.
0: Ouais.
6: Ouais.
5: Vous êtes, vous êtes des petits p***s, là.
6: Ouais.
5: Oui, oui, oui. Oui.
4: On s'appelle la police.
5: Et toi, tu vas manger de la purée pendant un moment avec ton p***.
6: Hein. Ah, bah alors, ça me dérange pas, j'ai déjà plus de dents.
5: Oh, oui, ça me surprend pas.
6: Ah
5: hein.
6: Ouais, je suis complètement édenté, j'ai une commotion cérébrale qui me rend complètement ma boule.
0: Il est ma boule.
5: Et t'es comme ta mère qui te fait un c*** toutes les deux minutes.
6: Exactement, oh. c'est de famille.
1: Oh non.
6: Et donc, on peut arriver tout de suite là pour.
5: Mais oui.
6: Ouais.
5: Et tu sais.
4: Appelle la police.
6: Hein. Oui, oui, mais silence, madame. Je parle avec votre mari, on va faire l'amour.
5: Oui, oui, mais bien sûr. Oui, oui, oui.
6: Mais là, on boucle ta femme, hein, je te le dis.
5: Tu as mon adresse au moins.
6: Ben oui. Évidemment que j'ai ton adresse.
5: Alors donne-moi-la.
6: Eh ben non.
5: En tant que de merde, va.
6: Voilà, mais t'inquiète pas, chérie, ça va bien se passer.
5: Vous avez quand même de la chance, hein.
6: Pourquoi de la chance de quoi?
5: Ben, parce que je suis ancien directeur de la police.
0: Ah bah, ça tombe bien. Ça tombe bien.
6: On est avec un lieutenant de police.
1: Je suis collègue, moi.
0: On a un lieutenant avec nous.
6: Il est de la maison.
5: Ils vont vite vous repérer.
0: Ah bah, très bien, parfait, super. Et bien, comme ça, pour le rendez-vous, il n'y a plus de problème.
6: Ah bah, ouais. super. Ah bah, on se retrouve chez toi.
0: Voilà. Bisous. Bisous. J'ai hâte d'être. J'ai adoré en fait.
2: Moi aussi.
0: J'ai adoré être opérateur téléphonique. Vous pouvez témoigner, laissez-nous vos messages en 6 86 101 101 si vous faites un boulot et que vous avez des collègues à la con aussi ou des collègues un peu relous. Vous pouvez tout nous dire sur Skyrock. Là, on fait l'horoscope de l'amour. Et Romano reste avec nous puisqu'on va le retrouver pour les conseils pas chers là ouais. tout à l'heure après 8h. Les poissons, les béliers, bravo à vous. Vous avez 5 sur 5. Vous avez 5 sur 5 en puissance amoureuse. Il y a même quelque chose que vous attendiez plus qui pourrait se produire aujourd'hui dans tous les domaines de la vie, mais en particulier en amour. Croyez à votre chance, croyez en vous. Vous avez raison, oui. tout va bien. 4
2: Bravo
0: sur 5,
2: Théo.
0: C'est bien pour les Merci. Vierges et les cancers. Célibataire ou pas, c'est vos efforts qui seront remarqués. Continuez, comme ils disent les profs. 3 sur 5, les taureaux et les capricornes, on est bien aussi, nous. On pourra compter sur nous. On est les gens sur lesquels on peut compter, en amitié comme en amour. On est la personne de confiance pour tout notre entourage. Les gémeaux et les lions, vous êtes à 2. Prenez du temps pour vous, ça vous permet de prendre les bonnes décisions et ça vous permet d'être dans un bon mood. Les scorpions, les sagittaires, vous ouais. êtes à 1. Il y a quelques petits imprévus qui pourraient vous déstabiliser ou même peut-être pimenter votre journée. Si ça vous déstabilise, vous inquiétez pas, vous retombez sur vos pieds. T'es contente ?
2: Très.
0: Super. Et on termine avec les balances et les verseaux. On pourrait vous reprocher certains trucs aujourd'hui. Vous pourriez vous sentir un petit peu isolé. Et bien, allez vers les autres et vous rendrez compte que vous n'êtes pas seul dans le monde.
2: C'est bien ça.
0: Ouais. Eh bien, oui. Et on n'est pas seul, il y a Gambi qui arrive. Le gros son de Gambi. Montez le son, c'est sur Skyrock. On est premier sur le rap. Gambi, René Kaovila et Rémi. Pour les infos qui arrivent également, c'est juste après 8h. Gandhi, c'est juste avant 8h sur Sky.
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26: 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C'est parmi les sons les plus streamés en France, le son de Gombi tout de suite.

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2: Bon réveil à vous et merci de vous brancher sur Skyrock tous les matins. Vous vous connectez sur Sky, on est là, c'est le plus grand morning de fond. Il est encore plus grand le morning, puisque ça dure jusqu'à 9h30. Depuis le début de la semaine, c'est notre rentrée sur Skyrock. On est content de terminer cette semaine avec vous. On va faire plein de trucs super. Tiens, les étudiants qui nous écoutaient, Romano s'occupe de vous ce matin, vous en avez de la chance. Méfiez-vous qu'ils vous prennent pas de l'argent, c'est les conseils pas chers qui arrivent. Vous êtes les bienvenus. Mauvais Joe aussi, avec Maladie. Maladie, le morceau préféré de Carriole.
3: Ouais, tout l'été.
2: Ouais, parce que ça s'appelle Maladie et que.
3: Et j'adore.
2: T'es complètement hypochondriaque.
3: Ah, mais c'est bon.
2: Tu as accessoirement Docteur Maboul. Si vous avez un problème de santé, faites appel à Carriole tous les matins.
3: Je suis là.
2: Bon, toute l'équipe est là, vous êtes là aussi. Dans un instant, 1 500 € à vous offrir. On fait des gros gros bisous à Sabrina qui a gagné ce matin à Martigues.
4: Ouais, c'est ça.
2: 1 500 € dans le 13.
4: C'est pas loin.
2: Elle a
4: gagné
2: 1 500 balles, elle a répondu Skyrock.
4: Bisous,
2: vous aussi, répondez Sky. Allez, Rémi, c'est parti.
4: Allez.
2: Rémi, le roi de l'actu. Premier sur l'info, 2 minutes pour tout savoir, plus le top tendance du jour, on va découvrir de quoi on parle sur les réseaux, mais d'abord la météo, chaude de ce vendredi 4 septembre.
5: Avec le retour de la canicule, 5 départements ce midi qui vont basculer en alerte orange de l'Ardèche et l'Aude, on va en reparler, le ciel va rester chargé sur la Bretagne, de la Normandie jusqu'au nord de la Seine, quelques brouillards ce matin dans les pays de la Loire, le Poitou et sur l'Aquitaine, ça se dissipe, partout ailleurs le soleil domine largement. Demain, encore quelques nuages en matinée, de la Bretagne au nord-est et des petites averses en Lorraine et en Alsace. Le soleil va revenir dans l'après-midi et il fera toujours chaud dans les régions du sud. Et puis journée bien ensoleillée dimanche, même si ça va s'ennuager à l'ouest. Des averses possibles en fin de journée et peut-être des orages sur les Pyrénées. Les températures ce matin, 17 à Lyon, 19 à Lille et à Paris, 22 à Marseille. Dans l'après-midi, 20 sur la pointe du Cotentin, 23 près des frontières du Nord, 24 dans le Morbihan, 26 sur les Ardennes, 27 dans l'Eure, 29 en région parisienne, 31 sur la côte basque, 32 en Alsace et dans les Deux-Sèvres, 33 dans l'Hérault, 34 sur le Massif central, 35 dans la Loire, 36 en vallée du Rhône et sur le bassin aquitain, 37 en Haute-Garonne et dans le Vaucluse, 38 dans l'Aude. Et puis la pollution, c'est moyen, les indices entre 3 et 5.
2: Et attention, c'est l'heure de l'actu tout de suite sur Skyrock.
5: Et donc ces 5 départements en alerte orange canicule à partir de la mi-journée sont concernés: l'Ardèche, l'Aude, la Drôme, le Gard et l'Hérault. De l'air de plus en plus chaud qui va gagner le sud de la France depuis la péninsule ibérique où on devrait atteindre les 40 degrés demain dans le Languedoc. Météo France évoque une baisse des températures à partir de lundi. L'été 2026 qui restera dans l'histoire, selon la ministre de la Transition écologique, Monique Barbu, confirme qu'il a été le plus chaud jamais enregistré depuis le début des mesures en 1900. 53 jours de chaleur au total. Des nouvelles mesures seront présentées dans les prochaines semaines, là dans le cadre d'un plan national lié au changement climatique. Santé publique France compte 7300 morts suite à ces canicules. Un feu qui était hier soir hors de contrôle près de la commune de Malbosque en Ardèche. 50 hectares parcourus par les flammes, 30 personnes évacuées, plus de 200 pompiers mobilisés sur place. Et puis Édouard Geffray qui veut favoriser l'apprentissage des langues régionales à l'école. L'annonce a été faite par le ministre de l'Éducation en marge d'une visite dans une école du Morbihan. L'établissement accueille une classe bilingue. Édouard Geffray a redit sa volonté de mettre en œuvre une épreuve de spécialité langue régionale au bac d'ici 2028.
2: Et le sport tout de suite avec du foot.
5: La Ligue 1, le début de la 3e journée hier. Le LOSC prend provisoirement les rênes du classement grâce à sa victoire contre Toulouse. Score final 1-0 sur la pelouse du TFC. Aujourd'hui, Lyon au Serre à 19h. Et puis le PSG reçoit Monaco à 21h05. Match évidemment que l'on suivra dans la radio libre du basket. Et tous derrière notre équipe de France féminine qui entame ce soir sa Coupe du Monde. Premier match contre la Hongrie à 21h. Les Françaises ont connu une préparation un peu compliquée. Elles ne sont au complet que depuis lundi en raison d'une très longue attente des joueuses qui évoluent aux États-Unis.
2: Dans un instant, j'aurai un conseil séduction, un conseil de masculiniste. À mon avis, ça va voler haut. Si vous avez un date ce week-end, et j'aimerais bien avoir votre avis, les filles, préparez-vous à nous envoyer des messages, on en parle juste après. Le top tendance du jour.
5: Et à la place numéro 1, c'est le Z-Event qui revient. Il a débuté hier soir. C'est un marathon caritatif en ligne. Vous le savez, hein, plusieurs jours avec de nombreux streamers et créateurs de contenu sur Twitch, histoire de récolter des dons pour les associations. Alors, qu'est-ce qu'on en dit? Bah, moi, ça fait des mois que j'attends ça. Je vais tellement passer tout mon week-end sur Twitch à mater tout ça. J'ai vraiment du mal avec le concept. concept. On parle de mecs super connus et qui ont de l'argent et qui demandent à des gens normaux de faire des dons. Mais c'est un peu bizarre quand même.
2: Bizarre.
5: Ou encore, j'aimerais bien savoir si tout l'argent sont pour les associations ou s'il n'y en a pas certains qui s'en mettent un peu dans la poche. C'est quand même louche cette histoire.
2: J'aimerais bien savoir si tout l'argent sont pour les associations.
5: C'est moi je lis comme.
2: Comme c'est écrit.
5: Comme c'est écrit.
2: On est sur les réseaux parce que c'est.
5: Je triche pas.
2: Le top tendance, c'est de quoi on parle sur les réseaux et les réactions des réseaux.
5: Je lis comme c'est écrit. Je ne change jamais les phrases des internautes.
2: C'est le respect, ça.
5: C'est bien.
2: Numéro 2 du top tendance, de quoi parle-t-on donc ?
5: Eh bien, de Dragon Ball Z.
2: Oui.
5: Vous le savez, il y a un parc d'attractions qui a été annoncé. Le studio japonais détenteur de la licence n'a pas donné son accord pour un projet en France. Et donc, forcément, ça fait un petit peu jaser. Qu'est-ce qu'on en dit ? Ils sont trop bêtes, les auteurs de Dragon Ball. Ils pourraient gagner des milliards en donnant leur accord.
2: Ça va cartonner s'ils le font, ça.
5: Justement, ils attendent parce que ça négocie.
2: Oui,
5: enfin, ça va négocier.
2: Ta musique, Rémi, t'es content ? Super.
5: Dragon Ball Z.
2: Merci Rémi.
5: Qu'est-ce qu'ils disent les gens? Je m'en fous, je chante.
2: Oui, justement, c'est pour ça que je te demande qu'est-ce qu'ils disent les gens pour que tu t'arrêtes.
5: Alors, c'est pas pour le défendre, mais Macron n'a jamais parlé de DBZ, il a juste parlé de manga. Ça se trouve, ce sera Naruto ou One Piece.
2: Ouais, c'est possible.
5: Ou encore, je déteste les parcs d'attractions, je comprends vraiment pas le principe de payer une fortune pour faire la queue pendant des heures.
2: Voilà, je déteste m'amuser. C'est vrai que c'est cher. Et numéro 3 du top tendance.
5: Des usagers du métro londonien ont assisté à un combat de boxe improvisé entre deux souris sur un quai.
2: Elle est géniale cette vidéo. Faut qu'on la mette sur les réseaux là. Faut qu'on la mette ce matin. Elle est super.
5: Oui. On n'arrête pas de.
2: T'as eu deux rats qui sont. Enfin, les deux souris.
5: Ils
2: sont debout.
5: Ouais, sur leurs deux pattes arrière.
2: Sur leurs deux pattes arrière et papapapapap.
5: Ils se mettent de droite, des gauches.
2: Comme Cédric Doumbé et tout ça.
5: Ouais. On n'arrête pas de voir des vidéos de rongeurs et de robots avoir trop la confiance avec les humains là. Hâte de voir lesquels des deux vont dominer le monde. Le mec qui filme la scène normale, moi je me serais enfui en courant. Ou encore, j'arrive même plus à savoir si c'est de l'IA ou pas. Bon, du coup, il paraît que c'est vrai.
2: C'est vrai que quand tu regardes des vidéos, moi aussi à chaque fois je me dis c'est de l'IA ou c'est pas de l'IA.
5: Ah, on se pose la question.
4: Non, mais là, se voit en vrai quand même.
2: Là, c'est du vrai ça, oui.
4: Ouais,
2: vrai.
4: Ça se voit.
2: Ouais. Génial la vidéo.
4: Parce que l'IA, il y a encore quand même 2-3 défauts sur certains trucs.
6: Ça peut arriver, ouais.
2: Voilà de quoi on parle sur les réseaux, sur Skyrock. On va parler argent avec Romano et les étudiants. Ce matin, à l'honneur et à la une des conseils pas chers. Le petit conseil aussi, faut pas que j'oublie, je vous en ai parlé il y a un instant. Le petit conseil pour séduire. Qu'est-ce que vous faites quand vous avez un date ? Sam, tiens, si t'as un date avec une meuf, tu fais quoi ?
4: J'essaie de la faire rire.
2: Tu mets un sac plastique sur la tête ?
4: Bah non. Mais c'est que tu fausses la vraie perception de mon visage. Hein.
2: Pourquoi ?
4: Parce que ça va.
6: Non, ça va. T'as glow up cet été, je trouve.
2: T'as glow up cet été, ça.
4: Franchement, je suis un petit 6 sur 10.
2: Beau gosse. Qu'est-ce que vous faites quand vous avez un premier rencard, un premier date ? Tu fais quoi, Guigui ?
4: Je pense que je dois me brosser les dents avant.
2: Oui, c'est bien.
4: Et ça, c'est important.
2: Ouais.
4: Un peu de déo.
2: Oui.
4: Un peu de parfum.
2: Ouais.
4: Et 2-3 vêtements sympas.
2: Eh ben, c'est tout ce qu'il faut pas faire.
4: Ah, super.
2: Selon les masculinistes. Les masculinistes qui, sur les réseaux, donnent toujours des conseils de merde, on peut le dire.
3: Ouais.
2: Ils ont inventé, ils promeuvent le phéromone Maxime.
3: Qu'est-ce que c'est
2: le phéromone Maxime ?
4: C'est qui Maxime ?
2: Maxing.
4: Ah, Maxing.
2: Maxime. Avec un G comme grrr.
4: Maxing, c'est quand tu te laves pas, justement.
2: Ouais, c'est ça, en fait.
4: Ah, c'est vrai ?
2: Donc, ils disent...
4: Ah, mais j'ai vu, je crois.
2: Il faut arriver à un rendez-vous, alors sans avoir pris de douche... Il faut pas mettre de déodorant, surtout pas de déo. Tu vois, t'es complètement à côté, Guy.
4: Merde.
2: Garder les vêtements remplis de transpiration, donc des vêtements sales que tu as portés, si possible plusieurs jours.
3: C'est horrible.
2: Avoir un rendez-vous galant et peut-être même éviter de se laver les dents.
4: Ouais, après sur là, ouais, c'est les phéromones.
6: Ouais, exactement. J'ai vu ça.
4: Tu craques, bébé.
2: Ouais, parce qu'en fait,
4: ils disent qu'il y a un côté animal en fait chez l'homme et la femme, et la femme aime sentir les phéromones de l'homme.
6: Ouais,
4: c'est spécial.
6: Donc je suis un mâle alpha.
2: Les filles, je voulais vous demander, on va faire un sondage express, les filles.
3: Ouais.
2: Vous avez un rendez-vous avec un gars, donc juste pour vous, les filles. Vous nous envoyez vos messages avec l'appli Skyrock. Vous nous dites un mec qui pue la transe, qui a des habits qui puent le moisi, et un peu de transe aussi, qui est plein de phéromones, comme ça, est-ce que ça vous excite ou pas ? Il y a même certains masculinistes qui incitent à boire sa propre urine dans le but de quoi ?
4: De sentir encore plus fort, je crois.
2: De suer des toxines.
3: C'est ça.
2: T'as la transpiration qui sent encore plus mauvais.
3: C'est ça. Quelle horreur.
2: Voilà.
4: Ça, c'est pas con pour le coup, ça.
2: Donc, sondage express, ça vous plaît ? Vous tombez sur un mec comme ça ? Ça vous fait quoi, les filles ? Vous aimez pas ? On vous attend au résultat dans un instant et 1 500 € à gagner tout de suite.
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2: C'était ouf.
3: Ah ouais.
2: Ça a été ouf. Alors, on a offert 1 500 € il y a une heure. Là, c'est tombé chez Sabrina à Martigues dans le 13. Ça peut-être tomber chez vous maintenant si vous êtes dans le 45. On vous appelle, vous répondez. Dès que je vous demande quelle est votre radio préférée, Skyrock, et c'est dans la poche. Le 45, c'est le Loiret, on va chez la famille Brunet.
7: Allô ?
2: Bonjour Madame Brunet.
7: Oui ?
2: Bonjour, mais c'est Charlotte.
7: Bah oui.
2: Bah oui, comment bah, ça va oui. Charlotte ?
8: Coucou Chacha. Chacha.
7: C'est qui ?
2: Bah tu nous as pas reconnu Charlotte.
8: Bah c'est nous Chachou.
2: Bah alors, Charlotte, je suis masculiniste. Bon, non Charlotte, c'est la radio, on est en direct à la radio.
8: Salut Charlotte.
7: Ouais.
2: On t'a tiré au sort, n'aie pas peur Charlotte.
3: Ouais,
2: on t'a tiré au sort, c'est pour t'offrir 1 500 euros.
3: T'occupe pas, va.
2: Tous les matins, on tire des numéros au hasard, on appelle, on pose une question, et si on a la bonne réponse, eh ben on offre 1 500 euros.
8: C'est ça.
7: Ouais.
2: Ouais.
7: C'est
2: quoi
7: la radio ?
2: Ben justement, Charlotte, je vais te demander quelle est ta radio préférée. Eh oui, c'est la question qui peut te rapporter 1 500 euros. Enfin, c'est surtout ta réponse qui peut te rapporter 1 500 euros.
8: Allez, Charlotte.
7: Allez, on va dire RFN.
8: Oh non !
2: RFN. Et non, ce n'est pas RFN. C'est Skyrock, Charlotte.
7: Ah ouais, en fait, j'écoute France Culture, alors j'ai dit une autre radio au hasard. Quoi.
2: Eh ben, tu sais que j'ai travaillé à France Culture, moi.
8: Il n'y a pas longtemps.
2: Ouais.
8: Il est vite revenu.
7: Ah oui, t'as dû vite faire virer.
8: Allez, hop, tiens.
2: Pas du tout.
8: Dans
2: pas
8: ta
2: du
8: gueule,
2: tout.
8: Tiens.
2: Skyrock m'a proposé énormément d'argent et j'ai abandonné mon émission sur la philosophie sur France Culture.
3: Ah, mais attends.
8: Qui cartonnait pour toi. Cartonnait.
2: Eh ouais. Qu'est-ce que tu dis, Charlotte ?
7: Il arrive même pas à dire philosophie.
3: Oh,
8: oh là là.
2: Bien vu Charlotte, bien vu.
8: T'as vu ? C'est un débile en fait.
3: J'adore.
7: Comment ?
8: Super, non, je disais que c'était un débile Charlotte.
2: Bah en tout cas on te fait un bisou quand même Charlotte.
7: Allez, bonne journée.
2: Allez, on
8: allez,
2: peut.
8: Gros bisous.
2: Allez, bisous. Charlotte.
8: Bisous, chachou.
2: Et bien voilà, on était chez Charlotte.
3: Elle est rigolote. Elle charmée,
2: Charlotte.
3: Je crois.
2: Charlotte, elle est rigolote. Elle gagnera pas les 1 500 euros. Le prochain rendez-vous, dans moins d'une heure sur Skyrock. Vous répondez Skyrock, vous gagnez.
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Tiakola et Mello décalé, nouvel album en prévision hein, fin septembre, 25 septembre. Il est venu hier dans Planète Rap, il nous en a parlé. Tiakola, si vous voulez retrouver Planète Rap d'hier, il est dispo sur la chaîne YouTube de Skyrock, bien évidemment. Ou alors sur l'application Skyrock, hein, vous retrouvez évidemment toutes les émissions de Planète Rap en podcast. Tiakola, Mello décalé, c'est ce qu'on écoutait à l'instant. Dans 10 minutes, on fera tourner ensemble la roulette. Vous envoyez le mot roulette par SMS au 72020 pour faire tourner, s'inscrire pour faire tourner la roulette. Roulette par SMS au 72020. Et on va écouter Shakira avec Burna Boy pour Daida. Juste après, il y aura Gambi avec René Kaovila et un classique de Econ que je vous ressors dans un instant.

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Wagyu à l'instant, Mauvais Joe qui vient de sortir son projet. On fêtera ça d'ailleurs ce soir dans Planète Rap entre 20h et 21h avec Mauvais Joe du Triangle des Bermudes. On écoutera aussi dans un instant PLK qui sera ce soir au Stade de France. Première des deux soirées avec Skyrock au Stade de France pour PLK et PLK avec

0: Mais juste avant, on fait tourner la roulette avec Quentin de Valenciennes. Comment ça va, Quentin?
1: Ça va et toi, Fred?
0: Bienvenue à l'antenne, Quentin. T'es où quoi? T'es au boulot?
1: Là, je suis chez moi en ce moment, je suis en congé, je reprends lundi.
0: Congé, donc tu profites de voilà, les derniers jours de repos tranquillement à la maison, Quentin. Tu bosses dans quoi
1: exactement,
0: sinon?
1: Je suis électricien.
0: Électricien et prêt à faire tourner, à électrifier la roulette, même j'ai envie de dire, mon pote. Quentin, on y va, je lance, tu me dis stop quand tu veux, c'est parti.
1: Ça marche.

0: Bon, tu prends pas de rendez-vous le 4 novembre, hein, direction le Zénith de Lille. Il y a deux places qui t'attendent pour Dja Dja et Dinas, pour toi et la personne de ton choix, Quentin, c'est pour toi.
1: Ok, c'est de la folie. Je te remercie, Fred.
0: Eh bah, bon week-end, profite bien. Hein.
1: Merci à toi aussi, courage.
0: Avant la reprise de lundi, ouais. Tranquille, ce soir, loupa le Planète Rap 20h21 avec Mauvais Joe.

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Sillon avec Été avec toi à l'instant sur Skyrock. Dans une heure, il y a vos dédicaces, tous vos messages à passer à l'antenne. Il est pratiquement 11h sur Skyrock. L'heure de repartir tout de suite pour une nouvelle heure de son avec Pilé. C'est Mauvais Joe qu'on va retrouver ce soir. On va fêter la sortie de son projet. Il est sorti Undertaker 2 est disponible. Et Mauvais Joe ce soir, il est dans Planet Rap entre 20h et 21h sur Skyrock avec son groupe Triangle des Bermudes. Juste après, il y aura Michael Jackson et Billie Jean. Timal aussi. Nouveauté Skyrock, nouveau son de Timal, Sicario, ça arrive dans un instant. Let's go.

Gims avec Soleil à l'instant à 11h15 sur Skyrock. On va vite revenir dans un instant. Le retour du son, ne bougez pas. Ce sera avec This Is et avec Théodora aussi pour Mélodrama.

0: aussi sur Skyrock, le retour du son avec les frangins Big Flo et Oli pour le morceau Picasso. Ce sera juste après ça.
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Shakira et Burna Boy, on écoutait Die Die sur Skyrock. Nouveauté pour la suite, voici Timal de retour avec un nouveau son qui s'appelle Sicario qu'on écoute maintenant. Timal enchaîné à Eminem, Love the Way You Lie en classique avec Rihanna et Jul aussi, Parfum Quartier arrive sur Skyrock.

le phénomène rap français depuis une décennie là maintenant. Jules sur Skyrock, on va l'écouter par Parfum Quartier. Gambi avant 15h, c'est calé, c'est prévu. On va l'écouter sur Skyrock avec René Kaovila et puis Ariana Grande qui a fait un retour. 8e album pour Ariana Grande, disponible depuis quelques semaines. On va écouter Hey Data Made, You Love Me, avec vos messages aussi. Skyrock dédicace tous les jours, midi 16h, on parle de vous. En direct, vous laissez les messages, les dédicaces sur l'appli Skyrock FM. Vous pouvez nous appeler aussi au 01 53 40 30 20. Sur l'appli, tiens, justement, il y a CCC 10-12-69, tiens, qui nous dit gros big up à tous les routiers de France et à ma maman. Et puis Lina de Dreux, en Eure-et-Loire, elle fait une dédicace pour ses potes. Il y a Lucie et Yannis. C'est tous les premières du lycée Courtois à Dreux, vivement le week-end, c'est le message. Allez, ça va vite arriver. Vendredi, on va pas ressouffler.

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Ariana Grande, c'était Aïda Tamei du Love Me sur Skyrock, il est 15h01. Nouvelle heure de son qui débute maintenant. 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Pour la suite du son, on écoute Aïna Kamoura avec la rafleuse. Voici Sexy Nana. Michael Jackson avec Billie Jean, Tiakola aussi, Mélodie Calais et Que Black avec Usher.

0: Sopranos sur Skyrock, on écoute et roule. À l'instant, dans les dédicaces, c'est une grosse dédicace à Sabrina qui habite à Martigues, à Stéphane aussi, à Mulhouse. Tous les deux ont gagné 1500 € ce matin dans le morning de Difool. On va remettre ça lundi. Lundi, le retour de Difool avec toute l'équipe pour vous accompagner au réveil, avant le boulot, avant les cours, 6h, 9h30. Encore plus long cette saison, là, le morning de Difool, avec encore plus de chèques. Plein de chèques de 1500 € à gagner. On vous appelle, on vous demande quelle est votre radio préférée. Vous répondez Skyrock et c'est à vous les thunes.
1: Ce soir, je suis un peu éméché.
0: Les Topin Apple pour la suite du son.
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0: On va écouter Adèle Cassion, s'il est avec toi, et le son de Bello et Dallas, deux rappeurs qui viennent de Rennes, en séminaire.
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1: Bah, Oli, il a débarqué comme ça dans le studio de Skyrock. J'ai dit, vas-y, bah, prends l'antenne. Y a pas de galère.
0: Mais hey, j'ai bien appris. Hein. C'est bon, je sais. CD1, CD2.
1: Je vais après mixer avant, là, pendant les sons. 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Y a pas eu une seule erreur.
0: Ouais, ça va. Tu m'as beaucoup aidé en tout cas. Merci la famille pour le soutien. Merci à tous ceux qui viendront nous voir. Rendez-vous sur les Karma Tour.
1: Ouais. Et ouais, parce qu'on rappelle que l'histoire de Big Flo et Oli, ça a démarré sur Skyrock. Hein.
0: Et ouais.
1: Avant toutes les radios en France.
0: J'étais tout petit, on venait là.
1: Ils étaient auditeurs à l'époque.
0: On était auditeurs, on est venu faire des freestyles et tout. Et l'histoire s'est écrite. Donc merci pour la force et on se voit sur les routes.
1: Yes, tournée Skyrock de Big Flo et Oli avec Sky, hein, bien sûr. Les dates sur le net, skyrock.fm. Yes. On va écouter ton son là tout de suite, Big Flo. Avec Big Flo d'ailleurs.
0: Ouais, avec Big Flo, Picasso, tu peux balancer le son. Tu me régales.
1: C'est parti.
0: Mets-moi bien, mets-moi bien. Mettez-vous bien.

0: Les Black Eyed Peas en classique, I Got a Feeling sur Skyrock. Bon après-midi, bon vendredi. J'espère que ça se passe bien. De l'autre côté de la radio, le 16-20 qui arrive avec Emric. 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C'est dans le 16-20 qui se prépare avant le dernier Planète Rap de la semaine. Mauvais Dieu en invité, je vous rappelle. Et justement, on va l'écouter sur Skyrock, Mauvais Joe, avec Pilé sur Sky.
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0: Tame Impala et Jenny, on va écouter Dracula en remix à l'instant sur Skyrock. Il est presque 16h et le dernier 16-20 de la semaine est là avec Aymeric. Salut Aymeric.
1: Salut Mehdi, et avec celui qui va remplir le stade de France ce soir, PLK, premier son de l'émission.
0: D'ailleurs, grosse dédicace à toutes celles qui attendent impatiemment ce soir pour les deux concerts Sky de PLK, un ce soir, un demain soir au stade de France. Franchement, ça va être énorme.
1: Si vous êtes devant là, ça veut dire que vous allez être dans les premiers, c'est bon, ce serait
0: tout. Ouais, ça c'est, mais en tout
1: les
0: cas, ça promet un gros concert pour PLK.
1: Ouais.
0: On termine les dédicaces avec des collègues de taf. Tiens, il y a Paul depuis Deauville qui fait une dédicace pour ses collègues Inès, Nassim et Tsu et toutes celles qui taffent au jardin à Deauville, c'est un resto.
1: Ah ok, je veux dire, c'est quel jardin?
0: Ah non, jardin le resto.
1: C'est le nom du resto. Vas-y Mehdi, tu reviens lundi toi.
0: Yes, bon week.
1: Ciao, ciao. C'est parti, 16-20 du vendredi, 16-20 du week-end sur Skyrock. Content de vous retrouver, c'est Aymeric, les numéros 1 sont là. Et puis d'ailleurs, on va démarrer l'émission direct avec celui qui va remplir par deux fois avec Skyrock le Stade de France. C'est ses premiers Stades de France et ça va être plein à craquer. Ce soir, PLK en live et Pocahontas, c'est pour attaquer l'émission avant d'écouter Culture et Méli.

plus on écoute ce morceau, plus on le kiffe. La pétasse, le son d'Aya Nakamura à l'instant sur la radio des numéro 1 pour démarrer le week-end. Il y en a plein qui nous écoutent sur la route. Salut à Pharrell et à Sophia qui sont en train de nous écouter sur la route du côté de Château Renard. Gros coucou à vous en écoutant Skyrock, la radio des numéro 1. Guy de Besbar pour vous et juste après. Attention, c'est le gros comeback de Timal. Timal, il a fait très très fort avec le morceau Sicario. Et ben, je vous le passe derrière Guy de Besbar. Je pense à toi sur Skyrock.

0: c'est relou. R2 à l'instant, c'est le titre du morceau. Je ne suis pas en train de me plaindre. Il est 16h14. Bienvenue sur Skyrock. Toute cette semaine, c'était vraiment une rentrée de fou avec Mauvais Joe au micro de Fred. Hier, il a ramené quand même Tiakola. Je sais pas si on se rend compte. Il y avait Tiakola dans le studio Planet Rap. Pendant le Planet Rap de Mauvais Joe. Séance de rattrapage sur la chaîne YouTube de Skyrock. Allez faire un tour sur tous nos réseaux sociaux. Vous tapez Skyrock FM. On est sur TikTok, on est sur Insta, on est partout. Mauvais Joe, ce soir, 20h-21h chez Fred. Et Maladie dans la suite du son. Il y aura aussi Shakira et Burna Boy avec Die Die. Les numéros 1 dans le 16-20. Ça se passe ici sur Skyrock.
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C'est Skyrock, avez-vous conscience que ce classique est un des plus gros classiques de l'histoire des classiques? Alicia Keys, la voix d'Alicia Keys, c'était Falling sur Skyrock. Puisqu'on est vendredi, bah le week-end approche, ça fait plaisir. Ce week-end est très attendu, hein. On connaît, hein, le 4 septembre après la semaine de rentrée. Vous êtes impatients à l'attente de celui-ci, bah, vous allez pouvoir vous détendre en écoutant Skyrock. Et notamment l'émission où pendant 2 heures, il n'y a que des titres à l'ancienne. Skyrock Classique, dimanche soir entre 18h et 20h avec Maxime. Loupez pas ça. Comme la suite des numéros 1, Boost, Kota Laos et Gims, Soleil sur Skyrock.

0: C'est Skyrock et je fais une dédicace toute particulière à ceux qui sont déjà en train d'attendre PLK là pour le Stade de France, ceux qui sont arrivés devant. C'est l'événement ce soir, hein, PLK, Stade de France plein à craquer, blindé, événement Skyrock. Demain, il remet ça d'ailleurs demain soir. On va vous mettre dans l'ambiance PLK puisque pendant une heure, il y aura que du PLK sur Skyrock. Vous vous calez entre 20h et 21h demain soir. 100% PLK, à pas louper. Stade de France ce soir. Restez connectés sur nos réseaux pour vivre l'événement aussi. Ayana Kamura pour la suite du son. Sexy Nana, il y aura aussi ce classique du groupe Madcon, les Norvégiens de Madcon avec Begin. On écoutera la version Skyrock. À l'ancienne, ça tourne juste avant 17h.
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0: The Begin, Madcon sur Skyrock. 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Retour du son. Allez, nouvelle heure de son même. Mauvais Joe Pilé et Bad Ball et Bad Bunny derrière. J'ai fait un mix entre Noé Vaillol et Bad Boy. Ça donnait Bad Ball. Du coup, Bad Bunny, Noé Vaillol juste après sur Skyrock. Allez, c'est le début du week-end.
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0: Tout à l'heure, dans Planète Rap.

Vous êtes calé sur la radio des numéros 1, c'est ici qu'on les écoute, hein, les vrais. Personne ne voulait jouer à part Skyrock, faites-moi confiance. Taïk, anime, réanimé, c'est parfait. Et derrière, celui qui squatte toute la semaine au micro de Fred dans Planet Rap, ça sera Mauvais Joe dans le 16-20. 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

0: Tout à l'heure, il sera chez Fred, 20h21h, Planet Rap, Mauvais Joe, qu'on va retrouver à l'instant sur la radio des numéros 1. 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Ça c'est PLK, ce soir au Stade de France, demain aussi. Pocahontas, c'est la suite du son sur Skyrock, la suite des numéros 1.
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Skyrock premier sur le rap pour démarrer le week-end. La voix de Gambiste et René Kaovila. Vous avez entendu le nouveau son de Timal, il est incroyable. Sicario, Timal, il est revenu en force. Il a mangé du lion, Timal. Si vous connaissez pas encore le morceau, je vous le passe après. Adèle Castillon.

Mais sur le rap, on appelle ça un tour de force. Retour réussi pour Timal. Le morceau, il est en train de monter dans vos têtes. À fond, c'était Sicario sur Skyrock. 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D'ici là, Boost, Sexy Nana. Et là, c'est Dua Lipa, l'ancienne Houdini sur Skyrock.

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1: Crazy.
2: 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Il y a PLK qui fait son premier Stade de France. Le Stade de France est plein à craquer. Demain il remet ça. D'ailleurs demain soir vous vous calez sur Skyrock. Entre 20h et 21h il y aura une heure de son 100% PLK. Il y aura que du PLK qui va tourner sur Skyrock pour se mettre dans l'ambiance Stade de France. Ouais, là, ça va être incroyable, légendaire. Et puisqu'on parle de concert de fou, rappelons-nous que cet homme a fait ses deux premiers concerts à l'Accor Arena. C'était aussi avec Skyrock. Je parle de Boost, le voici. Côte à la hausse, Boost sur Skyrock. Et comme promis derrière on envoie Yana Kamura, Sexy Nana sur Skyrock.
3: Bonjour.

0: Sexy Nana. Allez, Planète Rap arrive avec de mauvais Joe, mais juste avant.
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0: Bien sûr qu'on a des places. Il y a Gwen aussi qui est là. Salut Gwen.
2: Salut tout le monde.
0: Elle a dit salut tout le monde. Tu dis salut Esteban, salut, voilà. Tout le monde. Très bien, comme t'as dit tout le monde, frère, tout le monde dans la radio, quoi. T'es à Saint-Herblain, c'est ça, Gwen?
2: Ouais, c'est ça, exactement.
0: Mais t'étais sur ton cheval, c'est ça? C'est quoi cette histoire?
2: Bah, j'y suis toujours, hein, d'accord. Je suis en balade.
0: Attends, je baisse un peu le son pour qu'on entende. Ah ouais, tu fais du galop?
2: Ah non, je suis au pas.
0: Ah, t'es au pas, d'accord, ok. Bon, Gwen, t'es prête pour la roulette?
2: Ouais, carrément.
0: Tu dis stop, faut pas arrêter le cheval, hein, juste la roulette. Ah, parce que t'es vendeuse en magasin équestre. D'accord, Gwen, j'apprends à te connaître. Ouais, alors, fais la roulette et attention. C'est bon, t'as deux places pour aller voir DJ Dinaz.
2: Ah, trop bien, je suis trop contente.
0: Tu réserves le 15 octobre, Zénith de Nantes, cool. Toi et la personne de ton choix, ok?
2: Eh bah, carrément, trop bien, merci beaucoup.
0: Gros bisous, Gwen. Et comment il s'appelle le cheval?
2: Il s'appelle Piu.
0: Salut, Piu. Salut, Gwen, bon week-end.
2: Allez, salut, merci beaucoup.
0: Et le week-end, vous le démarrez sans Skyrock avec Mauvais Joe dans Planète Rap et Diffoul pour la radio libre. Moi, je reviens lundi. Ciao.

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1: Passez une bonne soirée, bienvenue en ce vendredi soir.
2: Voir comment j'ai mon verre.
1: Mauvais Joe est là, yes. Bravo, bravo, c'est sorti, ça y est, c'est dispo. L'Undertaker 2, Undertaker 2.
2: Yes, number 2, bro.
1: International.
3: J'ai écouté ça toute la nuit.
1: Réveillé ce matin, qu'est-ce qu'on met? Undertaker.
2: Undertaker 2, là, oh, c'est quoi?
1: Ce soir, pour s'endormir, Undertaker
2: encore.
1: 2.
2: Hey, encore,
1: après la soirée qu'on va passer, parce qu'on va encore passer une belle soirée.
2: Tu m'as promis, hein. Je suis prêt ce soir. Il nous a déjà faté l'autre fois avec le.
1: Je suis prêt.
2: On va fêter entre nous, les gars, tranquille.
1: On sort jusqu'à pas d'heure.
2: Ouais.
1: Ce soir, je vois aussi qu'il y a des drapeaux magnifiques.
2: Oui, la patrie.
3: Très important.
2: Un beau gars. La nation. On va décorer un peu le studio là.
1: Est-ce qu'on dit un mot d'ailleurs sur le Congo et la Coupe du Monde?
2: Très fier et très heureux.
1: Parce que ça faisait quoi? Plus de 60 ans?
2: 52 ans.
1: Les émotions.
2: Force à Léopard et force à tout le peuple congolais. On est très congolais.
3: On est très fiers de vous.
2: Voilà, on met toujours le Congo en avant.
3: Notre patrie.
2: Big love.
1: Et on pense évidemment au Congo, en effet, très fort et tout ce qui traverse en permanence.
2: Bien sûr, d'où.
3: Et les autres pays.
1: Et les autres pays aussi.
2: Les autres pays en guerre, les autres pays qui souffrent. On est de tout cœur avec vous. C'était le message de ce vendredi soir.
1: Le message de paix qui fait du bien.
2: Exactement.
1: Et vous, parce qu'il y a évidemment ce soir, vous l'avez entendu, Mauvais Joe, mais il y a Triangle des Bermudes avec nous.
2: Ouais, toujours.
1: Yoshi est avec nous.
2: Salut, c'est sorti, le projet est sorti, je suis heureux. Enfin.
1: Hey. Et un invité aussi autour de la table. Quelqu'un qui est.
2: Capitale.
1: Qui est quelqu'un de normalement plus discret, mais on connaît son blaze aussi.
2: Ah oui, quand même, discret, mais attention.
1: Discret, mais une sacrée réputation.
2: Oui. Venant de la capitale.
1: Venant
2: l'a peu dit, non?
1: Bravo.
2: Tout le monde.
1: Oh, wow. Alors, qui nous présente Venant? Comment on pourrait dire un petit mot pour Venant?
2: Je pense qu'on va tous dire un petit mot. Venant, légende de la nuit, parisienne de base.
1: Qui est partie des quartiers de Grigny.
2: Bien sûr. Il vient aussi du 9-1 comme nous.
1: Du 9-1, bien sûr.
2: C'est pour ça qu'on est encore plus fiers de le recevoir ce soir avec nous. C'est quelqu'un qui nous a beaucoup apporté, nous, dans notre carrière de MC, dans les boîtes de nuit.
1: Donc, c'est vrai, quand vous étiez MC.
2: Exactement, tu vois, dès le départ, il a vu ce qu'on aurait pu devenir, en tout cas. Et il nous a donné les opportunités nécessaires ou les armes nécessaires pour pouvoir exceller dans la nuit, genre, tu vois. Il nous a pas mal booké, t'as capté, à l'époque du Dali, même du Cristal. Ça veut dire
1: ensemble à chaque fois ou parfois
2: non des fois séparément, tu vois,
1: séparément.
2: Ou pas.
3: La plupart
2: ça bouquait Yoshi, des fois Coco, des fois moi, tu vois, avant même qu'on soit un groupe. Venant, on côtoie déjà, genre, tu vois ce que je veux dire ou pas. Ça veut dire gros respect à Venant de la capitale aujourd'hui, qui contrôle pas mal de pays.
1: Attends, il fait des soirées à Paris, il fait des soirées à Dubaï, il fait des soirées à Marrakech,
2: à Marbella, il a fait Londres, Berlin, Manchester, il a fait partout.
3: C'est mondialement sous contrôle.
2: Bientôt l'Australie.
1: Et c'est ce que je disais, voilà, en dehors de tout ça, c'est une vraie belle réussite de nos quartiers, des quartiers populaires, comme on dit, des banlieues. Faut avoir peur du terme banlieue aussi. Moi j'aime bien le terme banlieue.
2: Ah non, mais des banlieues
1: armes. Il faut.
2: Non, c'est vraiment une figure importante maintenant, même de l'événementiel, parce qu'il fait ses propres concerts. D'ailleurs, il nous a invités à ses deux zéniths qu'il avait remplis full. Il travaille aussi avec Alak Jackson parallèlement. Gros big up à Alak Jackson et DJ officiel de Nakamura. Ils font un gros travail ensemble. La capitale, c'est eux deux réunis. On est très très content de le recevoir pour la sortie du projet de mon frérot. Et c'est quelqu'un qui nous a beaucoup aidé, qui a toujours cru en nous. C'était l'un des premiers, vraiment. Il est là,
1: de ouf.
2: C'est la genèse. Bah comme je disais, en off, les premiers sons qu'on a enregistrés dans le studio où on enregistre toujours actuellement, c'est Venant, genre.
1: C'est Venant.
2: T'as capté, c'est lui qui nous a ramené dans le studio où on continue d'enregistrer peut-être 4 ans après avoir fait notre premier morceau là-bas. Donc c'est la famille de
1: Venant,
2: fou.
1: Venant, tout va bien.
2: On s'est vu tout l'été aussi.
3: Tout va bien.
1: Est-ce que tu veux ajouter un petit mot sur tout les... T'as vu là, il y a eu des fleurs qui ont été balancées. Hein.
3: Non, je pourrais dire que je suis fier de Mauvais Joe, je suis fier du Triangle des Bermudes. Comme tout à l'heure, je te parlais là. C'est...
1: Ah oui, parce qu'avant l'émission, il est arrivé avant vous. On a discuté, il m'a sorti plein de belles choses sur vous.
2: Hein. Ah, c'est pas ok.
1: Ah, vraiment beau. Bon. Bon, on va retracer un peu ce parcours dans un instant. On va mettre un morceau peut-être pour attaquer.
2: Lequel?
1: Toi, tu retraceras de ton côté ce que tu as vu.
2: Lequel, Fred?
1: Alors, on va attaquer avec un petit coup de Bandela. Coco,
2: voilà.
1: Ça te va ou pas?
2: Oui, comme voilà. Ça, on débarque comme ça. Allez,
1: on attaque.
2: C'est sorti, la famille, c'est sorti.
3: C'est dehors, là.
1: C'est dispo.
2: Ouais.
1: 4 septembre, c'est aujourd'hui.
2: Yes.

0: Bandela à l'instant avec Armageddon, avec Anderson également présent sur le projet. C'est sorti, c'est dispo depuis aujourd'hui, le projet de Mauvais Joe, l'Undertaker.
1: Undertaker, partie de la famille.
0: Et ce soir, pour fêter ça, donc, il y a Venant. Venant de la capitale avec
1: nous.
0: Venant, avant toute chose, avant de parler de ta rencontre avec le Triangle des Bermudes, la façon dont tu les as bookés dans tes soirées.
1: Oui.
0: Toi, petit gamin de Grigny, est-ce que tu es heureux de ce que tu es devenu? Et comment on arrive vers ton parcours? Comment est-ce qu'à un moment on se dit on va faire danser le monde entier? On va organiser des soirées, des grosses soirées.
1: Il est passé par le football, hein. C'est beaucoup ça. De choses par le travail.
0: Par le boulot.
1: Après faire danser le monde entier, non, c'est eux qui font danser.
0: Oui, mais c'est toi qui organises, donc il faut insuffler ça. Il faut être, quand on est producteur de soirée, tout ça, c'est aussi de l'investissement parfois.
1: Ouais.
0: Beaucoup d'investissement.
1: On dort pas la nuit.
0: On dort pas la nuit, voilà.
1: On a pas le choix.
0: C'est beaucoup de boulot.
1: Ouais. Alors pour organiser aussi moi-même mes événements, tu vois. Et j'organise aussi mes événements chez Venant, dans un club qui...
0: Les fameuses Marrakech
1: au Circle, c'est Venant qui a la direction, tu vois. C'est du travail de fou. D'être organisateur d'événements, c'est un travail de fou.
0: Et toi, ça t'a pris à quel âge? À quel âge tu t'es dit, je vais faire ça? Ça me plaît, je vais faire ça.
1: 27, 28 ans.
0: Ah oui, tard quand même. T'avais pas ça en tête au début? Au début, c'était quoi? Il y avait le sport?
1: Au début, je jouais au foot.
0: Au foot?
1: Ouais.
0: Il y avait le foot et...
1: J'ai ma petite carrière.
2: Il a fait la canne, hein.
1: La Coupe d'Afrique.
3: Angola 2006.
1: Oui.
3: Moi, je suis renseigné. Appelle-moi Wikipédia.
0: Bien.
1: On a eu plusieurs vues.
3: Ouais, moi aussi. Très grand gardien, Avery Châtillon.
1: Il avait des 13.
3: Très fort.
1: Très grand gardien. Quand t'avais des 13 venants.
0: Oui, c'est vrai. C'est un vrai parcours, quoi. C'est un parcours.
1: Ouais,
0: et après, donc, 26, 27 ans, donc voilà, il y a.
1: Sont lancés dans la nuit.
0: Les soirées, les nuits.
1: On aimait la fête. On boit pas d'alcool, mais on aimait la fête.
0: Souvent, d'ailleurs, la plupart des grands organisateurs, tout ça, les mecs te disent à un moment, tu peux pas faire les deux. Tu peux pas être. Les artistes, c'est pareil, les DJ, pareil.
1: Franchement,
0: tu peux pas être tout le temps éclaté et enchaîner les soirées. C'est pas possible.
1: Faut de la concentration de fou. Des gens qui te parlent comme du n'importe quoi parce que eux, justement, ils sont éméchés. Mais toi, tu dois être. Tu dois être lucide. Je le reçois à 100% parce que, comme je te dis, moi aussi, j'organise mes événements. Et je te dis la vérité, c'est vraiment, vraiment, vraiment.
0: Non, c'est un vrai boulot.
1: Ouais, c'est pas facile. D'ailleurs, on refait Marrakech là, mon vieux.
3: Ouais, le 16 et le 17.
1: T'es invité, hein.
0: Ouais, 16 et quoi, 17 septembre?
1: Voilà. Ouais. Parce qu'en fait, Marrakech est devenu palais de rap.
0: Les gars, il faut que tu viennes. Est-ce que je suis dispo le 16-17 septembre?
3: Dis-toi bien, je te prends bien d'avance.
0: Est-ce que c'est jouable les 16 et 10? J'ai des planètes rap les 16 et 17 septembre.
1: Que tu vois en live.
0: Mais j'aimerais bien voir.
3: Jamais là, les gars.
1: Déjà, on va essayer de le tirer ce soir déjà.
0: On n'est pas à l'abri si tu veux.
1: Déjà, on va le tirer ce soir, lui et Fab. Hé Fab, t'as vu si tu me fais un coup?
0: Oh, jamais.
1: Est-ce que je t'ai promis en police là? Eh ben t'oublies.
0: Ah, il y a eu un deal qui s'est fait pendant la
1: guerre. Ouais, bah frérot, on a fait un pari. Ça veut dire que vas-y, de vrai, j'ai perdu. On s'est arrangé.
0: Non, vous êtes trop intéressant.
1: On s'est arrangé.
0: Venant dans un instant, tu vas nous parler de ta première rencontre avec justement avec les membres de Triangle des Bermudes. Mais écoutons un morceau maintenant et c'est à vous de choisir les morceaux du projet de Mauvais Joe. Chacun va choisir un morceau. On commence par qui? Allez, tiens.
1: Oh, c'est moi qui ai choisi.
0: Ouais.
1: Non, mais tiens, choisis ton morceau préféré.
0: T'as le tracklist derrière si tu veux.
1: Ton morceau préféré.
0: C'est le morceau extrait du projet. Comme tu veux, Yosh.
1: Louis.
0: Ah ouais?
1: Louis, allez.
0: Louis, on est sûr de soi. Pourquoi ce choix?
1: Louis? Alors Louis, parce que la construction du son, c'est, si je dis pas de bêtises, t'es quel pays déjà? T'es où?
3: On était en Guinée.
1: En tournée africaine. Et le son s'est tellement fait. Aïe, mon casque il me fait mal aux oreilles.
0: Il faut que tu baisses le son, tout en temps. Baisse-le un petit peu. Voilà.
1: Le son s'est fait tellement naturellement, avec beaucoup, beaucoup de boissons. En plein après-midi. Et
0: des jus de fruits très frais.
1: J'ai pas précisé les boissons.
0: J'ai compris, je t'ai vu dans le regard. Les jus.
1: Non, mais vraiment, lui, vraiment, il me tient à cœur parce que vraiment, il s'est fait dans un mood assez spécial. Normalement, tu peux pas faire de son. Et on a réussi à trouver du matos.
3: Chambre d'hôtel.
1: On a mis un communiqué sur les réseaux, oui, est-ce qu'on peut avoir une baffe, quelque chose et
0: énorme.
1: Et grâce à Talixo.
3: Talixo le beat qui est présent encore.
1: On a trouvé ce matos et on a commencé à créer, on va dire, Louis, dans une chambre d'hôtel.
0: Et le résultat, ça donne ça.
3: Ouais,

0: ça.
1: Louis, à l'instant, c'est le choix d'MC Yoshi. Avec nous ce soir dans l'émission Mauvais Joe.
0: Oui.
1: C'est sorti, l'Undertaker 2. Voilà, ce soir, il y a avec nous venant de la capitale.
0: Venant de la capipi.
1: Qui est très discret au micro. Parce que,
0: ouais, tu venais.
1: Au micro, il parle pas mal.
0: Il est derrière, tu vois.
1: Mais à l'antenne, il parle moins.
0: Ouais, il est derrière. C'est un homme de l'ombre.
1: Toi, la première fois que tu les rencontres, c'est. Donc, toi, t'es organisateur de soirée à ce moment-là. Et comment on te parle de comment à l'époque donc vous êtes speaker déjà hein, ou vous ambiancez des soirées.
0: On est speaker déjà. Ouais.
1: Déjà il y a déjà la carrière qui est lancée de ce côté-là des speakers.
2: Mais en fait j'entends parler de deux, c'est des petites de chez moi du 9-1 et Isaac Avizi me ramène Mauvais Joe.
0: Quand il a mis Mauvais Joe.
2: 2018, 2019.
0: Ouais, dans ces eaux-là. En fait moi petit à petit je tire mon équipe.
2: Voilà.
0: T'as capté? En fait, il me ramène chez lui, ça veut dire moi je suis Yoshi, après je suis Cocos, t'as capté, après il connaît un peu tout le monde, ça veut dire après il nous book chacun de notre côté, tu vois. Mais que des bons souvenirs de ouf.
1: Et qu'est-ce qu'ils ont en soirée? Qu'est-ce qu'il y a de le petit plus qui fait qu'à un moment les soirées sont réussies avec eux trois?
2: C'est des magiciens.
1: C'est vrai? Mais toi tu vas le sentir très vite, ça c'est un truc que tu vas sentir très vite, tu dis ouais, putain ils sont.
2: C'est un truc pour moi, c'est comme ça. Pas que pour Mauvais Joe, pour NASA, pour Koblan, pour Coco, Sushi, pour beaucoup de gens.
0: Non, il a ce pouvoir de remarquer le talent chez les gens. Je me rappelle de certains artistes ou même producteurs ou managers qui me disaient venant, c'est l'un des premiers à m'avoir parlé de vous et de me dire que vous allez marcher, etc. Pendant que certains étaient très sceptiques, parce qu'aujourd'hui on est un peu plus reconnu à notre juste valeur par certains artistes, mais avant c'était un peu plus compliqué pour certains qui n'avaient pas la vision, et c'est normal. Mais en ayant eu des conversations profondes avec certains, ils m'ont dit, je te dis la vérité, moi au début j'étais pas trop dans votre délire, mais venant, c'est l'un des premiers qui m'a dit eux ils vont péter.
1: Ils
2: sentent les choses.
1: Et ouais, toi t'avais senti très vite.
2: Avec mon gars Alak aussi.
0: En fait,
1: eux c'est sûr, ils apportent quelque chose de nouveau. Ouais.
0: En fait, quand t'es dans la musique et dans la nuit, tu peux que comprendre et avoir entre guillemets cette prévision. Tu vois ce que je veux dire ou pas? Parce que t'as vu Venant, il est beaucoup aussi implanté dans le monde de la musique et il est pas mal aussi implanté dans le monde de la nuit. Et en vrai de vrai, ce qu'on arrivait à faire en club sans sortir de morceaux, genre c'était déjà ouf. Tu vois. Et comme je te l'ai dit, hein, c'est pour ça que je t'invite à mes événements et tout, et que j'insiste, parce qu'il faut le vivre.
1: Et il faut le vivre. Le prochain événement, c'est donc Marrakech, c'est ça?
0: Marrakech.
2: Au Circle.
0: Marrakech, 16-17 septembre.
2: C'est pas une soirée, c'est un spectacle.
1: C'est
0: pas une soirée, c'est un spectacle.
1: Messieurs, est-ce qu'on attend de faire Chronos? Oui, on va te faire ton Chronos. 2 minutes pour répondre à une vingtaine de questions. Attention, sois prêt, c'est parti.
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1: À partir de maintenant, 2 minutes pour répondre à une vingtaine de questions.
0: Alors on y va.
1: Un son pour bien entamer cette rentrée.
0: Bandela.
1: Le showcase que tu as préféré faire cet été. Quelle ville? Quelle date?
0: Oh waouh. Il y a eu Marseille.
1: Marseille c'était fou.
0: Ouais, Marseille c'était la guerre.
1: Ton indispensable en studio. Qu'est-ce que tu as toujours avec toi quand t'es en studio?
0: Des snows. Mais c'est interdit aujourd'hui, donc pardon.
1: Des snows.
0: Ouais, c'est des snows. C'est du tabac.
1: Ah, pardon. Vous connaissez pas.
0: C'est du tabac.
1: Putain, j'en aurais appris cette semaine. Le catch, les snooze. Je vais mettre de côté.
0: Pardon.
1: Un avis sur les dernières signatures du Real Madrid.
0: Oh, waouh.
1: Oh, waouh.
0: Toi, t'arrêtes de me regarder mal, toi, déjà. Déjà, j'ai que 2 minutes. Alors, arrête.
1: Dépêche.
0: Que du positif.
1: Ton plat congolais préféré.
0: Le malangwa.
1: Le meilleur de tes Airbnb, pardon.
0: Le 4.
4: C'est faux.
1: Ah,
0: bouffon. C'est celui qui dit qu'il est.
1: 3 qualités que tu as.
0: Ambitieux, respectueux.
4: Travailleur.
0: Et travailleur.
1: Et 3 défauts.
0: Impatient, maladroit et des fois méchant.
1: Ton catcheur favori.
0: L'Undertaker.
1: L'activité que tu kiffes faire en vacances. Je sais que c'est arrivé depuis très longtemps.
0: Écoutez du son.
1: Ouais. Un mot pour décrire le Congo.
0: Ma patrie.
1: Ton expression favorite du 91.
0: Renoir.
1: Ton habitude le matin.
0: Je me brosse les dents.
1: C'est pas mal, c'est plutôt correct.
0: Ouais.
1: Ton futur voyage de rêve, là, vraiment l'endroit que dans lequel tu n'as pas encore été, que tu n'as pas vu.
0: Zanzibar. Ouais, je vais bientôt.
1: Et enfin, où tu te vois dans 10 piges?
0: Je me vois, je sais pas, dans une maison au bord de la mer peut-être, je crois.
1: On va finir là-dessus.
2: Allez.
1: Bravo, magnifique. Et Airbnb, j'ai entendu qu'il y avait un soulèvement dans le groupe.
0: Non, je parle pas aux imbéciles.
1: Eh bien, ne bougez pas, dans un instant, on revient. C'est la suite de ce Planète Rap. Avec, vous l'avez entendu, le Triangle des Bermudes au complet, avec Venant qui est là aussi.
0: Venant de la capitale.
1: De la capitale.
2: Pipi.
1: Et alors, un morceau, tiens, oui, le morceau Cocos.
0: Alors, ça préfère choisir aussi. Bah, moi, mon morceau, c'est Cacao, mais j'ai envie d'écouter Tché.
1: Ah, avec Chili, ne bougez pas, c'est juste après ça.
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0: AJJ à l'instant avec
1: AJJ,
0: Chili qui sera en concert le 25 septembre. Ouais. Vous y serez, vous l'avez annoncé cette semaine. Zénith de Paris.
2: Van Bommel, grosse force.
1: Van Bommel. Le 25 septembre.
0: Et il est sur le projet, vous l'entendiez à l'instant, de Mauvais Joe qui est disponible, Undertaker 2. Ce soir dans Planète Rap, 20h-21h, on se refait un petit peu votre parcours avec venant de la capitale qui vous a

0: là, tu le vois très timide comme ça.
1: Ah, il est super, super, non, mais super drôle.
2: Ah, ça va là,
0: super drôle.
1: C'est vrai que là, je te le dis à peine.
0: Mais généralement, sur ici, je peux vraiment synthétiser. On a passé des très très bons moments avec lui parce qu'on voyage aussi avec lui. Hein. On travaille ensemble, mais on voyage aussi avec lui. Ça veut dire qu'on se voit à Marbella, on se voit à Marrakech, on se voit à Dubaï, on se voit en France. Et c'est, il nous donne l'opportunité de montrer l'étendue de notre travail. Tu vois. C'est ça qui est lourd, mais on passe que des bons moments. Généralement, quand on se voit 95% du temps, c'est que des bons moments.
1: C'est que des bons moments.
0: 5% quand il gère mal les VHR. c'est que du bon
2: signe. Rajoute des VHR.
1: VHR, c'est que évidemment bon. Véhicule, hôtel, restaurant.
0: Exactement.
1: Hein.
0: Exactement.
1: C'est ce qui va avec un déplacement.
3: Des fois,
1: généralement.
3: Tu peux arriver à Marbella, frérot, il est 9h. Ouais, tu te dis, ouais, bah l'hôtel est disponible à 15h.
2: Quoi
1: c'est
2: la chaleur.
1: Mais ça veut, non, parfois des petits moments.
4: Non, mais depuis qu'il y a Marofa dans la logistique, c'est bon.
0: Ouais. Marofa de la Tour, notre manager.
1: Yes.
0: Donc, Charles Bois, le Boumara, tout le monde, toute l'équipe est là.
1: Yes. Vous avez des souvenirs, les gars, aussi pareil, de soirées en particulier
2: avec Venant.
1: Avec Venant, bien sûr.
2: Je sais pas si je peux dire aussi.
1: Ah bah si.
2: J'ai vraiment une soirée en tête en plus.
1: Ah ouais?
2: Mais vraiment.
0: Wow. Ah, je sais c'est laquelle carrément. Je sais de quoi tu parles.
2: Ah, je sais c'est allez, laquelle.
4: Je peux couper mon micro.
2: Non. On était déjà connus.
4: C'est quoi?
2: Bah frère, je sais, c'est le Marbé.
4: Non?
1: Ah ouais? Ah, tu vois, c'est une autre.
2: C'était okay. C'était à Aubervilliers, mon gars.
4: Oh, wow. Ah, l'after de la capitale.
2: Mais moi aussi, c'est à l'after de la capitale.
1: Alors ça, il faut expliquer, ça, c'est un truc de fou quand même. C'est-à-dire que c'est les afters de la capitale, donc c'est quoi, 5h-10h du matin?
4: 5h-10h à Port d'Aubervilliers.
2: Ouais.
4: C'était mémorable.
2: Ouais.
1: Wow. Mais ça, en même temps, bah, tu parlais de mec alcoolique, il fallait à 5h-10h.
2: Ah ouais, non, franchement, pour aller à l'after, il fallait que.
1: Enfin, il y avait
2: des soirées de malade.
1: Ah ouais, il y avait sévère, non.
2: Mais en fait, il y avait même des showcases. Ouais, pas mal de showcases, des caries.
1: C'est-à-dire entre 5h et 10h du mat', il y avait des showcases.
4: Showcases à 8h du matin.
0: 8h du matin,
2: showcases à 8h.
0: Tu chantes à 8h.
4: Voilà.
2: Il y avait des artistes.
1: Et ça, c'était quoi toutes les semaines? Toutes les semaines, t'avais ça?
4: Tous les vendredis, samedi, dimanche. Ouais. Et c'était labo animé.
1: Ouais, de 5h à 10h du mat'. Donc vous dormiez avant ou même pas? Vous enchaînez?
0: Non, on est en show juste avant.
2: On
0: est en show juste avant et après on enchaîne avec l'after.
1: C'est cardio ça.
0: Je sais qu'il y a des moments où on faisait before, soirée, after. Ça c'était le vrai bar.
2: Exactement.
1: On commence à quoi? 16h?
2: C'était la vraie soirée Paris?
0: Ouais. Allez, 23 minuit, tu vois, jusqu'à 2h du matin. Ensuite, tu fais ta soirée, 2h30 jusqu'à 5h.
1: 5h, tu files à Port d'Aubervilliers.
0: À Port d'Aubervilliers. Tu finis à aller 8h30, t'attends ta paye jusqu'à 10h. Bien passé, on va se faire.
4: T'attends ta paye.
0: Allez, c'est classe, c'est quoi?
2: Était chez toi à 11h.
0: On était chez toi à 11h. Avec un petit déj.
2: S'il n'y a pas les bouchons.
0: Parce qu'on vient du 9-1. Faut traverser le périmètre.
1: Il faut expliquer que Port d'Aubervilliers, c'est plutôt le nord de Paris.
0: Exactement. Alors, frérot, je t'explique que c'est pas moi qui accepte l'after le dimanche. Parce que le lundi matin, browser. Oh, waouh.
2: C'est chez moi, on se faisait avoir
0: le dimanche. Ah non, moi le dimanche.
2: J'aime le bar. Je suis là pour le bar.
0: C'est vrai, c'est vrai. C'est vrai.
2: Lundi,
0: non, mais en
2: mardi,
0: fait,
2: dimanche,
0: les gens, ils nous connaissent pas sous cette casquette-là. Mais en fait, on a passé plus de temps de ce côté-là que dans le milieu artistique, entre guillemets.
1: Oui,
0: comme
1: dans les soirées
0: aujourd'hui.
1: Soirées,
0: tu vois ce que je veux dire ou pas? Et en vrai de vrai, c'est les meilleures années. Vraiment. T'as capté?
1: Mais le 5h, 10h quand même.
0: Non, mais c'est pas simple. En fait, c'est simple. Pour te la faire court, de 22h, nous de 22h à 10h30, 11h, on était dehors.
4: Frérot, t'es habillé déjà. En fait, ton jean. En fait, ton jean, tu l'enfiles à 21h.
0: Franchement.
4: Et tu l'enlèves à 11h du matin. 11h.
1: En fait, ça roule bien.
4: Tu te rends compte.
1: Ça roule bien.
4: C'est de la folie.
0: Mais c'est les meilleurs moments. T'as capté ce que je veux dire ou pas? C'est le moment où. On se bagarre, genre. Tu vois ce que je veux dire ou pas? On se bagarre vraiment et on se rend compte vraiment aujourd'hui de la chance qu'on a par rapport à tout ce qu'on a vécu. Tu vois ce que je veux dire ou pas? Des moments où on arrive dans des soirées et ils te disent vas-y, t'es payé 200€, tu passes de 150 à 200. Hey, frérot, ce moment-là, je me rappelle comme
2: c'est
4: si
2: incroyable, c'était. C'est incroyable, c'est incroyable.
4: Frérot, j'étais comme ça, j'ai dit quoi? Genre là, ça y est là?
1: Merde,
4: genre promotion, genre.
0: Pas, c'est oh waouh!
2: Promo!
1: Et aujourd'hui, magnifique. C'est vrai que ce parcours est beau quand même, tu vois, ce parcours.
0: Des gens
1: qui ont énormément bossé et qui, voilà, vous en êtes
0: c'est
1: là
0: c'est
1: aujourd'hui.
0: C'est important de le rappeler parce qu'il y en a qui pensent qu'on arrive avec chargé.
2: Ouais, non, les gens, ils pensent que frérot, t'as vu, on a chargé.
4: Comme tu disais tout à l'heure, cet été, ça aurait été. L'été d'avant, c'était chargé. D'avant c'était mes lunettes, mais l'été d'avant c'était il y a une meuf.
1: Donc il y a une progression, il y a une progression.
0: Ouais, continue. En fait, on a bien travaillé et une fois qu'on a compris un peu les rouages du
1: métier,
0: du monde de la musique, tu vois, je pense qu'on s'en est plutôt bien sorti. Mais attention, il y a beaucoup de travail derrière.
1: Il y a beaucoup de travail.
0: Tant qu'on est là et que même si vous ne connaissez pas, bah voilà.
1: Et il faut pas l'oublier. Venant, tu voulais choisir un morceau du projet de Mauvais Jour.
2: Ouais, en fait, un morceau.
1: Lequel et pourquoi?
4: Qui est marqueur à l'été 2026 à jamais. L'été n'est pas fini.
1: Ah, ça c'est clair.
4: Dis-moi, c'est quoi le son?
1: Le son qui a. Bah, y en a plein de Mauvais Jour.

0: tu manges.
1: Wagyu.
0: Ah, le Wagyu, le Wagyu.
1: Tu manges.
0: Ah, c'est vrai que c'est un des morceaux. Il voulait pas le mettre sur le projet en plus.
2: Ouais, je voulais pas le mettre.
0: Il voulait pas le mettre sur le projet celui-ci.
3: Il a dit tu l'as. Tu sais que ce son. Tu sais que ce son, il me l'a donné à la base.
2: Ouais, j'avais raconté.
3: Ouais, t'étais pas là, t'étais pas là. T'étais pas là. Okay.
0: Ouais, bien sûr. Okay. Franchement, et toi, t'étais encore au haut.
3: Mais... Non. Ah non. Non, là, cette fois-là, c'est pas ça. Il t'a raconté ou pas? Il t'a bien raconté ou pas?
0: Bah, je veux ta version, je veux bien ta version.
3: Le son, il me l'envoie, comme d'habitude.
0: Mmh.
3: Je lui dis.
0: Il est posé entièrement ou...
3: Non.
0: Non, même pas.
3: Non.
0: Deux,
3: presque,
0: trois trucs.
3: Presque. Je lui dis, c'est ça. Il me dit, non, j'aime pas. Entre temps, il m'envoie un autre son, il me dit, eh, ça j'aime trop. Je dis, non, ça c'est nul.
2: Eh, tu veux que je te dise la vérité? Tu veux que je te dise la dinguerie des dingueries des dingueries? Ouais. Eh ben, t'as vu le son que je lui envoie et que je lui dis, frérot, c'est ça? Tu sais, c'est quoi comme son?
0: Non.
2: Eh ben, il finit en Uber avec Franglish et Keblack.
0: Ah, quand même.
2: T'as capté ça? Je dis, non, je lui dis, frérot, c'est celui-là. Ah
0: ouais. Quand même. Voilà, quand même.
2: Je lui dis, c'est un morceau de fou. Et à la base, il n'y a que ma voix, tu vois. Et je lui dis, frérot, c'est un morceau de fou. Il me dit, ah non, pas du tout. C'est Wagyu.
0: C'est Wagyu.
2: Parce que je lui envoie les deux en même temps, t'as capté?
0: Bon.
2: Il me dit, c'est Wagyu, tu vois.
3: Ok. Moi, j'aime pas ce truc. Je te le donne. Oh, tu me donnes ça? Carré.
0: Donc toi, tu le laisses de côté, par contre?
3: Moi, je le mets de côté. Parce que j'ai des trucs qui arrivent, t'as capté? J'ai pas spoil.
2: Pas spoil.
3: Je le mets de côté et tout. Maintenant, t'as vu les soirées Marrakech, il a pour habitude, pour quand il fait la promotion de ses soirées, il fait des sons. Là, il avait pas le temps parce que...
0: Des sons inédits à chaque soirée.
2: Ouais, exactement.
3: Là, il avait pas le temps parce qu'il était en tournée. Il a dit, bon, Yoshi, le son là, que t'as mis de côté là, je vais l'utiliser pour faire une promo.
2: Marrakech.
3: Je dis, vas-y, ok, mais c'est juste pour la soirée Marrakech.
0: Après, tu me le refiles.
2: Après tu me le
3: refiles dans mon tiroir.
4: Erreur.
0: Erreur fatale. Puisque les gens de la soirée ont pu
3: exactement.
2: Paharag, Yano, gros big up, gros bisous mes frères, grosse force.
0: Eh bien, nous allons écouter le choix de Venant avec un regret de Yoshi. Voici Wagyu.
2: Ça va, il a des points, ça c'est.
5: J'entends mauvais gens par-ci, mauvais gens par-là. En vrai, tout ce que tu dois retenir, c'est que l'Undertaker 2, ça sera la plus belle chose que tu vas écouter cette année, papy. En attendant.

0: Wagyu à l'instant, donc le morceau. Le Planète Rap entre 20h et 21h avec Mauvais Joe, avec le triangle des Bermudes.
1: Qui la closing de CQR2 qui est enfin sorti. Thanks God.
0: Oui, c'est disponible. N'hésitez pas. L'avenir aussi, bah tiens, on va faire un petit point aussi sur chacun. Donc triangle des Bermudes, qu'est-ce qui se passe pour le groupe sur les prochains mois, les prochaines semaines?
1: De Bercy,
0: on est fait blindé.
1: De Bercy a préparé beaucoup de préparation pour le groupe. Et on va continuer à faire un peu les villes et tout, je crois. Un rythme réduit à l'été. Mais on va continuer à tourner un peu partout.
0: Yoshi, toi tu disais il y a des projets, il y a des choses qui arrivent, on en est où, qu'est-ce qui se passe?
2: Ouais, c'est quoi les bails? Je peux pas te dire tout de suite, mais
0: c'est reparti.
2: Mais on est au barin, sache qu'on travaille, on s'arrête pas de travailler.
1: Ça va.
2: Et on va revenir, t'inquiète.
0: Cocos Boy.
1: Voice. J'allais pas répondre là.
0: Cocos Voice.
1: Non, il y a beaucoup de travail. Je vais sortir un deuxième morceau là, courant septembre. On continue de bosser.
3: Un morceau solo.
1: On continue de bosser, ouais, en solo, ouais. On continue de bosser, mais toujours esprit triangle des Bermudes. Hein.
0: Wow.
1: Ça bouge pas.
3: C'est la base de tout.
1: La base de tout.
0: Évidemment.
3: C'est la base de tout. J'avais un petit mot moi à dire.
0: Vas-y, évidemment.
3: Aujourd'hui, je sors un projet solo. C'est un projet qui me tient à cœur parce que ça fait longtemps que je travaille dessus, tu vois. Il y a des sons que j'ai enregistrés avant même la sortie de l'Undertaker 1. T'as capté? Donc ça me tient à cœur qu'ils sortent. Je suis très content de ce que je sors. Mais c'est toujours sous le triangle des Bermudes. Toujours sur la même bannière. T'as capté ce que je veux dire?
0: Oh bah, on a bien compris en plus cette semaine. Vous étiez
3: ouais,
0: tout ça.
3: De ouf. En fait, sans le triangle des Bermudes, bah, y a pas de mauvais jeu, genre. T'as capté ce que je veux dire ou pas? Et c'est la base de tout. Et triangle des Bermudes au sommet, à jamais. Et je vais jamais quitter mon groupe.
0: Les soirées aussi, est-ce que c'est pareil? Alors, vous avez pris un peu de recul, forcément, même s'il y en a quelques-unes, Marrakech, mais ouais. Le côté speaker aussi, ce côté-là.
3: Bah, en fait, pour résumer un peu tout ça, aujourd'hui, vu qu'on fait pas mal de showcases et tout, on n'a plus l'occasion de speaker. Tu captes ce que je veux dire ou pas? D'où le maintien des événements que je produis. T'as capté?
0: Donc, ça, il y a quand même toujours un pied dedans.
3: Tu vois ce que je veux dire ou pas? Ça nous permet aussi, quand j'invite aussi les brothers, tu vois. Eh frérot,
2: repartir au charbon.
3: Repart au boulot, en fait.
2: Clairement.
1: Carrément, c'est lui qui nous boucle.
3: Voilà.
1: C'est mort.
3: En mode frérot, non. T'as vu, ça fait longtemps. Là, tu crois que t'es chaud? Peut-être t'es plus chaud. Vas-y,
0: retourne sur le terrain.
3: Parce qu'attention, il y a les nouveaux speakers qui arrivent et tout. T'as capté? Faut pas qu'ils te mettent une tempête. Tu vois ce que je veux dire? Moi, quand les gens ils m'écoutent, frérot, ils sont transcendés. Eh ouais, frère.
0: Ouais. Bah, c'est important.
3: Parce qu'il faut le voir, il faut le vivre. Et Mauvais Joe speaker, ça a rien à voir avec le Mauvais Joe artiste que t'entends partout. Tu vois ce que je veux dire?
0: Bah, il y a l'ADN quand même.
3: Bien sûr. Après, c'est la même personne. Tu vois ce que je veux dire? Mais c'est vraiment deux facettes de moi. Tu vois.
0: Eh ben, on ira voir, donc aussi en soirée. On en profitera aussi en soirée. Venant des soirées, d'ailleurs, c'est quoi les soirées là où il faut aller en ce moment? On a compris, 16-17 septembre, faut être à Marrakech, mais bon.
2: Faut aller au Circle
0: à Marrakech.
2: Et ensuite, à partir de fin octobre, Dubaï, le. Voilà.
0: C'est simple. C'est simple. Émirates. La vie est simple.
1: Et vous allez nous retrouver en showcase avec Venant de la capitale, là.
0: Parfait. Je t'ai pas demandé ton choix.
3: Mon choix de.
0: Du projet. Quel morceau on met?
3: À quel morceau?
0: Et pourquoi on le met?
3: C'est maintenant?
0: Bah oui, c'est maintenant.
3: Bah, ça dépend parce que je vais faire un live moi en tout cas.
0: Ah bah après, tu vas faire le live, mais alors un autre morceau que tu vas faire en live.
3: Un autre morceau que je fais pas en live, ok. Oui.
0: Un autre morceau que tu fais pas en live.
3: Qu'est-ce que genre Mamassé, j'ai envie d'écouter.
0: Mamassé, très belle idée.
3: Qu'est-ce que je l'aime ce morceau.
0: Très belle idée.
3: Ouais, je l'aime ce morceau.
0: Allons-y.

0: Mama Cer à l'instant sur Skyrock, le Planet Rap avec Mauvais Joe, le projet est disponible ce soir, Triangle des Bermudes, ce soir venant de la capitale avec nous. Et c'est l'heure du live, les amis.
1: Ah, tu sais quoi, j'ai merdé en plus tout à l'heure, je t'ai dit Mama Cer parce que je voulais grave l'écouter, mais il y a un son qui est pas encore dispo, qui va être dispo, j'aurais dû le mettre, mais bref, c'est pas grave.
0: Bah, on peut le mettre après.
1: 4, ouais, on va le mettre après.
0: On a le temps.
1: Ouais, pour les auditeurs.
0: C'est lequel?
1: 4.
0: 4, ah bah 4, très bien.
1: En fait, il va être dispo, mais en retardé.
0: Ah bon, bah écoute, on va mettre 4 après, mais profitons de celui qui était au platine comme chaque soir.
1: TJ Motherfucking Pimps dans l'ascenseur.
2: Il est encore là, mais c'est pas possible.
0: Toujours là.
2: Toujours sur son téléphone.
1: DJ de Caris aussi, attention, tu le croises aussi.
0: Partout, il fait trembler tous les stades, il fait trembler tous les endroits, les salles de concert.
1: Il est là.
0: Est-ce qu'on est prêt?
1: Oui.
0: C'est parti, c'est l'heure du live.
1: Tu m'as fait celle-là, enfoiré.
0: Oui.
1: Free Congo, Free Palestine. Pour le Soudan, tous les peuples qui s'ouvrent.
3: Tous les peuples opprimés.
1: Voilà. Bravo, la famille.
0: Oui.
4: Congolais, moindre le col à Djengare.
1: Ah ouais?
4: Waouh.
1: Frigoma.
4: Congolais, moindre.

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0: Yes, magnifique. Magnifique. Merci à vous en tout cas, merci une fois de plus. On peut tous vous applaudir, bravo. Bravo au triomphe des Bermudes. Et une pensée,
1: la famille.
0: Évidemment, pour le Congo avec ce très beau morceau.
1: 243 Forever.
0: Ouais. Avant de se quitter, de vous laisser repartir sur les différentes routes du monde entier, avant de passer aussi par Bercy au mois de novembre, je suis là tout le temps. Maintenant, je vous
1: 27,
0: lâche
1: 28.
0: Plus. Maintenant, je ne vous lâche plus. Je ne vous lâche plus, je suis avec vous tout le temps. Juste avant, il y a la question Scred. Scred est une application.
1: Okay.
0: Où on peut rester discret en toute permanence.
1: Oh waouh.
0: Ouais, ouais, ouais. 24 sur 24, 7 jours sur 7.
1: Okay.
0: Et quelqu'un a une question Scred pour toi, mauvais Joe. Et oui.
1: Oh waouh.
0: Il nous a contacté via Scred, il dit je veux joindre mauvais Joe, j'ai une question à poser. Allô?
2: Allô?
0: Oui. Yes. Alors comme c'est Scred, on connaît pas son blast, peut-être qu'il va nous le dire. Tu t'appelles comment?
2: Je m'appelle Raph.
0: Raph, bienvenue.
1: Salut,
0: à
1: Raph,
0: toi.
1: Ça va ou quoi?
0: Mauvais Joe, le triangle des Bermudes t'écoute. Quelle est ta question?
2: Si tu pouvais inviter trois artistes hors de ton groupe à aller manger un Wagyu, ce serait qui?
0: Ah, très bonne question, très bonne question Scred.
1: Bah, j'aurais invité Tiakola qui était avec nous.
0: Tiakola, très bien, qui est passé hier dans l'émission. Donc un Wagyu avec Tiako.
1: Guy de Best Bar. Oh waouh.
0: Un Wagyu avec Guy
1: Wagyu aussi.
0: Oui, exactement.
1: Wagyu du Jap.
0: Donc un petit Wagyu avec Guy 2.
1: Ouais, avec Guy 2. Et le dernier, je vais choisir. Allez. Franglish.
0: Franglish, un Wagyu avec Franglish.
1: Ouais, le Big Lish.
0: Magnifique, magnifique.
1: Que la famille.
2: Magnifique.
0: Ça te va, Raph, c'est bien?
2: Ouais.
1: Et toi aussi, Raph, tu viens?
0: Bah, Raph, tu seras aussi dans.
1: Allez.
0: Tu es d'où? Tu habites où, Raph?
2: Moi, je suis de Montpellier.
0: Mais une grosse dédicace à Montpellier.
1: On est passé à Montpellier, j'espère que tu as pu me voir en showcase.
0: Et merci d'avoir été avec nous, en tout cas, ce soir, Raph. Messieurs, je voulais vous remercier. Parce qu'encore une fois de plus, on a passé une très belle semaine avec
1: De fou. Franchement, de fou. Bah, on était venu cette année, en début d'année, on a passé un très bon moment. Et merci pour toute la force que Sky nous a apporté pour notre album 404 qui était sorti en début d'année. Bah, j'espère que ça fera le même effet sur mon projet. Mmh. En tout cas, merci pour l'accueil. Ouais, les gens, ils aiment bien, tu vois. Et en tout cas, merci pour l'accueil et on est très, très, très content d'avoir passé cette semaine avec toi.
0: Et moi, j'étais content de vous avoir vraiment pour cette rentrée. Et c'est vrai qu'en ce moment, bah, on parlait du Congo, mais même ici aussi en France, il y a des gens qui sont dans une extrême difficulté. La rentrée, on l'a vu, c'est, évidemment. On a pu le voir aussi avec des familles qui envoient leurs enfants parfois avec très peu de choses à l'école. Et en tout cas, vous faites du bien à tout le monde. Voilà, vous faites du bien, vous rassemblez les gens.
1: On essaie, on est là pour rassembler. Donc tous ceux qui sont là pour diviser, allez vous faire enculer.
0: On est...
1: mais
0: on est dans une année en plus pas sympa parce que c'est une année électorale, donc tu vas avoir des propositions à la con toutes les deux minutes.
1: Oh, wow.
0: Avec des nouveaux mecs qui vont arriver en essayant de battre l'autre con qui avait dit des conneries juste avant. Donc, on est dans une année un peu complexe. Donc vous rassemblez les gens.
1: Le monde va mal.
0: Vous rassemblez les gens.
1: Va pas super bien. Donc on essaye de transmettre un peu de good vibes. Et voilà, on est uniquement dans cette DA là.
0: Et merci à Venant de la Capitale qui est avec nous ce soir dans l'émission.
1: Bravo
0: Venant. Et bah rendez-vous le 16-17 au Circle. Le
3: 17,
1: ouais.
0: Merci à vous, bravo à vous tous. Merci à Mauvais Joe.
1: Attention, on n'a pas parlé de Yoshi, là.
0: À Cocos Voice, pardon.
3: Azul.
0: Alors vas-y.
3: Azul, DJ Jackson.
0: Oui, il y a un projet aussi Venant de la Capitale qui arrive.
3: Non, projet La Capitale.
0: La Capitale.
3: Le single d'abord, il est sorti là. Azul.
0: Azul.
3: DJ Jackson. Fit Landy et Mouska. Top 15 de l'été et pas 15e. Hein.
0: Magnifique.
1: Ouais. Ah oui.
0: Et donc, il y aura un projet qui s'appelle La Capitale qui va arriver.
3: Voilà.
0: Très bien. Et bien, merci d'être passé ce soir. Et on avait promis 4, on finit. Hein.
1: Ouais,
0: allez, on y va. Allez. Bien sûr. Mauvais Joe. Le morceau arrive bientôt. Yeah.

0: Bravo.
1: 4. Merci, mauvais Joe, merci à l'équipe, merci au Triangle des Bermudes.
0: Merci la Famax, merci la Famax.
1: Passez une bonne soirée.
0: Gros bisous à toute mon équipe, gros bisous à toute mon équipe, gros bisous à le Big Fab. On est ensemble comme jamais, de toute façon, ce soir on est ensemble. Si vous me voyez en, en boîte avec mes deux brothers là, soyez pas choqués, ok.
1: Ne vous inquiétez pas, vous allez pas être choqués.
0: C'est dispo partout, la famille, c'est dispo partout.
2: Ouais, l'Undertaker 2, disponible partout, la famille.
1: Merci à vous tous, l'équipe.
0: Bisous.
1: Et
0: bravo, mauvais Joe, bravo.
1: Avec Difool et toute l'équipe de la Radio Libre.
0: Bravo, Joe. Allez, Joe.
3: Allez Joe, allez Joe, hey, oh, hey.
1: Et c'est allez, parti voilà, du full, c'est parti coup d'envoi.
4: Mais oui coup d'envoi, et ben restez là un peu parce qu'on a Mauvais Joe nous aussi en radio libre sur Skyrock après la semaine dans plein et trap. Mauvais Joe est pilé pour démarrer cette soirée, pour redémarrer ce week-end. Week-end hot, hot, hot, chaud, un peu comme toute l'équipe qui est là autour de moi. Bonsoir tout le monde.
1: Bonsoir, bonsoir.
4: Bienvenue sur Skyrock, salut tout le monde. Et ben vous pouvez y aller, nous appeler dès maintenant parce que la radio libre, ben, on la fait ensemble tous les soirs. C'est la plus grande radio libre de France sur Skyrock. C'est au 01 53 40 30 20. Un coup de fil, vous venez faire les cons avec nous, vous nous parlez de tout ce que vous voulez, vous avez envie de dire des trucs, et bien c'est fait pour, c'est la plus grande radio libre de France. Et c'est parti avec Mauvais Joe là, comme promis, c'est pilé sur Sky.
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0: Allez, c'est parti, c'est Radio Libre, c'est vendredi, c'est la Radio Libre du week-end. Mais c'est qui cette femme qui vient rendre visite avec une perruque?
1: Elle a une bite, c'est pas la meuf de Cédric?
0: Cédric, t'es venu avec ta meuf?
2: Ah,
0: c'est génial. Bah, on va la découvrir dans un instant, vous restez bien sur Skyrock et c'est pilé là pour démarrer la soirée.
1: Il y en a des belles surprises.
0: Ah bah c'est génial, vive la rentrée, allez.
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0: c'est
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0: Allez, c'est parti, 21h minuit sur Skyrock, Radio Libre en direct au 01 53 40 30 20. Appelez-nous, venez faire de la radio avec nous, vous allez voir, c'est marrant. En plus, on est sur Skyrock, c'est pas n'importe quoi, attention. Pilez tout de suite sur Sky, Mauvais Joe et Radio Libre.

0: c'est pilé, pilé pour démarrer la soirée. C'est bien, ça augure bien du week-end. Le week-end qu'on démarre ensemble sur Skyrock, on est en direct, il est pile 21h.
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0: Et ouais, c'est sur Skyrock, c'est tous les soirs. Et le vendredi aussi, c'est la plus grande radio libre de France au 01 53 40 30 20. Allez-y, appelez-nous. Vous avez l'appli Skyrock aussi pour nous envoyer tous les messages que vous voulez. Réagir à n'importe quel moment sur tout ce qui se dit dans la radio libre. Profitez-en. Truc à demander, une connerie à faire avec nous. Un petit bilan de votre semaine de rentrée. T'es, comment ça s'est passé la semaine de rentrée? Et Marie qui est complètement en chaleur puisque t'es venue avec un éventail.
4: Ouais, tout à fait.
0: Très bien, c'est pour ce week-end de canicule.
4: Ouais.
0: Et oui. Bonsoir Cédric.
7: Bonsoir tout le monde.
0: Bonsoir, comment ça va?
7: Ça va tranquille.
0: Ça va tranquille. Salut Samy.
7: Salut l'équipe, bonsoir tout le monde.
0: Salut, bonsoir tout le monde. Tu vas à Marseille?
7: Non, je vais pas dans la canicule Marseille ce week-end, là ça sera le week-end prochain.
0: D'accord, ouais, donc tu laisses.
7: Ouais, je laisse les Marseillais dans leur chaleur.
0: Ouais, bah bon courage.
7: c'est ça,
0: vous êtes dans le sud, déjà aujourd'hui ça a bien tapé. Hein.
7: Grave.
0: Donc bonsoir Marie
4: ça
0: et Cédric.
4: Bonsoir.
0: Bonsoir Guigui.
7: Bonsoir tout le monde. Bonsoir.
0: Salut Karim.
7: Bonsoir les filles.
0: Salut les filles, oui, en effet, on n'a pas dit salut particulier aux filles. Vous êtes les bienvenus, enfin tout le monde est bienvenu, les gars, les filles, tout le monde.
4: Bah oui.
0: Appelez-nous, comme je vous le disais, vous avez un truc à dire, une connerie à faire avec nous, un service à demander, un problème à gérer. Tout est possible entre 21h et minuit. Et bonsoir Romano.
3: Bonsoir tout le monde.
0: Bonsoir. Alors tu me parlais il y a un instant d'une fille que tu avais vue traîner dans le studio.
3: Bah a priori, la meuf de Cédric.
7: Ah bon?
5: Ouais, bah ouais.
0: Et pourquoi donc la meuf?
3: Bah je sais pas, une meuf ass-gag, bon. À moins que quelqu'un ait fait ça cet été.
0: Cédric, c'est qui cette demoiselle?
5: Je sais pas, je la connais pas.
4: Elle te ressemble beaucoup quand même, Romano. Hein. Fais gaffe.
3: Marie a mené l'enquête. Vous savez que Marie a vraiment été voir s'il y avait.
5: Ça fait pas, toi, Marie.
4: Bien sûr, oui. Oui, bon, bien non, sûr, là, je viens de chercher.
3: Mais elle est où?
0: Elle est où?
3: Je l'ai pas vue.
0: Bon, vous avez compris, si vous êtes des fidèles de la Radio Libre, pour les nouveaux, vous allez peut-être la découvrir ce soir. C'est Pamela qu'on retrouvera avec les pervers du week-end. On ira faire un tour sur les réseaux et on va draguer des mecs qui sont un peu en chien et même parfois beaucoup en chien.
4: Ah ouais, tu m'étonnes.
0: On va les draguer, on va les retrouver en direct tout de suite avant tout ça. Déjà, on va saluer tous ceux qui sont sur les réseaux parce qu'il y a du monde. Bonjour Louisa. Tiens, on disait salut les filles. Eh ben salut à toi Louisa. On salue Dego sur l'appli Skyrock. Il y a Atlas qui nous fait un petit coucou. Salut VR. On embrasse Sori Basis qui nous fait un coucou. Bonjour à Noéma, bonjour CC, bonjour Pilo. Donc les messages arrivent, bonjour Yann.
8: Salut.
0: Les messages arrivent directement ici. Dès que vous avez un truc à dire, dès que vous voulez faire les cons avec nous, une question à poser, tout ça, je vous l'ai dit.
8: Ouais.
0: Vous avez la parole, profitez-en. Qu'est-ce que vous avez prévu pour ce week-end? Tiens, ça aussi, ça peut être un truc dont on va parler ce soir. Vous avez prévu des trucs. Romano, t'as prévu quoi? De te foutre au soleil pour cramer un maximum?
3: Non, mais alors.
0: Et mourir d'insolation?
3: Non, mais.
0: Ou d'étouffement?
3: Non, alors ce week-end.
0: Parce que je rappelle, Romano adore la canicule.
3: Ah, ouais, mais alors, tu sais, me foutre sur l'herbe à Paris, je déteste. Je sais pas pourquoi.
0: Ah ouais, c'est la même merde qu'ailleurs.
3: Il y a des rats qui ont chié, pissé dessus.
4: Les gens, il y a des rats par terre et tout.
0: Vous savez qu'il y a des rats partout, vous plaignez des rats, mais les rats ils sont partout.
3: À Paris, j'ai l'impression qu'il y en a quand même plus au mètre carré, quoi.
0: Alors, donc,
4: dans certaines régions. Beaucoup, ouais.
0: Donc, tu vas faire quoi?
3: Alors, on va laver nos chiennes, parce qu'elles puent.
0: Ouais.
4: Le programme.
3: Ah, je suis invité.
5: Oh,
3: ok, je note. Ah, quel homme, lavez-vous le
5: bien. T'as pas besoin de me laver, t'inquiète.
0: Toi, l'étage, Cédric, ce week-end.
3: Et ensuite, on va aller choisir parce que je vais refaire moi-même notre salle de bain.
0: Vous avez vu, on parlait de bricolage cette semaine.
3: On va aller choisir.
5: T'avais pas déjà fait les travaux dans ta salle de bain?
3: Non.
5: T'as tout cassé, non?
3: Non, je devais tout casser. Mais donc, ce week-end, on va regarder les couleurs, tout ça, ce qu'on va mettre, quoi.
0: D'accord, ok. Putain, moi, c'est ce genre de truc, faire ça le week-end, ça me fatigue. Rien que d'en parler, tu vois.
3: Et on va aller acheter à bouffer.
0: Faire les magasins.
3: Normal, quoi.
0: Les magasins, bon, je suis pas fan, mais alors faire les magasins de bricolage. Après, je sais qu'il y en a plein qui sont passionnés.
4: Alors, mais voilà, si ta passion, c'est différent.
0: Ah non, mais il y a plein qui font du bricolage le week-end parce que ça les fait kiffer. Hein.
3: J'ai envie d'avoir une belle salle de bain comme dans les hôtels, tu vois.
0: Très bien, pour toi, l'été, Cédric, après.
3: Ouais, c'est ça,
5: exactement.
0: T'as prévu ces trucs, Cédric, toi, ce week-end?
5: Ouais, je pars avec des potes, là, on va à Londres regarder le concert de Jay-Z.
0: Mais non, mais fallait rester à Paris. Paris pour le concert de PLK, quoi. Ça sert d'aller à Londres alors qu'il y a le concert de PLK au Stade de France.
5: Parce que j'ai des places pour Jay-Z, pas pour PLK.
0: C'est un truc de ouf. 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Guigui, t'as prévu des trucs pour ce week-end?
5: Bonsoir tout le monde.
0: Ah, j'ai pas dit bonsoir?
7: Ah, j'ai peut-être...
8: Si, ouais, t'as dit bonsoir.
7: T'as dit bonsoir.
0: T'as ta maladie du cerveau qui est revenue.
7: Alors que. Mais Guy, tu sais que t'as même répondu. Hein.
5: Alors bonsoir tout le monde.
4: Ah ouais, c'est quand même 3 minutes.
5: Ouais, j'ai eu une absence.
0: Oui.
5: Rien de prévu ce week-end du coup. Peut-être me reposer un peu.
0: Les
5: examens du cerveau.
0: C'est pas mal ça.
5: Peut-être penser à ça.
0: C'est bien combiné. Donc Samy à Paris. Marie, tu fais quoi?
4: Moi, je suis à Paris. Moi, je suis à la Villette, moi, ce week-end.
0: Qu'est-ce que tu vas faire à la Villette?
4: Parce qu'il y a les senteurs du rap non-stop, ouais.
0: Et quoi, les senteurs de rap non-stop?
4: Ouais, exactement, ouais, qui va passer dans le business.
7: Et tu restes les senteurs là-bas?
4: Non.
5: Ça commençait déjà depuis deux jours.
4: Non, mais oui, mais j'y suis régulièrement, mais là, je vais passer tout le week-end là-bas, ouais.
5: Très bien. En fait, ils font passer plein de rappeurs, tu vois. Il y a eu Fianzé.
7: Oui, bah, pendant senteurs, oui, on n'est pas con.
5: Oui, voilà. En fait, ils
7: veulent.
5: Non, mais t'expliques, connard. Non, mais un but, pourquoi ils font senteurs? Parce qu'en fait, ils veulent faire le record du monde de. C'est du plus long, tu sais, freestyle.
7: Ah, il y a un mec de.
4: Il y a le mec qui va venir et tout de
0: Ouais. Ah, record du monde donc, Guinness Book.
4: Ouais.
5: C'est ça, ouais.
0: Karim, tu fais quoi ce week-end?
8: Je sais même pas, gros. Je vais peut-être venir chez toi.
0: D'accord. Bah écoutez, moi, je savais pas quoi faire ce week-end, mais bon.
4: T'auras Karim.
0: Il y aura Karim à la maison.
4: Ouais, bah voilà, c'est pas mal.
0: C'est sympa.
7: Ah, bah là, tu te dis vivement lundi.
4: Non, parce qu'il le voit.
7: Finalement, le week-end, on va. Bon, voilà.
0: Ouais, mais vivement lundi. Mais lundi matin, entre 6h et 9h30, il est avec nous aussi dans le boarding.
7: Ah oui, merde.
0: Tiens, Romano, t'invites à la braderie de Lille. Il y a Mora.
7: Ouais, putain, mais à chaque fois, putain, ça fait des années que
0: Romano, viens à la braderie de Lille, tu vas voir, il y a plein de bonnes affaires. En plus, on boit de la bière.
7: Ouais, mais putain, à chaque fois je loupe la date en fait. En fait, c'est à chaque fois c'est le premier week-end de septembre.
0: Ouais, en général, oui, c'est ça, ouais.
7: Ouais, non, mais bon, cette année ça va être compliqué, mais non, j'aimerais bien y aller une fois parce que c'est bonne ambiance, tu vois. Même si t'achètes rien, il y a plein de monde, tu bouffes des moules, des frites, tu bois de la bière. Ça a l'air d'être bon délire ce truc.
0: Morgane, je vais essayer une copine, elle a une piscine à la maison, ça va être trop fort. Message de Morgane du 83.
7: Ah, c'est cool. Agréable.
0: Salut Morgane du 83. Bah, tiens, un autre. Week-end piscine et barbecue. Ça c'est pour le renard sur l'appli, le renard du 66. Salut le renard. Bon, vous avez des trucs à faire, profitez-en. Vous débarquez ici. On peut se donner des idées, on peut faire les cons les uns avec les autres. Ah ouais. Et tous ensemble, jusqu'à minuit, il va se passer plein de trucs. Les pervers, j'en parlais avec Pamela avant minuit. On ira draguer sur les réseaux, je vous l'ai dit. Faites attention, si vous draguez sur les réseaux, sur les applis de rencontre, il y a des gens un petit peu bizarres. La seule chance qu'on a avec eux, c'est qu'on les retrouve le vendredi sur Skyrock pour bien préparer notre week-end et bien préparer leur week-end, week-end surtout. Aussi. Surtout, ouais, vous allez voir. Double appel aussi à faire ensemble. Et le clash de la drague, Cédric contre Romano tout à l'heure. Après deux.
7: J'ai un adversaire ce soir ou pas?
5: Ouais, t'inquiète.
0: Bah oui, Cédric. Pourquoi t'aurais pas d'adversaire?
7: Non, mais je sais pas, lundi et mercredi, j'en ai pas eu. Donc,
5: Ah bah si, mercredi, 41% d'ailleurs, on était en phase montante. Normalement, ce soir,
7: content,
5: on gagne.
7: Waouh, oui, super.
5: Ah, t'inquiète, normalement, ce soir, on gagne.
0: On verra ce soir et préparez-vous les fans.
7: Ah bah moi une méthode canicule.
5: Les fans, moi aussi j'allais faire ça.
7: Bah voilà, et copier en plus. Bon, ça il a déjà plus d'idées.
0: Bientôt, au mois de décembre, on fera des méthodes canicules, vous allez voir. Des règlements climatiques. Qu'est-ce que vous faites? On est le 25 décembre. Eh ben on va faire.
7: Méthode, je vais à la plage.
0: C'est ça. Bon, alors, il y a pas mal de barbecues qui sont prévus. Le barbecue, c'est sympa, mais faut qu'il y ait un peu de vent et qu'il fasse pas trop chaud le soir. Parce que ça chauffe
5: pour
0: le barbecue.
5: Mettre le feu, c'est pas mal.
0: Hein?
5: Non, pourquoi tu veux du vent?
7: Du vent pour mettre le feu, ouais.
5: Barbecue, tu mets le feu au forêt. C'est
7: l'intérêt qu'il y ait du vent.
0: Parce que ça fait du bien, ça rafraîchit.
7: Ah, moi je déteste bouffer quand il y a du vent.
5: Ah ouais, ouais.
0: Mais toi, t'es un relou.
7: C'est toi qui dis ça? Vous allez vite vous en rendre compte de qui est le plus relou.
0: Voilà. Alors, comment ça va? Tiens, on a Vince qui est avec nous en direct du 44. Salut Vince.
9: Salut.
0: Alors, comment ça va Vince?
9: Ça pourrait
0: aller
9: mieux, mais ça va.
0: Ça s'entend, tu sais. Non, mais c'est vrai.
7: Voilà.
0: On sent qu'il y a un truc qui va pas. Parce que vous avez des galères, vous avez la parole, vous pouvez débarquer ici. Si on peut vous rendre un petit service, il n'y a pas de souci. Il y a Jérémy aussi qui est en direct. On a les Nantais, représenté par toi, Vince. Et on a les Rennais. C'est la guerre entre Rennes et Nantes. Les Rennais qui sont là aussi. Avec toi, Jérémy. Salut à toi, Jérém.
7: Salut. Ouais,
0: Salut
7: Jérém.
0: Bon, toi t'as la pêche, Jérém, c'est bien.
9: Ouais, de ouf.
0: Bah enfin, venez comme vous êtes, hein, si on peut vous filer un coup de main. Tu vas nous expliquer qu'est-ce qui t'arrive, Vince. Jérém aussi, tu vas nous expliquer ce qui t'arrive. Pourquoi tu nous appelles, toi, Jérémy?
10: Je sais pas si vous vous souvenez, la saison dernière, j'avais eu Cédric au téléphone.
3: Et tu t'en remets pas depuis.
10: Ouais, c'est ça.
4: Il est traumatisé. Ah, mais ça,
3: il t'a bousillé psychologiquement. Le
10: prénom Cédric.
0: Aïe, aïe, aïe, aïe. Vince, c'est pour ça aussi que t'es tout pas bien. C'est parce que t'as eu Cédric au téléphone et ça va pas.
5: Bah, faut t'en remettre.
9: Non, pas du tout. Non, c'est plutôt à cause de ma belle famille, moi.
0: Ah ouais, putain, ouais, la belle famille. Ce qui est terrible, la belle famille, bon, il y a famille dedans, mais bon, tu l'as pas choisi. Comme t'as ta famille non plus.
4: Ah, bah non, ça c'est certain.
0: Tu vas me dire ta famille non plus, tu l'as pas choisi.
7: Ça non.
0: Mais, t'es obligé de te la taper pendant un petit moment.
7: Ah ouais.
0: Bon, vous allez nous expliquer tous les deux pourquoi vous nous appelez. Donc tu as Cédric au téléphone, Jérémy. Qu'est-ce qui se danse? Ouais, qu'est-ce que tu nous avais dit il y a un an, je me rappelle pas.
10: Je vous avais annoncé que ma femme était enceinte.
3: Ça y est, elle a pondu.
0: Elle a pondu. Ça y est, le bébé est arrivé.
10: Et du coup, j'avais demandé à Romano d'être le parrain.
3: Mais c'est toujours non. Hein.
0: Je me rappelle,
3: alors,
0: il voulait
3: Romano,
0: pas.
3: Assure. Mais ça c'est mort. Hein. Foutez-moi la paix avec ça.
10: Et du coup.
7: Vas-y gros.
10: Et du coup, donc là, la petite est née il y a 3 semaines.
0: Ouais. Ah. Comment tu l'as appelée?
10: Solène.
0: Solène.
10: Et oui, je me souviens.
0: Solène sur mon corps. Oh. C'est joli.
10: C'est gentil, merci.
0: De rien, de rien. Ouais, c'est.
3: Oui, bah, tu sens, même si elle était moche, je l'aurais pas dit, tu vois.
0: Si, j'aurais dit.
3: On est toujours polis.
0: Non, mais il y a des prénoms. Des prénoms que j'aime pas. Non, mais il y a des prénoms que j'aime pas trop.
3: Bah, quoi, par exemple?
0: Bah, je sais pas, donnez-moi des prénoms, je vous dis si j'aime ou si j'aime pas.
7: Solène,
0: j'aime bien. Solène, c'est mon corps.
3: Moi, j'aime pas trop.
0: Non, je sais pas, donne-moi des prénoms.
7: Karim.
0: Et je vous dis Karim aussi, j'aime bien Karim, c'est marrant. Je connais les Karim,
7: c'est marrant. C'est marrant.
3: C'est hilarant.
7: C'est rigolo.
3: C'est vrai que tu délires. Un mec qui s'appelle Karim, on dit ça, mais c'est dark.
0: Non, je connais des Karim, ils sont sympas à part un, mais sinon les autres ils sont.
7: Ouais, je vois lequel tu parles.
0: Ça sympa. Souvent les prénoms, en fait, ça dépend des gens que vous connaissez.
7: Bon, allez, un autre prénom. Marine.
0: Marine.
7: Eh, t'es dans la merde.
4: Jordan.
0: Non, mais je ne connais. J'ai une copine qui s'appelait Marine.
3: Ah oui, on la connaît tous.
0: Qui s'appelle Marine.
7: On la connaît, ouais.
3: Ah ouais, moi aussi.
7: Chacun ses choix.
0: Mais c'est pas la même que la tienne.
3: C'est cool.
0: Non, mais c'est vrai, il y a des prénoms qui sont flingués. Je me rappelle à une époque, il y a des Nabila qui nous écoutent.
7: Ouais,
0: les
7: Adolphe, c'était.
0: Oui, non, mais
3: c'est pas super, ouais.
0: Non, mais il y a des meufs qui s'appelaient Nabila, c'est joli Nabila. Mais quand Nabila est arrivée, elles en pouvaient plus.
7: Ah ouais, c'est comme les Oussama, ouais.
0: C'est comme les Oussama,
7: ouais.
0: Avec à l'époque de Ben Laden. Mais bon, ça s'est passé un peu Oussama, là. Ça va mieux.
7: Les Jawad aussi.
0: Jawad, ouais.
4: Ouais, je pensais à lui chercher ton nom.
0: T'as pas un appart?
7: C'est ça, exactement.
0: Voilà, c'est ça.
4: Ouais. On avait même fait la vanne déjà des auditeurs.
0: Ah bon?
3: Ouais, parce que Marie, elles sont
4: les gros lourds.
3: Ouais, c'est le seul truc dont elle se rappelle.
7: Mais une fois, je l'ai croisé, lui, en bas de Sky.
0: Qui, Jawad?
7: Personne n'a vu Jawad le logeur?
0: Non, j'ai pas vu, moi.
7: Personne n'a fait gaffe.
3: Ah non.
7: Il était venu à un Planète Rap de je sais plus qui, gros. Il était en bas de la radio, un ouf, gros.
0: Pourquoi c'était ouf?
7: Prenez des photos.
3: Je crois qu'il a ouvert un truc. Il a ouvert
7: une
3: sandwicherie
7: à Agadir, ouais.
0: Ah ouais?
7: Ouais, il fait des kebabs, il fait des tacos.
3: Ouais, un truc.
0: Il a laissé tomber Airbnb.
4: L'hôtellerie, ouais.
7: Non,
3: mais d'ailleurs, j'avais vu un truc sur le net. A priori, le machin, c'est un gourbi.
0: De quoi?
3: Le bordel qu'il a ouvert.
7: Ah, c'est
3: un palais top hygiène, quoi.
7: Après, c'est Jawad, hein.
3: Ouais.
7: C'est pas Bernard Loiseau qui a ouvert un
3: restaurant. C'est Bernard Loiseau, en même temps, il va avoir du mal, il est mort.
7: Ah merde,
0: on a loupé quand même. Ouais, pas de chance. Oui, Jérém, alors, bon, tout s'est bien passé, elle est revenue. Mais fais un truc avec le téléphone, parce que là, t'entends très très mal. T'as pas. Oui, donc tout s'est bien passé, j'imagine, si tu nous appelles, t'as le sourire. J'imagine que ta fille, qui a 3 semaines, tout se passe bien.
4: Ouais, c'est mignon.
0: Ouais, tu te rappelles, Karim, j'imagine, puisque c'était pas si vieux que ça, il y a 2 ans et quelques.
7: Ouais.
0: Quand ta fille est arrivée, c'était quoi? C'était le plus beau jour de ta vie?
7: Ouais, c'était beau, c'était mignon.
0: C'était mignon.
7: J'étais dehors, j'attendais. Et les infirmières me l'ont ramené.
0: Et alors, tu l'as vu?
7: Mais c'était mignon, ouais, c'était Darka.
0: Et tu l'as trouvé mignonne?
7: Ouais, direct.
0: Romano, tes parents, ils t'ont trouvé mignon quand ils t'ont vu?
3: Non, ma mère.
0: Ah oui, c'est vrai.
3: Ma mère avait dit, oh mon Dieu, qu'il est laid. La bonne femme, elle avait dit, non, mais c'est normal. Non, parce que j'étais tout plissé.
0: C'est normal, vous avez vu les parents.
3: J'étais tout plissé.
0: Ouais, tiens.
4: En même temps, quand ça naît, oui.
0: Moi, je connais un petit, il est né, mais il était tout rouge.
7: Mais il y en a, ouais.
0: Mais rouge.
7: Il avait pas la rougeole.
0: Comme. Non, par contre, moi, quand je suis né avec une jaunisse, moi. Il est né tout rouge.
4: Ah oui, c'est vrai.
0: Ouais. Ouais. Une hépatite, j'ai eu quand je suis né. J'ai failli ne pas être là. Vous imaginez la chance que vous avez quand même.
4: Il y a des bébés qui sortent avec un crâne en. en moins. Tu sais, un peu.
0: Ah oui. Oui, oui, oui, oui. Quand on les sort, ça leur déforme le crâne.
4: Ouais, c'est ça.
0: Cédric, d'ailleurs, t'as eu un problème, non?
5: Non, non, moi, c'est.
3: Non, c'est la sage-femme, elle l'a fait tomber.
0: Ah merde.
3: Et juste après, le médecin, il a mis un coup de pied dedans sans faire exprès parce qu'il avait vu qu'il était par terre.
7: Il a rebondi dans la rue contre un bus.
5: Ah putain, Samy, toi aussi, t'es marrant.
3: Ouais, pareil. Et après, il a rebondi dans la fenêtre.
7: Il y a un train qui est passé sur le bus.
5: Ça vole.
3: Après, il y avait une gare à côté, pas de bus. Manger un train.
0: Ah, tout ça.
5: Ah ouais, tout ça.
0: Bah toi aussi,
7: t'en sors bien.
0: C'est comme moi, c'est un miracle qu'on soit là, Cédric.
5: Bah grave.
0: On est ensemble.
5: Bah on est ensemble.
0: Super, Cédric. Et toi, Guigui, tu mesurais combien, un mètre?
7: Non, moi j'étais immense. Je crois à la sortie, je faisais 55 cm.
0: C'est beaucoup pour un gosse?
7: Ouais, c'est beaucoup pour un
0: gosse. Combien elle faisait, ta fille, Jérôme, toi?
10: 48.
7: Ouais, ah, c'est pas mal aussi, ouais, ça va.
0: Ouais, pas mal.
3: Et toi, mais moi aussi, j'étais vachement grand. Mais moi, il y a eu une merde à un moment.
7: Ah ouais.
3: Je suis né, je faisais 4 kilos et quelques,
0: oh, t'es un gros bébé.
3: 51 pour 52 cm, tu vois.
4: Ah ouais, c'est 51 grand. Comme mon fils, t'as vu mon fils.
0: Comme la bite à mon fils.
3: Il y a eu une merde, moi.
7: C'est chelou, ça.
3: J'aurais dû être super grand, logiquement.
0: Ah ouais, bah ça a loupé.
3: Eh bah non.
7: Ah non, c'est raté.
4: Bah ouais,
7: j'ai la même taille que Difool.
4: Putain, mais 4 kilos,
7: ça, c'est chiant, ça.
0: Ouais, la même taille que Difool quand il prend des échasses.
4: Ouais,
3: je... Oui, non, quand Difool est sur la pointe.
0: La Romano sur des échasses, on est en face, l'un de l'autre, là. Bon, alors Jérém, oui, donc tu voulais que Romano devienne parrain.
3: Non, non, mais ça c'est mort, hein, avec tout le respect que j'ai pour toi.
10: Je voulais lui demander s'il était toujours d'accord.
7: Bon, envoie les papiers, il va signer.
3: Non, mais il y a un à signer. Non, non, mais je refuse. J'ai
0: si,
3: pas
0: y a un de... truc, moi j'ai fait un truc pour le truc de parrain, là.
7: Bah, à l'église. À l'église, tu signes.
0: Ah, ouais, ouais.
3: Ah, je sais pas, ouais. Non, non, mais en plus, ouais, vas-y, allez à l'église.
7: Non, mais il est déjà parrain de ma fille en plus.
3: Non, non, mais je suis parrain de rien du
7: si,
3: tout.
7: Si, il est venu à la mosquée.
3: Les couilles, j'en veux pas de vos gosses de merde.
0: Oh,
7: parle bien,
0: mon
7: gosse de merde. Parle bien de ta fille.
0: Et tu sais que. D'être parrain, c'est super, hein.
3: Non, mais qu'est-ce que ça fait? Je m'en bats les couilles, ça m'intéresse pas. Non, non, mais désolé, c'est très sympa d'avoir pensé à moi. Si tu veux, à Emile, je suis même prêt à faire un petit cadeau pour la petite plutôt que d'être parrain.
4: Waouh, wow, attention.
10: Ah, ouais. J'accepte que l'échec.
3: Ouais, non, non, mais je sais pas, à Emile, j'envoie une peluche ou un truc. Hein.
4: Une peluche.
10: Allez, je te tiens au mot. J'attends la peluche.
3: Ouais, bah, je ferai une note de frais, mais bon. Vous prendrez son adresse? Ah, ouais. Non, mais je vais m'y tenir.
0: Ah ouais, c'est gentil.
3: Je t'enverrai une peluche.
0: Ah bah c'est sympa.
4: Mais en forme de quoi?
10: Ah bah c'est gentil.
3: Non non mais en général on achète des peluches.
5: Un truc qui traîne chez lui.
3: Non, ouais, à jouer du chien, tiens.
4: Tu sais, complètement éclaté.
3: Tu t'inquiéteras pas, ça pue un peu la bave. Hein, mais...
5: C'est une peluche, hein.
0: Bon, qu'est-ce que tu veux? Oui, qu'est-ce que tu voulais qu'on fasse pour toi, Jérém?
10: Bah du coup c'était juste pour vous annoncer que du coup la petite est née.
3: Non mais bon, félicitations.
10: Romano aurait changé d'avis. Hein.
3: Et la maman va bien?
10: Oui, très bien.
0: Bon, bah tu lui fais un bisou à la maman, hein, bisou à la petite, petite Solène.
10: Pas de soucis, je leur passerai le message. Ouais.
0: Bisous à la maman.
3: Et laisse ton adresse au standard pour que je t'envoie une peluche du chien.
10: Ouais, ça marche, pas de soucis.
0: Ah, on nous demande si t'es malade, Romano. Regarde, il y a Yous là qui nous laisse un message.
3: Ah, non, mais j'ai dit.
0: Mais il est malade, Romano, il a offert un cadeau alors que l'auditeur a rien demandé.
3: Non, mais je veux pas être parrain, donc. Non, non, mais. En plus, vas-y, tu sais, t'habites où?
0: À Rennes.
10: Ouais, j'habite à
3: Rennes. Ouais, non, mais tu sais, c'est une galère. Ça, je pourrais jamais venir.
0: Ah, tu vois, attends, moi, je suis pareil. Mon filleul, il est en Italie.
3: Je vais pas me taper un baptême. Bah, tu fais ce que tu veux. Bah, tiens, bah, du coup, Difool, t'as qu'à prendre le.
0: On peut être multiparrain.
3: Ouais,
7: bah, oui, si,
4: ouais. Ah ouais, ma soeur, elle est marraine 5 fois.
0: Ouais. Ah ouais.
4: Ah ouais.
3: Elle est également.
0: Ça doit lui coûter bonbon. Hein.
3: Et elle est parrain 2 fois.
0: Ah ouais, d'accord. Okay. Ok. On te fait un gros bisou, Jérém. Passe un bon week-end. T'as prévu des trucs ce week-end avec le bébé? J'imagine ça limite un petit peu les plaisirs.
10: Oh non, non. On bouge autant comme si on n'avait rien du tout.
0: Ah ouais, d'accord. Mais ah oui, non, mais.
10: Ah ouais, on après... bloque pas.
0: Après, si vous avez envie de vous taper une, je sais pas, sortir.
3: Bah là, on part en rave. Là.
0: Ouais, sur voilà. Ah,
4: ouais, non, oui, bon, là, c'est un petit peu compliqué, effectivement.
0: Mais comme mon fils, je l'amenais dans les rêves.
4: Bah,
0: je le posais sur lui. Tu l'as amené dans des rêves?
4: Ouais, mais enfin, c'était pendant la fête de la musique. Je l'ai emmené à des trucs électro et tout ça.
0: Mais
4: ouais.
0: Quand il avait 2 mois?
4: Non, pas quand il avait 2 mois.
0: Je le posais sur l'enceinte. Il bougeait.
4: Il avait peut-être 6-7 ans, mais il kiffait, hein.
0: C'est le berçait. Poum, poum, poum, poum.
4: Non, mais il kiffait, hein. Mais moi, je l'emmenais partout, mon fils.
3: C'est là où il a goûté ses premières drogues.
0: Ah,
4: bah non, bah arrête de dire
3: ça. À 6-7 ans.
0: Eh ben écoute, c'est super. Bon, on t'embrasse, Jérém. Passe un bon week-end. Et
10: bisous, la team.
0: Et puis on embrasse toutes les futures mamans, les nouvelles mamans, les futurs papa aussi, c'est vrai, on pense toujours aux mamans. Ouais. Mais
4: et bisous à tes petites femmes.
0: Les futurs papas. Et
10: merci Marie.
0: Et puis bah, bisous à toi. Salut, salut Jérém.
10: Salut.
0: Ouais, toujours pas parrain, Romano. Non, mais tu loupes un truc, c'est rigolo d'être parrain.
3: Mais c'est quoi? En quoi c'est rigolo?
0: Bah parce que.
4: Si,
0: parce que le petit, il te considère pas comme les autres tontons, par exemple.
3: Ah, ouais. Mais je m'en fous, moi, je veux pas être considéré par les gosses. Moi, il s'adresse à moi, mieux je me porte.
7: Si tu veux que ce soit vraiment rigolo, c'est que tu sois parrain et que tu t'appelles Karim, gros. Et là,
3: ah là, c'est délire.
7: Là, ça va être délire.
3: Non, non mais, ouais, non, mais je sais pas, tu sais, Tu vois, par exemple, Cédric, tu fais un gosse.
5: Ouais.
3: Je t'en supplie, je ne veux pas être parrain.
0: J'ai cru que tu allais dire, je t'en supplie, avorte.
5: Non, mais je sais quoi.
0: Fais un gosse, Cédric. Mais alors, je t'en supplie.
5: Non, mais vu que je sais comment t'es un crevard, je vais pas te prendre comme parrain. Le pauvre, il aura jamais de cadeau, rien.
3: Non, mais ouais, mais t'as raison. Bon choix.
5: Bah oui, c'est vrai.
3: Ah, je te confirme.
0: Putain, j'ai acheté un drone à. Enfin, j'avais acheté un drone
5: à moi.
0: Ouais, à mon filleul.
5: Ah putain, ça va.
0: Ouais, ouais, super drone. Et tu sais que c'est génial, ce truc.
7: Ah bah ouais, c'est bien.
5: Ça vole et tout.
7: C'est hallucinant, ça vole.
0: Non mais ça fait des trucs
7: rigolo.
3: Ça fait des trucs rigolo.
0: Non mais
4: ça filme.
0: Vous saviez que ça pouvait monter à 4 km de hauteur?
7: Ça dépend quel drone. Si tu montes à 4 km, c'est que t'es un putain de drone.
0: Mais le drone que j'ai acheté, il monte à 4 km.
7: Non, c'est impossible.
0: Je te jure.
7: Parce qu'en Europe, en plus, on est limité à 150 mètres.
0: Je te jure. Mais il faut l'immatriculer,
5: il faut une licence.
7: Mais t'as payé combien le drone?
0: Je sais plus.
7: Parce que moi j'aime beaucoup les drones, moi.
0: Je sais pas, au moins 3.
7: Non, c'est vrai,
0: ouais, mais je suis pas ton parrain, Guy.
7: Ah oui, non,
0: ouais. Ouais, c'est dommage.
7: Non, je voulais pas t'en gratter, mais c'est chelou.
3: Mais à 300 balles, c'est pas un drone qui va à 4 km.
7: Ah ouais, franchement, c'est.
0: À combien?
3: C'est pas un drone qui va à 4 km à 300 euros. Hein.
7: Non, je pense que tu parles de 4 km à l'horizon. Et pas en hauteur.
0: Non, je crois qu'il monte à 4 km.
3: Mais c'est impossible.
0: Si, parce qu'on s'est posé la question, on s'est dit, putain, s'il y a un avion, comment ça se passe? Il peut y avoir des avions.
7: Les avions, ils sont à 10 000 mètres de haut.
0: Oui, donc c'est ce que j'ai regardé après.
7: Ouais.
0: Mais non, à 4
7: km. Tu te rends compte, 4 km et l'autre, il est à 10 km l'avion. C'est genre, il va à la moitié d'un avion.
0: Bah écoute, c'est bizarre.
3: Mais non, mais à 300 balles, il dit fou.
7: C'est impossible.
0: Je sais pas combien je l'ai payé.
5: Tiens, mon pote, il a un drone à 1300 euros.
0: Non, j'ai pas payé 1300 euros.
5: Avec la caméra, tout machin, il va pas à 4 km, un truc.
3: Mais non, mais bien sûr que non.
0: Mon pote, il est un tocard, il s'est fait rouler.
5: Ah bah non.
0: Moi j'ai acheté,
5: il a acheté la marque la plus vendue, gros, tu sais, DJI là.
7: DJI, ouais, ouais. DJI, non, il y avait Parrot aussi qui était bien. Moi j'avais acheté un drone il y a quelques années. Parce que je kiffais, je voulais faire mes petites vidéos.
0: Ouais, c'est ça, on a fait des vidéos tous les
7: jours. Et en fait, t'es limité à 150 mètres de hauteur, t'as pas le droit d'aller plus haut. Déjà que normalement, t'as pas le droit de voler en théorie. Faut les autorisations et tout.
3: Non, mais en plus, en Italie, c'est une galère. Il faut l'immatriculer.
7: En France, c'est pareil.
3: Ouais, mais c'est plus chiant qu'en France en fait. J'étais renseigné.
5: Mais en France, il y a plein d'endroits où t'as pas le droit.
7: Mais partout.
0: Ce qui est marrant, c'est que tu peux faire des trucs qui déchirent. On avait des amis qui habitaient à la maison d'à côté. Et pendant qu'ils étaient en train de bouffer le soir, on les poursuivait avec des drones. On a fait ça avec la grand-mère aussi.
4: C'est pas tout.
0: La grand-mère qui s'est retrouvée avec un drone derrière elle, qui courait.
4: Il y a des livraisons en drone aussi, non?
0: Ouais, mais ça, on n'a pas fait, Marie. On a pas
4: fait, mais ça, j'imagine.
3: Mais c'est en Chine,
0: On n'a pas fait
4: c'est
0: de livraison.
4: Ah, c'est en Chine.
0: Bon, il y a Mathis qui est avec nous aussi. On va voir.
3: Non, mais c'est des putains de drones, hein. C'est pas les drones de merde qu'on a acheté d'Ifoul.
0: Merci, Romano.
4: Mais tu ne fais pas livrer une machine à laver, j'imagine.
3: Non, mais ils livrent quand même des colis balèzes. Hein.
4: Ah ouais?
3: Il y a des stations, en fait, et t'as des mecs et le truc, il part chez les gens, quoi.
7: Ah, sinon, on nous dit que Default t'a offert un drone militaire à ton filleul de 8 ans.
0: C'est ça.
7: Mais je pense pas.
0: Un drone ukrainien, en fait.
7: Un drone russe.
4: J'imagine.
0: Bon, on va s'occuper de Vin, c'est de la belle famille qui pose des problèmes. Dites-nous s'il y a des gens, d'ailleurs, qui ont. C'est dans ton couple que ça pose un problème, la belle famille, Vince?
11: Ouais, surtout. Parce que. Vis-à-vis de sa mère m'aime bien, mais son père c'est autre chose. Quoi.
0: D'accord, c'est marrant parce que hier on a eu un auditeur sur Sky avant que tu nous racontes ta story. Je sais pas si t'as écouté hier soir.
11: Un petit peu vite fait.
0: Hein. Et t'as pas entendu problème. C'est quoi son prénom? Putain, j'oublie tous les prénoms, moi, c'est un truc de ouf.
4: Ah, pareil.
0: Et d'ailleurs, j'oublie tout.
4: Non,
0: mais vous êtes qui, vous, monsieur Chauve?
3: Michel.
4: Bonjour, Michel. Non, mais c'est vrai, il avait un problème avec sa belle-mère et son beau-père, en fait, qui squattaient tout le temps l'appartement.
0: Ouais, c'est ça.
4: Ah ouais. C'est joli comme prénom, Michel.
3: Ouais, mon deuxième prénom, c'est Gérard.
0: C'est encore plus joli.
4: Ouais, c'est
7: vraiment classe.
0: Voilà, Gérard avec un G.
3: C'est le prénom de ta mère, Gérard.
4: Non, Michel.
3: Ouais, c'est chelou, Marie.
4: Le con, ouais.
7: Arrête, Gérard, non.
3: Pas Gérard. Pas Gérard, c'est le prénom de ma rhum.
4: Ça va. Apportez
0: ça. Bon, pourquoi il y a des soucis? Tu vas nous expliquer dans un instant. Vince, et on va essayer de résoudre les problèmes. Quelqu'un qui a foutu le bordel dans votre couple. Tiens, on peut faire un petit sondage express rapide là. Vous avez eu des beaux. À partir du moment où vous avez une meuf, si elle a ses parents, ou vous avez un mec, et s'il a des parents, vous avez forcément eu des beaux parents. Alors, même pour une petite histoire, si vous les avez rencontrés.
4: Oui, parce que tu les vois pas forcément.
0: Oui,
4: ouais.
0: Vous n'êtes pas obligé de se marier pour dire qu'on a des beaux parents.
4: Oui,
5: ah bah oui.
0: Bon, comment ça s'est passé avec les parents de vos mecs ou de vos meufs? Voilà, c'est ce que je voulais vous demander. Est-ce que c'était bien? Est-ce que c'était pas bien? Vous êtes plutôt bien entendu, plutôt mal entendu. Et donc vous pouvez nous dire, nous raconter. Votre appli Skyrock est prête. Elle reçoit tous les messages, vous envoyez tout ça. Et le 41759 aussi. Et dans un instant, il y aura également Mathis qui est avec nous en direct de Troyes. T'es là, Mathis?
12: Bonsoir.
0: Bonsoir.
4: Salut.
0: Comment
4: Salut.
0: Ça va, Mathis?
12: Ça va.
0: Ça va. Toi, t'as des potes relous, hein? C'est ça dont tu voulais nous parler?
12: Oui.
0: Eh bien, nous allons. Alors, c'est marrant, il n'y a que des relous ce soir. Mais heureusement qu'on est là, parce que vous êtes entouré par des relous. Hein.
4: On s'est bouffé.
0: Donc, les relous de la belle famille de Vince et tes potes relous à toi, Mathis. T'es rentré cette semaine au Bahut, toi?
12: Oui.
0: C'est passé comment?
12: C'est bien, bah, j'ai retrouvé mes amis, c'était bien et voilà.
0: Toi, tu fais partie de ceux qui étaient contents de rentrer, toi?
12: Oui.
0: Bah, moi aussi, j'étais content de rentrer. Bah, déjà, bah, nous, on vous retrouve. Après, nous, on n'est pas au Bahut, donc c'est vrai que c'est pas tout à fait.

0: Ils sont relous les potes, je m'en rappelle plus. Si vous avez écouté dans le morning, dites-nous. En tout cas, on va découvrir les tiens dans un instant. On se prépare également pour les doubles appels, le clash à drague, je vous avais parlé. 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Alors dans toute la France à partir du mois d'octobre. 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Loupez pas et on se fait plaisir, nous aussi, avec Pocahontas tout de suite.
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3: 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Allez, Radio Libre, c'est super aussi. Hein. On est là jusqu'à minuit sur Skyrock.
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0: Et ouais, on est sur Skyrock tous les soirs, 21h32 en direct avec tiens, les numéros que vous nous envoyez pour les doubles appels. Merci à Brian qui est déchaîné, qui nous envoie plein de numéros. Il y a Tom aussi qui nous envoie des numéros pour les doubles appels. Les doubles appels, on va les retrouver évidemment. C'est dès qu'on est prêt, dès qu'on a testé les numéros, en tout cas ce soir, avant minuit. Les deux clasheurs sont déjà là. Pamela est arrivée aussi. Ouais. Parce qu'on l'a croisé tout à l'heure en début d'émission, en début de Radio Libre. Et au programme, une belle famille qui fout le bordel. Et plein de témoignages déjà qui arrivent. Alors qu'on ne sait pas pourquoi ta belle famille te prend la tête, Vince. Et on prendra.
2: Moi, je sais à peu près.
0: Ah bah j'imagine, mon pauvre.
3: Ah bah ouais.
0: T'aimerais bien pas savoir. Et puis Mathis et les potes relous. Tiens, on va faire un truc, Mathis. Tu m'as donné une petite idée. On va faire un truc. Parlez-nous de vos potes d'ailleurs. Pourquoi vous aimez, nos potes, on les aime. Mais pourquoi parfois on les aime mais ils sont quand même relous. Vous nous racontez tout ça et vous avez donc votre appli Skyrock, le 41 759, le skyrock.fm pour réagir, nous dire j'ai un bon pote, il est relou, elle est relou, etc, etc. Donc on s'occupe de tout ça là. D'ici quelques instants. Et de toi, Mathis, comment il s'appelle? Okay. Attends, c'est plusieurs potes relous, toi, est-ce que t'as, c'est ça?
2: Oui, deux.
0: Ah oui, deux.
3: Ah, bon. J'allais dire, ils sont un troupeau. Bon, c'est déjà deux, c'est
0: un
3: pas
0: troupeau
3: mal.
0: De deux, c'est pas des masses.
4: Ouais, non, c'est pas un petit troupeau.
5: Ouais. On a vu plus grand en troupeau.
3: Ah, oui, c'est clair.
0: Bon, tu vas nous expliquer tout ça, Mathis. Bouge pas. Reste là, on s'occupe d'abord des. T'as déjà eu des problèmes avec. T'as déjà eu des meufs, Mathis?
2: Oui.
0: T'as déjà eu des problèmes avec les parents d'une de tes meufs?
2: Oui.
0: Ah, et pourquoi ils t'aimaient pas?
2: Oui, parce que je faisais trop enfant.
0: Ah, tu faisais trop enfant par rapport à leur fille?
2: Oui.
5: Ah, ça dépend, t'avais quel âge, ta meuf, elle avait quel âge?
0: Ah oui, c'est vrai.
2: Elle avait 15 ans.
5: Et toi?
2: J'avais 12.
0: Ah oui, ouais, d'accord.
5: Ouais. Ah ouais, bah
0: ouais. Ouais, je peux comprendre, ouais. Cédric a eu exactement le même problème l'année dernière, je crois, Cédric.
5: Ah bah grave.
0: Oui, oui. Ouais, ta mère trouvait que ta meuf faisait trop enfant.
5: Ouais, bah grave.
0: Ouais, d'accord.
5: Ouais, c'est ça, ouais.
0: D'accord, mais tu pourras témoigner, tu pourras nous dire.
5: Bah grave.
0: Dans un instant. Bon, tu vas nous expliquer tout ça. D'abord, les beaux-parents relous avec toi, Vince. Pourquoi ils sont relous, les beaux-parents?
2: Bah, en fait, la mère, elle m'aime bien. Parce que j'ai rencontré plusieurs fois plus sa mère que son père. Ouais. Mais son père, c'est un commissaire de gendarmerie. Ah. Et le seul problème, c'est que moi, dans ma vie, je me suis battu. Ça m'est arrivé de me battre avec la police. J'ai un petit casier.
0: Ah, il le sait?
2: Et bah oui, bah, c'est même sûr qu'il le sait.
0: Pourquoi? Parce que quand t'es, admettons, t'es keuf, tu peux aller voir le casier du mec de ta fille, par exemple?
5: Bah bien sûr.
2: Ah bah oui, carrément. Lui, surtout quand il est commissaire, lui,
5: il fait ce qu'il veut.
2: Il octroie le droit s'il en a envie.
5: Mais les recherches, pas légal, elles sont pas tracées.
4: Ouais. Si, mais en fait, tu fais qu'une recherche comme ça, ils vont pas te casser les
5: yeux. Ouais. En fait, le truc, les condés, quand ils font une recherche, ouais, c'est par exemple, toi, t'as pas une fiche de recherche.
0: C'est lieutenant Cédric, comment tu t'appelais? Brigadier.
5: Lieutenant le Belge.
0: Lieutenant le Belge.
5: En fait, ils ont le fichier, par exemple, l'otage ou le fichier des mecs recherchés. Si tu tapes ton blaze et que t'es pas recherché, il n'y a pas de problème. Mais si, par exemple, je tape 10 foules et que t'es recherché, et que je t'arrête pas, comment je vais justifier le fait que j'ai regardé ta fiche? Si j'ai pas pu t'arrêter. Parce que normalement, si t'es recherché, je dois t'arrêter. Et c'est comme ça qu'ils grillent les mecs. Parce
0: d'accord. Qu'il y a des mecs qui étaient recherchés. Logiquement, t'as pas le droit de regarder.
5: Non, tu fais que.
4: Non, mais dans les tribunaux, c'est pareil d'ailleurs. Tiens, pour les. Bah pareil, les fichiers des éventuels futurs coupables.
5: Ouais.
4: T'as pas le droit de regarder, en fait, faire des recherches à titre perso, quoi. C'est-à-dire que, par exemple, je sais pas, j'ai une pote, elle est juge, je peux pas lui demander.
5: Qu'elle tape ton blaze.
4: Ouais, qu'elle regarde, filme-moi le casier de Cédric le Belge. Ah bah, parce que sur le coup, dans les tribunaux, c'est tracé.
5: Bah non, on peut te le donner, ouais. Même les commissaires, maintenant, parce qu'en fait, ils mettent leur carte, tu sais, leur carte de police, et en fait, chaque consultation, elle est.
4: Donc si un mec, il regarde trop.
5: Parce qu'à l'époque, t'avais des keufs, en fait, il revendait les informations. C'est-à-dire qu'il donnait les adresses des mecs, ou bien il disait ouais, attention, t'es recherché.
0: Donc lui, la loi, il s'en fout, il est keuf, mais il a quand même regardé ton casier à toi.
5: Moi, il a pas le
2: droit. Hein. Et en plus, c'est gendarme, donc ça veut dire que c'est militaire.
0: Non, c'est pas, oui, enfin, bon, gendarme ou keuf. Bon.
5: C'est pareil, gros.
0: C'est pareil. Le problème, c'est surtout que parle bien dans le téléphone, père, Vince. Le problème, c'est surtout que soit ton.
3: Ton beau-père. Mais il a regardé direct, en fait. Il t'a jamais aimé.
2: Oui, il a regardé direct. Il a regardé direct. Et en fait, si tu veux, elle vit à Poitiers. Mais. Elle vient sur Nantes presque tous les 3 mois.
0: Ça fait combien de temps que vous êtes ensemble?
2: Ça fait 20, ça va faire 26 ans.
0: Ah ouais.
2: Au mois de septembre.
0: Ah ouais, donc toi t'as 41 ans, 26 ans, ça veut dire que tu la connais depuis le bahut en fait.
2: Depuis le bahut, c'est ça. Hein.
0: D'accord. Mais il continue de te faire chier par rapport à ça, non ça...
2: Bah ouais, parce que à chaque fois que je dois me déplacer dans sa belle famille, lui il veut pas être présent.
4: Ah oui, clairement, bah, bien, ça, alors, clairement il t'aime pas.
0: Bah au moins tu le vois pas, ça.
2: Ah non, clairement il m'aime pas.
3: Et vous avez des enfants ensemble?
2: Bah la première, bah je l'ai mis enceinte, elle avait 17 et moi 18.
3: Ah, il y a peut-être de ça aussi.
4: Mais la première, oui, attends, moi je comprends rien, la première de
3: ses filles, je pense.
2: Ouais, fille, ouais, exactement.
3: Ouais, c'est ça, ouais.
4: Ah oui, donc il est grand-père.
2: Il est grand-père, exactement.
0: C'est marrant qu'au bout de 26 ans, il continue de faire chier.
4: Et il la voit la petite ou jamais?
2: Ah bah oui, de toute façon elle est tout le temps là-bas presque.
4: Ah en fait, il y a que toi qui est... toi il peut pas voir ta gueule.
5: T'es pas
2: moi, moi je peux pas me voir.
0: Bon, ça peut foutre les boules, mais au final quand quelqu'un t'aime pas, tu le vois pas, bah, c'est pas plus mal.
3: Ouais, mais bon.
0: Non, le pire, ce serait que le mec il soit tout le temps là te faire chier tout au long de la journée. Là, à la limite, il fait même pas partie de ta vie, tu t'en fous quoi.
3: Non, mais en plus, c'est très con parce que tu disais qu'il avait regardé au début ton casier, donc t'as fait tes conneries quand t'étais jeune, tu vois. Voilà, bah, on a le droit de quand même de faire quelques erreurs et puis après.
4: Ça dépend, t'avais fait quoi?
0: Oui, après, c'est vrai, t'as le droit d'évoluer, ouais.
2: Bagarre avec les Condés.
0: C'est la barre avec les keufs en plus. T'as tapé des collègues, ça il l'a pas digéré. Hein. Le mec est psycho bloqué, c'est marrant, j'allais le dire, tu vois. Le mec, mais tu le dis beaucoup mieux que moi sur ton message, la fille.
3: Oui, c'est écrit.
0: Le mec est psycho bloqué, nous dit Phil.
4: Bon après, c'est pas non plus interdit de pas aimer quelqu'un.
0: Il y a rien à faire. Bah en tout cas, moi je trouve que c'est plutôt pas trop mal, le fait que tu le vois jamais, Vince. C'est bizarre que t'en souffres de ça.
2: J'ai un putain de taf pourtant.
0: Oui, mais pourquoi t'en souffres de ça, du fait que tu le vois pas, il t'aime pas, tu le vois pas?
2: J'aimerais bien qu'il y ait une bonne entente, que ce soit des deux côtés, que ce soit autant que ma famille qui puisse aller voir.
0: Ouais, mais à partir du principe, tu sais, Vince, on peut pas forcer les autres à t'aimer, quoi.
3: Non, ouais, mais ça doit faire chier ta femme aussi, un petit peu, j'imagine.
0: Bah, elle a qu'à pas avoir un.
2: Oui, bah oui, ça aussi.
3: Ouais, bah, tu choisis pas trop d'avance.
0: Oui, c'est vrai. Mais.
2: Ça aussi. Et puis, quand je te dis j'ai un bon taf, c'est que j'ai un beau taf. Je sais pas, est-ce que tu vois le personnage de Grunt dans Marvel?
4: Le machin en bois, là?
0: Le machin en bois.
2: Ouais, la petite série qu'ils ont fait.
0: C'est quoi, il fait quoi, Grunt?
4: Non, c'est Grunt.
2: Bah, écoute bien. Je s'appelle Grunt.
3: D'accord. Ah, c'est toi qui fais la voix.
4: Tout va bien.
0: Très bien.
4: T'es un ch'touf.
0: En effet, c'est un ch'touf.
3: Non, mais il est peut-être comédien. C'est toi
4: en même temps, je commence à comprendre pourquoi il veut pas te voir. Si t'arrives en parlant comme ça. Il va se dire, hey, mec, c'est un taré.
6: C'est un ouf.
4: Ouais. C'est un malade, il se prend pour Groot.
0: Mais c'est quoi, t'es comédien?
2: Doubleur.
0: Ah, t'es doubleur.
3: Ah, ouais,
0: c'est marrant.
2: Mais c'est toi qui fais la. J'ai fait les beaux-arts.
0: D'accord. Ah ouais, en plus t'es artiste. Mais tu sais, il y a des darons, ils aiment pas tous les métiers artistiques, ouais. Tout ça.
4: Les saltimbanques.
2: Surtout un militaire, tu vois. Les
4: troubadours.
0: Ouais.
3: C'est vrai que c'est un grand écart, ouais.
0: Ah non, mais en plus t'as un boulot sympa, on te voit au ciné, il devrait être fier de toi, au contraire.
4: Non, on te voit pas, si les doubleurs,
5: on le voit.
0: Oui, ma femme.
3: On l'entend.
0: Oui, c'est vrai, c'est pas faux. Mais non, c'est un beau boulot, c'est un boulot un peu atypique. Je sais pas, il devrait être content d'avoir un.
3: Ah ouais, t'es passionné et tout ça.
4: Il aime pas les saltimbanques.
3: Non, mais s'il est militaire, il est très carré, il se dit ouais.
4: Ah, troubadour là, hop, il crache ça chez moi.
3: Non, mais c'est quoi? C'est
4: diabolo.
3: C'est parce que tu bosses pas tout le temps. Peut-être c'est ta meuf qui rapporte plus de thunes au foyer.
0: Ah, ça peut rapporter les doubleurs, ils peuvent faire de la thune. Hein.
3: Ah, bien sûr, mais tu vas pas.
2: Non, ça rapporte bien parce que là, tous les doublages que j'ai, c'est des entreprises extraterritoriales. Donc d'accord. C'est pas des entreprises françaises, je suis même pas imposable en France. Tout ce que je peux toucher, je suis même pas imposable en France.
0: Ah ouais, donc c'est... Ah. Ouais, non mais c'est bien, je sais pas pourquoi ils t'aiment pas. Après,
4: t'as fait quoi récemment comme doublage là?
0: À part Groot.
2: À part Groot.
4: Groot.
2: Écoute,
4: c'est Groot.
2: C'est Groot. Tu vois
4: les. Tu l'as mal dit dans le bordel, fais
2: gaffe. L'ennemi de Spider-Man.
4: Non.
2: Le gros balèze noir avec l'araignée là. Noir sur le front. Soit sur le torse.
4: Non, tu doubles quoi toi?
6: L'araignée.
4: Je double, je dis pas grand chose.
6: Non, je double l'immeuble sur lequel elle arrive. Ah,
0: je fais cruic quand il grimpe dessus.
4: Non, mais c'est sympa, ouais, c'est stylé.
0: Non, mais oui.
4: Sympa.
0: Bon, après, voilà. Ah,
4: c'est rigolo.
0: T'aurais un mec qui. Soit, moi, je trouve que c'est moins grave que ce qu'on a eu hier. Parce que hier. La belle-mère qui est tout le temps à la maison, ça c'est relou.
3: Ouais, c'était Tom d'ailleurs. Et on a eu un message de Tom, il a dit qu'il s'était barré cet après-midi.
0: Salut Tom.
3: Ouais.
0: Bon, ah ouais, t'en peux plus. Ouais, parce que la belle-mère, elle est là toutes les après-midi quand il se réveille.
3: Ouais, c'est ça.
0: Donc ce que t'as fait, t'es allé faire un tour et c'est vrai que c'est pas plus mal. Ouais, donc c'est mieux de quelqu'un qui t'aime pas, c'est mieux de pas le voir. Hein. Y a Hello, tiens, qui voulait réagir par rapport à ça, par rapport aux beaux-parents. Hello en direct Hello. Avec nous. Salut Hello.
7: Coucou tout le monde.
0: Coucou.
4: Salut. Hello.
0: Bienvenue sur Sky Hello. T'es dans le 29, t'es en Bretagne, dans Finistère, toi, hein, c'est ça?
7: Oui, c'est ça exactement.
0: Alors, qu'est-ce que tu voulais dire par rapport aux beaux-parents? Tu les aimes bien, tes beaux-parents, toi, ou pas?
7: Bah, à l'heure actuelle, j'en ai plus, donc voilà. Mais,
4: ah, moi, y a pas de problème.
0: Voilà, moi, c'est bien, y a pas de problème.
7: Exactement.
3: Ouais. Ils ont évacué.
0: Ouais.
7: C'est ça.
0: Et, tu voulais dire quoi par rapport à l'histoire de Vince, quoi?
7: Ouais, enfin, moi, j'ai été un peu dans une histoire un peu similaire, enfin, pas tellement, mais bon, j'ai vécu avec quelqu'un, entre guillemets, quand j'étais beaucoup plus jeune, et en fait, bah, la mère ne me portait pas trop dans son cœur parce que j'étais dans la restauration.
0: Putain, mais ils sont graves, les parents.
4: C'est quoi le rapport?
0: Déjà, quand t'as un boulot, bah, je sais pas, et puis c'est pas ton fils, quoi.
3: Oui, puis t'es pas stripteaseuse.
4: La restauration, ouais, voilà, t'es pas.
0: Oui, c'est vrai, t'es pas.
3: Si tu étais,
0: Pareil, je sais pas, par exemple, ta mère aimerait que tu sortes avec une stripteaseuse, Romano?
4: Ouais, grave, bah, comme ça, elle nous fait des spectacles.
0: À la maison,
4: par exemple.
0: Bah, voilà, tu vois.
4: Ouais, c'est cool, la famille. Ouais, pour le nouvel an, tout ça.
0: Cédric, ta mère, elle sait que tu as eu quelques copines qui étaient, comment dire.
4: Des filles de joie.
5: Bah, mais j'ai jamais eu de filles de joie avant ma meuf, t'es fou, toi, ou quoi?
0: Et comment elle réagirait si elle apprenait?
5: Mais elle apprenait quoi? J'en ai pas.
0: Non, mais admettons.
4: Ah, il m'a dit, non, mais imagine, utilise ton cerveau.
0: Voilà.
5: Non, mais sortir avec une escorte, déjà, faut moi que je l'assume, déjà, tu vois.
4: Non, mais tu te déclares pas, je pense.
5: Bah, non, je déclare pas ma mère. Non
4: mais tu dis qu'elle fait un autre métier, tu vois. Tu es d'accord avec ta meuf, tu dis, ouais, vas-y, dis, je sais pas, t'es vendeuse.
5: T'as fait une formation, ma chérie, allez.
4: Tu prends ta chatte, et voilà. T'es vendeuse de ta chatte.
0: Et donc, ouais, t'es dans la restauration, et c'est quoi qui lui plaisait pas, là?
4: C'était pas assez bien pour elle?
0: À la belle-mère.
7: Ouais. Oui, ouais, bah oui, voilà, comme dit Romano, ouais, non, c'était pas assez bien pour elle. C'est pas pour elle, en fait, j'aurais pas eu de vie de famille dans l'avenir avec elle, enfin, avec son fils.
4: Mais parce que son fils, il faisait quoi? Ton mec, il faisait quoi comme taf, lui?
7: Ah, il était dans la réparation des ordinateurs, téléphones et tout.
0: Ouais, bon, c'est un métier.
4: Ouais, ça craint quand même.
0: Ouais. Non, mais bon, je sais pas pourquoi. Puis de quoi elle se mêle? C'est pas elle qui va vivre avec toi, au final.
4: C'est bizarre, quand même.
7: Oui, puis bon, après, bah, tout a fini par se dégrader. Quand on a pris, du coup, un appartement ensemble, alors là, elle a commencé à mettre son nez, mais vraiment dans le...
0: Et ton mec,
3: il écoutait sa mère, ton mec?
7: Oui, parce qu'en fait, un jour, il avait laissé son téléphone déverrouillé et tout, et puis en fait, sa mère avait envoyé un message, et puis donc, je lui avais dit, bah tiens, il y a ta mère qui t'a envoyé un message. Et à ce moment-là, bah, il m'a dit, bah tiens, bah lis, quoi. Et en fait, bah, sur son message, il avait clairement écrit « Oui, sache qu'elle ne t'aimera pas plus que moi, elle ne nous séparera jamais. »
0: La daronne qui se met en concurrence avec...
4: Ah, c'était une mère poule, ouf, ça. Ouais, mère poule un peu cinglée.
3: Fils unique?
7: Non, il avait un frère et puis une sœur aussi.
4: Ah bah, c'était une mère poule qui avait la grippe aviaire, quoi.
3: Non, mais elle, mais elle faisait la même chose de l'autre côté pour son autre fils et sa fille.
7: Bah en fait, étant donné que bah moi du coup j'étais avec le plus grand de la fratrie, les autres étaient plus petits, c'était encore jeune, quoi.
3: Okay.
7: Ouais.
0: Et au bout d'un moment vous êtes séparés, puis c'était avec ton ex, mais c'est à cause de ça que vous êtes séparés, ou alors c'est pas plein d'autres raisons?
7: Non, c'est clairement à cause d'aide, parce que bon, moi, j'en pouvais plus, puis bon, elle me dit, aussi, arrête de te plaindre que tu sois fatiguée,
4: Ouais, mais ton mec, il aurait dû te défendre quand même, tu vois, il a été envoyé bouler sa mère folle.
0: Vous avez déjà eu des mecs ou Marie, ou des meufs, les gars qui avaient des parents qui vous aimaient pas?
3: Ah non,
5: ça m'arrive une fois,
0: Parce que je sais avec le daron.
3: Mais
0: t'as déjà un daron qui t'a dragué, toi?
3: Ouais, qui était un peu lourd, qui était un peu beauf, ouais.
4: Mais enfin, j'ai juste sucé.
3: Non, jamais de la vie, mais bon, ouais, il était un petit peu lourd.
0: Tu préfères un daron, genre la mère de l'ex d'Elo, ou alors le daron qui te drague et qui veut te serrer?
3: Non, mais il me draguait, c'était rigolo, mais bon, il était un peu lourd.
0: C'est rigolo, c'est gênant, quoi.
3: Non, et puis je les voyais très rarement, ils habitaient en Bretagne, donc tu vois, c'était pas très intrusif.
0: Tu vois, c'est bien de pas le voir souvent, Vince, ton beau-père.
3: C'est ce qu'il faut.
4: De toute façon, il t'aime pas. Hein.
0: Ouais, comme ça. Tu le vois pas, c'est quand même pas plus mal à gérer comme ça.
2: Ouais, mais le seul problème, c'est que maintenant, Et là, je vais me déplacer genre dans 2 semaines, là, parce que je me suis battu avec des quemés qui racontaient de la merde dans ma ville.
3: Ah, mais t'as recommencé à te battre, donc du coup, tu vas, ça va être mis sur ton...
0: Il a peut-être pas tort, le daron.
2: Ouais, mais il n'y a pas eu d'intervention de flic. Mais il faut voir le contexte aussi, les mecs, ils ont raconté que de la merde sur moi. Que
0: oui,
2: je
0: mais bon, il y a d'autres
3: moyens. Ça sert à rien de taper.
0: Voilà, il y a d'autres moyens de gérer. En plus, t'as 40 balais, tu vois, vite.
4: Ouais, t'as peut-être autre chose à foutre.
0: Il y a d'autres moyens de gérer. Le mec, il parle mal sur moi, je lui fous un pain, quoi. Enfin,
4: bah, surtout. C'est toujours toi qui vas te retrouver dans la merde hein, dans cette situation.
0: Et puis l'autre, il va regarder sur son ordinateur. Ouais, tiens, je vais le surveiller. Qu'est-ce qu'il a fait là?
3: Bah, c'est ça. Puis ça arrangerait en plus de taper au final.
0: Donc le fait que tu le vois pas. Et avec tous les. T'as pas eu d'autres problèmes avec les autres. Tes autres beaux-parents, Hello, avec les autres mecs que t'as eus, ça s'est bien passé?
7: Ah oui, non. Après, non. C'était super. Hein. J'étais avec des gens normaux, entre guillemets. Donc voilà, il n'y avait pas de problème.
0: Parce que tu la considérais pas tout à fait normale, la daronne.
3: Elle avait un blocage.
0: Tiens, à Sondage Express, on vous a demandé est-ce que vous avez de bons rapports avec vos beaux-parents en général. Bon, bah, c'est assez partagé, puisqu'on est à du 55, oui. Donc c'est plutôt pas mal. Mais ouais. 45, non.
4: Ah ouais, quand même.
0: Ouais.
4: Ah ça, putain, ouais, c'est beaucoup. Hein.
3: Ouais, c'est beaucoup.
0: 45, non, ouais. T'as jamais eu de problème avec tes beaux-parents, toi, Samy?
8: Jamais.
0: Ouais.
8: Heureusement.
0: Guigui, bon, t'en as pas eu beaucoup.
8: Jamais. Pas eu beaucoup, mais il n'y a pas eu de soucis, non.
0: Ouais, ça se passe.
8: Ouais, ça allait, franchement, ça allait.
0: Et toi, Cédric?
8: Moi, ça m'est déjà arrivé, je t'ai dit.
0: Ah oui, c'est vrai, mais à part ça, les autres.
8: Non, il y a que le daron là qui.
4: C'est
8: qui
4: quoi la ils ont bloqué sur ton physique?
8: Non, rien à voir.
4: Oh putain
8: fait,
4: de merde.
8: Non, je tombais sur un daron, c'était un.
0: J'espère qu'il va pas lui faire un gosse.
8: Non, oh c'était un casque.
4: C'est moi, monsieur.
8: Moi, j'avais serré sa fille, on couchait ensemble et lui, il m'a mis un coup de pression un jour.
4: Ah putain, le daron.
8: Genre, quand il était pas là, il me dit quoi?
4: Pour moi, c'est un daron débile.
8: Hey, il me dit, je te préviens, si tu fais souffrir ma fille, je vais te faire souffrir.
4: Ouais, pauvre type.
8: Ah, je suis sûr, je m'étais mangé un
4: coup. J'aurais dit, ta fille, je la baisais.
8: Non, mais
4: j'aurais pas dit ça. Le daron, c'est un peu. Je sais pas, moi, je trouve c'est un peu réflexion de pauvre gars, quoi.
3: Ouais, putain, j'ai oublié un mec, moi, le grand-père de mon fils.
0: Le grand-père de mon fils.
3: Ouais, que j'ai vu deux fois dans ma vie. Bah, il était facho, donc bon, au bout d'un moment.
0: Bah, écoute. Merci en tout cas, Hello, pour le témoignage.
7: Merci beaucoup. Est-ce que je peux. Pardon.
0: Vas-y.
7: Est-ce que je peux juste rajouter un petit truc?
4: Tu peux voter Romano?
8: Ah non, ça c'est pas possible.
0: Bah si, c'est possible.
8: Ah non?
0: Bah si, il y aura le clash tout à l'heure.
8: Ah mais c'est pas maintenant, dis-moi.
4: Bah ça y est, tu l'as bloqué, elle ose plus, la pauvre.
8: Bah non, mais on peut pas voter maintenant.
0: Bah on peut déjà encourager Romano déjà.
8: Ah non.
7: Bah moi j'aime beaucoup Cédric.
4: Ah ouais, bon, bah non, bah alors voilà.
8: Mais
4: si Romano, elle a pas le temps là.
0: Mais si on a le temps.
4: Elle a le droit de voter des conneries pareilles.
0: Elle a le droit de voter Cédric aussi.
8: Ah ça, elle a le droit parfaitement.
4: Je suis pas loin de soutenir l'ex-belle-mère.
7: Ah oui, non.
0: Vas-y, Hello.
7: Oui, bah en fait, ouais, je suis un petit peu émue de vous avoir au téléphone parce que bah je vous écoute depuis très jeune et en fait bah vous avez été là sans même le savoir quand j'ai été placée en famille d'accueil et tout ça. Enfin, je vous écoutais beaucoup.
0: Bah c'est gentil.
7: Et voilà.
0: Et bah tu continues aujourd'hui. Bon, t'es pas très vieille, hein, t'as la trentaine, donc ça va, hein, 30 ans.
3: Ah mais ça lui a fait du bien.
0: Mais ouais. Bah écoute, c'est très gentil. Hello, bah ça fait plaisir en tout cas.
7: Merci à vous.
0: Si on peut au moins vous rendre service, vous faire du bien, servir à ça. Et puis merci de nous avoir appelés. Et reviens vite, Hello, appelle-nous quand tu veux. Hein.
7: Oui, quand je travaillerai pas, quoi.
0: Bah ouais, dès que t'as 5 minutes, tu peux nous appeler. De toute façon, on est là tous les matins sur Skyrock jusqu'à 9h30, les 6h, et puis tous les soirs, des 21h. Donc t'as forcément un moment dans la journée où tu peux nous passer un coup de fil.
3: C'est ça.
0: On te fait un gros bisou, Hello.
3: Prends soin de toi, bisous.
4: Gros bisous, malgré ton vote.
8: Très bien.
0: Bisous, Vince aussi. Et dis-toi que c'est pas plus mal de pas voir quelqu'un qu'on aime pas. Donc le beau-père, il veut pas te voir. Bah, je trouve que c'est plutôt une bonne nouvelle.
3: Ouais, qu'il reste avec ça.
0: Problème géré. On t'embrasse, Vince, et on t'envoie aussi.
4: Oui, puis arrête de te foutre sur la gueule avec les gens.
0: Ouais, on t'envoie. Oui, c'est ça.
3: Ça, c'est pas con.
0: Calme-toi. Qu'est-ce que tu dis, Vince?
2: Il y aura moyen de gratter un truc ou pas?
0: Oui, on va t'envoyer ton t-shirt Skyrock à la maison. On t'envoie ça.
4: T'inquiète.
0: On t'envoie ça et passe un bon week-end, Vince. Dans un instant, il y aura Soso. Ah, Marie, tu vas être contente.
3: Ah bon?
0: Parce qu'on va parler d'un sujet qui t'intéresse.
4: L'alcool?
0: Non. Tu vas dire bonjour à Soso.
4: Oh, les deux?
0: Non, attends.
3: Je pense que c'est du cul.
0: Salut, Soso.
9: Salut l'équipe.
0: Salut à toi.
3: Salut.
0: Ouais,
3: salut.
0: T'as 25 ans et t'es en Gironde, toi, hein, Soso.
9: Exactement, c'est ça. Ouais.
0: Exactement. Tu sais que tu vas faire plaisir à la Marie.
4: On va parler de mettre fou.
0: On va.
3: Ça va partir.
4: Ouais,
3: putain,
4: j'ai
3: ça y est, il va être rebloqué dans toute la soirée.
4: Il y a du mucus aussi.
3: Oh oui.
0: Donc ça va être chaud avec Soso. Vous pouvez nous parler de tout ce que vous voulez tous les soirs. Hein. N'hésitez pas. 01 53 40 30 20. Reste avec nous, Soso. On va juste s'occuper de Mathis. D'ailleurs, écoute bien Mathis, parce que tu pourras aussi lui filer un coup de main. C'est le but de la radio libre, hein, ouais. On s'entraide les uns les autres.
3: C'est ça.
0: Et on va parler de potes relous. Donc on va faire un truc ce soir. Dans l'équipe, bon, on s'entend plutôt bien.
4: Ouais.
0: Hein, il y a des moments où parfois il y a de la tension, ça peut arriver. Ah, Cédric.
8: Bah ouais, ça
0: peut. Il t'énerve arriver, parfois, Romano.
8: Des fois, ouais.
0: Il t'énerve.
4: Ouais, mais au final, on s'aime bien.
8: Bah ouais.
4: Tu vois, hier, t'as beaucoup ri quand tu m'as vu avec mon gilet jaune.
3: Ça, c'est clair.
8: Là, le truc qui m'a fait le plus rire, c'est,
0: attends, raconte,
8: c'est de cacher. Non, mais,
0: raconte pour ceux qui étaient
4: pas là. Hier, en fait,
0: si vous n'étiez pas là hier soir, c'était dès 21h, tout début de Radio Libre.
4: Hier, en venant, une envie de chier carabiné.
0: Ouais.
4: Mais
0: un
4: comme
0: trouble panique.
4: Non, mais même pas, parce qu'en fait, comme je disais, hier, je suis parti de chez moi avant de prendre ma douche. J'ai envie de faire caca, j'essaye, je sais pas, j'ai pas réussi. Et j'aime pas partir comme ça, parce que c'est le meilleur moyen pour que t'aies envie de chier sur le trajet, tu vois. Et arrivé ici, là, bah, 2-3 rues, là, putain, une envie, j'en pouvais plus, quoi. Et ce que j'ai fait, c'est qu'il n'y avait pas de place pour se garer. J'avais un gilet jaune dans la portière. Je l'ai allongé sur mon siège, je me suis mis cul nu en conduisant et j'étais comme ça, je me soulevais en tenant mon volant et puis j'ai chié, quoi.
0: Mais moi je pense que je peux pas chier dans une position pareille.
4: Ah bah j'avais tellement envie.
8: C'est compliqué parce qu'en plus si tu te rebais, je
4: sentais
8: plus.
4: Mais j'en pouvais plus, j'avais trop mal au bras, gros, j'avais des bras, mais...
8: Là, le truc, moi, où j'ai halluciné, c'est que ce con, tu sais, je le croise dans le parking et je vois, tu sais, il bombarde dans le parking.
0: Ah, tu nous as dit, il dansait.
8: Ouais. Non, mais tu sais, j'ai pas bien vu ce qu'il faisait, ce qu'on, je vois, il bombarde dans le parking, et je l'attends pour prendre l'ascenseur, et je vois, 1 minute, il vient pas, 2 minutes, il vient pas. Je fais, merde, ce con, il s'est fait agresser dans le parking. Je vais pour le rejoindre à sa bagnole, et je vois, il bouge dans tous les sens, il essaie de cacher son gilet.
4: Non, mais pas, j'ai même pas essayé de cacher, je dirais que je t'ai dit,
8: qu'est-ce qu'il fait, ce
4: d'ailleurs, je l'ai récupéré, je l'ai mis ailleurs, les jaunes.
8: Et il prend son gilet,
0: bleu. Ah, c'est bien, Romano.
3: Tu l'as mis où?
4: Bah, non, mais il est toujours.
0: La voiture de Cédric.
4: Il est toujours dans le parking.
0: Ah ouais?
4: Non, mais il y avait un espèce de.
10: Sa boîte à gants, il est.
4: De bac à sable, je l'ai jeté dedans. Non, mais là, je l'avais jeté derrière une bagnole, je me suis dit, ah, vas-y, ça se fait pas.
8: Bah non, ça se fait pas.
4: Je l'ai jeté dans un. Bon, il est toujours dans le parking, hein.
8: Ça a pué la merde dans le parking et tout. Là.
4: Ouais,
8: va avoir des mouches à merde et tout.
4: Écoute, c'est pas grave, je l'habite pas ici.
8: Quelle belle mentalité.
4: Non.
0: Donc c'est ça.
4: Oh, arrête. T'as jamais chié en bas ici, bâtard?
8: Ah non.
4: Bah, espèce de mythe.
8: Ah, chier, non.
4: Ah, bah,
8: je sais, j'ai déjà fait, mais pas
0: pissé chier. Dans le parking de l'endroit où tu travailles, ou l'endroit où tu vis, mais.
8: Non, mais j'ai pissé, en fait.
4: Mais moi, je vis pas là.
8: Non, mais il y a une évacuation.
4: J'ai une maison.
8: Non, mais dans le parking, il y a une évacuation, tu sais. Il y a une grille pour évacuer.
4: Ah, non, mais moi, j'ai
8: pissé dedans, moi.
4: Ah, moi, j'ai déjà chié plein de fois, pissé.
8: Ah, le con. Ah, mais c'est pas des chiottes, gros.
0: Bah oui, c'est.
4: C'est toi qui dis ça, gros.
0: Je sais pas, c'est dégueulasse.
8: C'est moi qui dis.
4: C'est dégueulasse, je m'en tape, c'est pas chez moi.
0: Bah oui, mais c'est un peu chez nous, on y est là tous les jours.
8: Ça se fait pas.
4: Bah les couilles, j'habite pas ici.
0: Mais nous aussi.
4: Non, mais toi non plus, t'habites pas là, t'as une maison.
8: Parce que là, tu chies dans la rue, c'est normal, quoi, tu vois.
4: Bah,
10: tu chies pas dans la rue, bah ouais.
4: Bah non, mais tu sais.
10: Tu chies au resto, même, tu sais, sur la table, t'habites pas là-bas, gros.
8: Bah, je chie pas.
4: Non, mais je suis quand même aux chiottes. Bah là, au parking, j'ai quand même des chiottes.
10: Ah, il y en a ici,
4: non, mais je dis, écoute, j'ai pas le temps de monter, vous allez pas me faire chier, genre, t'as jamais chié dans
0: un parking. Non, faites-le pas chier, il a plus de gilet jaune.
4: T'as jamais pissé ou chié dans un parking?
10: Non, chié dans un parking, non, pissé, ouais.
4: Bah alors voilà, bah, dis donc, c'est honteux.
10: Ouais, mais non, mais il y avait. Moi, regarde, je t'ai rien dit, man. Non, mais il y a pas.
4: Eh, ça se fait pas quand même.
10: Il y a une différence entre chier et pisser quand même.
4: Bah écoute, j'avais trop envie de chier. C'était ça où je me chiais dans mon ben. Bah écoute, quand j'ai la possibilité de chier en dehors de mon ben, bah j'en profite.
0: Moi j'ai chié dans le parking du boulot. Bah tu vois, t'es pas tout seul, Romano. C'est Lacoste là qui nous envoie un message sur l'appli. Bon, Soso, tu restes là et tu vas nous expliquer dans un instant le truc qui va. Ah, il y a un truc qui t'inquiète. Bon, c'est un truc de cul que t'as fait et il y a un truc qui t'inquiète un peu. Tu nous expliques dans 2 minutes. On va juste prendre Mathis parce qu'il est avec nous depuis
4: tout à l'heure. Ah, si, où j'habite, j'ai déjà chié dans un box.
10: Super!
0: Dans un gant?
4: Dans un box.
0: Un gant de box.
4: Non, un box de voiture. Ah non, non, non.
10: T'as trouvé un box ouvert?
4: Tu l'as fermé? Ah bah, le mec aurait dû le fermer.
10: Mais quand pour chier, t'as fermé? Tu t'es enfermé dedans?
4: Genre sur les toilettes,
10: ouais. Ta lumière?
4: Non, mais il y avait déjà la lumière en fait. La lumière automatique.
8: Je vois exactement où c'est, espèce de.
4: Bah oui, mais t'avais ton parking au même endroit.
8: Ouais, j'avais un parking là-bas,
3: moi aussi. Dans le box de Cédric?
4: Non, j'ai vu un box ouvert, j'ai trop envie de chier.
8: En plus, c'était un bâtard parce qu'il y avait des chiottes dans ce parking.
4: Non, il y en a plus maintenant.
8: Ah merde.
4: Depuis qu'il a été refait, il y en a plus.
3: C'est le cas de le dire.
4: Donc j'ai chié. Bah je pense que le mec maintenant. Maintenant le mec. Il faudrait que je vérifie. Tiens, je regarderai ce soir ici. Le mec, son box, il le ferme à clé maintenant.
8: Ça doit faire plaisir.
4: J'imagine que oui.
8: Tu vois un box, le mec, tout ton box, c'est de la merde partout.
4: J'avais chié un bordel.
8: C'est vraiment un.
4: Non, mais je pense qu'il peut croire que c'est un animal.
3: Non, mais c'est ce que j'avais dit.
10: C'est un animal.
0: C'est un Romano.
8: Un animal.
4: Non, mais genre un animal malade.
10: Non, mais c'est un animal malade. Psychologiquement, ouais.
4: Ah, parce que j'avais chié une bonne bouse.
3: Ah.
0: Bon, alors, avant de parler de nos amis, d'ailleurs dans l'équipe, on va faire un petit point là-dessus. Qu'est-ce que vous avez reproché aux autres membres de l'équipe? Et il y a Mathis, bah justement, on va savoir ce que tu as reproché à tes deux potes, parce qu'il nous parlait de deux potes, Mathis. Donc toi, t'es à trois, et t'as deux potes avec lesquels il y a un petit problème. Qu'est-ce qui se passe?
11: En fait, en gros, hier après-midi, j'étais avec mes amis, avec mes deux potes, et en fait, je leur parlais, et en fait, on parlait de meufs, et en fait, leur EG, bah, regardait la meuf. Sur Insta, je lui ai montré une photo, leur ai montré une photo sur Insta, et ils m'ont dit, elle est belle et tout.
0: Ouais.
11: Du coup, au début, je me suis dit, ok. Parce qu'après, les deux, ils commencent à s'exciter, je leur ai dit, mais qu'est-ce qu'il y a? Et à coup, ils disent, elle est grave bonne et tout. Je leur ai dit,
0: ils commencent à s'exciter, ils ont pas sorti leur queue, ils ont fait quoi?
11: Non, ils ont commencé à.
10: À mal parler?
11: Oui, un peu.
10: Genre, je la baise et tout?
11: Oui.
0: D'accord, bon, c'est des trucs de garçon, ça.
3: C'est des trucs
0: qu'on se dit quand on est avec des potes.
10: Non, mais c'est une meuf que t'aimes bien, ça casse les couilles un peu.
0: Oui, c'est vrai.
10: Mais c'est pas ta meuf, tu vois.
0: Oui.
11: Après, je leur ai dit, calmez-vous, les gars, parce que c'est mon ex. Après, ils m'ont dit, je m'en fiche.
10: Je la baisse quand même. C'est...
11: Oui, et du coup, après, je leur ai dit, vu qu'on est dans le même collège, je leur ai dit, demain, vous assumez. Et ce qui m'énerve, c'est qu'après, du coup, tellement qu'ils ont ragé, ils ont dit au. J'ai été voir le principal pour dire qu'en quoi je leur ai fait un truc chelou et tout.
0: J'ai pas compris la fin.
3: Ah, mais ouais, c'est quoi l'histoire du principal et les trucs chelous?
0: Pourquoi il est là, le principal?
10: Il a été voir le principal.
0: Qui?
10: En fait, c'est lui, il leur a dit, vous voulez assumer, genre, je vais vous niquer, en gros. Et eux, ils ont dû flipper, ils sont partis voir, d'après ce que
4: c'est qui a été voir le principal? C'est toi ou
10: non, les mecs.
4: Ah, moi, j'ai compris.
10: C'est lui qui leur a mis un coup.
0: Ah, ok. J'avais pas compris, moi non plus. Mais ils sont chelous, les potes, parce que.
10: J'ai compris ça, moi.
0: Je sais pas, un pote qui fait ça, c'est une balance, c'est pas un pote, quoi.
4: Après, tu t'es emballé pour rien aussi, tu vois. C'est quand même une embrouille de merde de base.
0: Ça, c'est vrai. Non, mais ça, c'est vrai.
4: Non, mais si c'est parti d'un truc à la con, tu vois. Les mecs, bon, ils ont dit ça en rigolant. Bon, tu n'as pas d'humour.
8: Ah, mais on parle de ton ex. Non, mais on parle de ton ex, ça fait chier, tu vois, quand même.
4: Ouais, ça va.
8: Demain, t'es pour les carrioles, je suis toute la journée à l'école.
4: Non, mais c'est pas pareil. Tu le dis même pendant que je suis avec elle. Donc,
8: non, je lui fais des compliments.
4: Non, non, mais t'es un relou.
8: Je dis pas, elle est bonne.
4: Non, mais tu te rends pas compte, hein. Mais tu sais, on pourrait porter plainte nous deux pour harcèlement, tu vois.
10: Sexuel.
4: Mais
8: n'importe quoi.
4: Mais t'as détraqué, mec.
8: Je sais qu'il est détraqué. Le mec, il ose me dire ça.
4: L'autre fois, il m'appelle, il me dit, il faut m'inviter au restaurant, Romano. Je dis,
0: pourquoi?
4: Non, parce que je sais pas, il y a un pote à lui qui a pris un resto pas trop loin de chez moi. Il me dit, invite-moi à manger ce midi. Je lui fais, mais t'as un ouf, toi. Je fais, non.
0: Bah ouais. En plus, c'était ton pote, à toi d'inviter ça.
4: Bah ouais, c'est exactement ce que j'ai dit.
0: Bah oui.
4: Je dis, moi, je le connais pas, le resto, je connais pas le pote.
8: Bah justement, tu vas le découvrir.
4: Ah, mais je m'en fous.
8: C'est à côté de chez toi.
4: Laissez tranquille.
0: Oui, c'est vrai, ouais.
3: Bah non, mais moi surtout, je comprends pas pourquoi le principal est dans l'histoire, pourquoi ils sont allés voir le principal.
4: Bah si, ils ont peur de se faire tabasser, les mecs.
0: Ouais, en fait, ils ont peur de se faire taper dessus. Ouais. Donc t'as dû y aller un petit peu fort, Baptiste.
11: Oui.
0: Mais bon, après il a fait respecter sa meuf, nous dit Coralie là sur la piste Skyrock. Ouais,
3: son ex.
0: Ouais, enfin, ton ex, ouais, c'est plus ta meuf, ouais. Donc, moi je pense que tu t'es emballé un petit peu.
4: Ouais, moi aussi, moi je trouve.
0: C'est une histoire de collégiens, ils sont trop sur les réseaux, ils veulent trop faire les shows. C'est le message que nous envoie Jam là sur l'appli. Tu veux trop faire le show, Mathis?
4: Non, parce que dans l'absolu, tu voulais leur faire quoi au mec?
11: Genre leur faire un coup de pression juste pour les calmer.
0: Ça sert à rien. Coup de pression, ça veut dire que les mecs, ils ont tellement flippé du coup de pression qu'ils sont allés balancer devant
4: C'est toi que ça calme. Au final, c'est toi qui t'es pris un coup de pression par le proviseur, ouais. T'es con?
0: Elle démarre bien cette rentrée, dis donc.
4: C'est
0: pas mal.
4: Depuis, vous êtes reparlé avec les mecs?
11: Oui. Enfin, je leur ai dit, par contre, vous arrêtez de raconter de la caca, et après, ils ont dit oui.
4: Bon, tant mieux.
8: La pression, elle a fonctionné.
0: Après, un pote qui me dit, qui me menace pour parler de toi, je suis à la place des autres là. J'ai plus envie que ce soit mon pote. Ta place, toi, Mathis, des potes qui vont balancer au proviseur, c'est plus mes potes non plus.
8: Il parle de ton ex. Moi, déjà, c'est moyen, tu vois. Au niveau des potes.
3: Il y en a qui traquent, tu sais, il faut passer un peu au-dessus, quoi.
0: Oui, puis les mots ne sont pas les actes, Cédric.
8: Oui, mais quand même.
10: Non, mais après, tu peux leur dire elle est un peu comme ta mère, elle est bonne. Ouais, c'est
0: voilà, ouais, après, tu y vas punchline sur punchline, quoi.
8: Ouais, et après, c'est embrouille sur embrouille aussi.
0: Oui, enfin bon. Si c'est des vrais potes, les vrais potes, ils peuvent te dire des trucs, c'est pas forcément.
4: Oui, après, on peut essayer d'être civilisé aussi.
0: Oui, voilà.
8: Ah, bah ouais, non, mais d'accord.
0: Bon, voilà, soit civilisé.
4: Non, mais ouais, c'est un peu une embrouille de merde.
0: Soit civilisé, c'est le conseil qu'on te donne, Mathis.
4: Et cool.
0: Et cool, ouais. Si vous êtes embrouillé avec des poteaux, Allez-y, appelez Skyrock 41759. Tous les moyens pour nous joindre, pour nous parler de ça et tout le reste. Hein. Donc sur l'appli au 41759 pour les messages, ça arrive directement dans le studio. Et sinon 01 53 40 30 20. Vous nous appelez quand vous voulez. On te fait une bise, Mathis. On te souhaite un bon week-end. T'as prévu quoi ce week-end, toi?
11: Faire l'anniversaire de ma petite sœur.
0: Ouais, c'est bien. Ah ouais, une petite. Il va y avoir plein de petites à la maison.
11: Oui.
0: Ça dépend quel âge elle a, la petite sœur. Elle a quel âge?
11: Elle a un an.
0: Ah oui, d'accord. Donc je suis pas sûr qu'elle fasse venir les copines. Je suis pas sûr qu'elle fasse venir les copines à la maison. Et je suis pas sûr que ça t'intéresse. Parce que
8: une grosse teuf, quoi.
0: Si elle a un an de moins, bon, ça peut être sympa. Puis il y aura des meufs qui viennent.
4: Il y aura une course de landau et tout.
3: Ah putain, mais c'est grand écart, ouais.
0: Bon, éclate-toi bien, Mathis. Et cool.
3: Bah ouais, faut pas s'énerver pour
0: tout ça. Pour tout ça, là. Bon, il est quoi? Il est 22h01. On est sur Skyrock, on est là jusqu'à minuit. Il y a les doubles appels qui arrivent, on va les faire dans un instant. Est-ce qu'on est prêt pour les doubles appels?
4: On est prêt.
0: On peut même les faire tout de suite, les doubles appels. Il y a Soso qui arrive avec son truc de cul qui te pose un petit problème. C'est ça, Soso,
11: c'est
0: hein?
11: Ah, c'est bon. Ça, exactement, ouais.
4: Salut, Soso.
0: Tu vas tout nous expliquer. C'est un truc que tu fais avec ta chérie?
11: Exactement, c'est bien ça, ouais.
0: Très bien.
4: Absolument, ouais.
0: Je peux maintenir un peu le suspense, le temps de faire le double appel?
11: Pas de soucis.
0: Et puis tiens, on va faire un petit truc, tiens, Soso. Est-ce que t'as un message à passer à un pote à toi que t'aimes bien? Tu sais, c'est un bon poteau, mais il y a un truc qui t'énerve chez lui.
11: Je sais pas.
0: Ah, tu sais pas, comme ça à première vue, je sais pas. T'as forcément un truc à reprocher à un pote. Donc pense à un pote à toi et dis-toi, ouais, je l'aime bien, on passe des bons moments ensemble, il est cool, tout ça. Mais il y a quand même ça qui m'énerve. On va le faire avec les membres de l'équipe. Cédric.
11: Ouais.
8: Ouais.
0: Voilà. Pense à un pote à toi, par exemple Romano.
8: Ouais.
4: Attends, pourquoi forcément moi, il peut choisir?
8: Non, mais je prends Romano, vas-y.
0: Voilà, t'as raison, Romano, ouais, on le fait choisir. Qui choisis-tu, Cédric?
8: Ben, Romano.
0: Ah, très bien.
4: Tu veux pas arrêter de. Faudrait me payer le loyer pour le vivre dans mes couilles.
8: Je vais pas dans tes couilles, du coup, il veut que je parle de toi.
4: Tiens, le mec.
8: Attends,
4: tiens, mais t'as non, pas. Mais, vas-y, mais parle de quelqu'un d'autre.
0: Je veux pas t'influencer, tu peux choisir qui tu veux.
8: Non, mais choisis Romano. Non, mais choisis Romano.
4: Le relou, il est quand même là, quoi.
8: Ah, bah, tu choisis.
0: Alors.
4: Alors,
0: Cédric, tu as un truc à dire à Romain, tu l'aimes bien, mais tu peux lui reprocher.
8: Ah, mais il casse les couilles.
0: Un truc ou plusieurs trucs.
8: Ah, mais il casse les couilles.
0: C'est pas assez précis.
8: Bah, il casse les couilles. Tu sais, des fois, il est de mauvaise humeur, il est là. Tu sais, quand il est de mauvaise humeur, il fait chier, il parle mal.
0: C'est moi, quand il est de mauvaise humeur, il a les bras qui bougent autour du corps.
8: C'est
0: les bras,
8: ils font.
0: Comme ça.
8: Et quand il perd le cache de la drague, il est de mauvaise humeur, tu vois.
4: Non, ça va, maintenant. En même temps, là, j'en ai pas encore perdu, donc.
8: Ah, mais tu verras, bah, ce soir, faites le perdre, vous allez voir, il va être de mauvaise humeur, ce con.
4: Pas forcément.
3: Allez,
4: ça dépend de mon humeur générale.
8: Tu vois,
4: quand il y a un truc. Ben bah ouais, ben bah, moi j'ai du caractère. C'est si toi t'en as pas.
0: Comme le camembert, Romano.
8: Ah mais attends.
4: Ce matin j'étais aux impôts, ça m'a fait chier, donc j'ai passé une moyenne journée.
3: Il a bougé ses bras partout.
0: Ouais, comme ça.
4: Non, je peux pas bougé. Il y avait des vieux qui comprenaient rien, ils m'ont cassé les couilles.
0: Ah, pas mal des vieux.
4: J'ai resté une heure et demie là-dedans.
0: Faut jamais parler mal des vieux. Les vieux, tu seras vieux un jour.
3: T'as une heure et demie là-bas.
4: Ah ouais, putain, un calvaire.
0: Ouais.
4: En plus c'est pas un truc qui me concerne, ça m'a fait chier, mais.
0: Bon, on va prendre quelqu'un d'autre dans l'équipe. Prenons.
4: Non, mais bon, t'as aucun argument, quoi, finalement, quoi.
8: Ah, bah si, t'es casse-couilles.
0: Ouais, mais c'est pas ça.
4: Non, mais si, c'est nul.
0: Faut des arbres.
8: Quand ils cassent les couilles pour un oui, pour un non. Par exemple, là, il y a. Bah,
0: voilà, un exemple, semaine, c'est bien, Cédric.
8: Je vais donner un exemple.
0: Oui.
8: Il a un problème pour imprimer des. Tu sais, ses documents.
0: Oui.
3: Ah ouais.
8: Donc, il m'envoie ses documents pour que je l'imprime. Ouais. En gros, je suis sa secrétaire.
0: C'est ça.
8: Donc, depuis. Donc, putain, lundi, je le fais.
0: Et après, il se plaint parce que c'est mal fait, non?
8: Ouais, bah, il va se plaindre parce que c'est mal fait. Et donc, lundi, il le fait. Mardi, il le fait. Mercredi, je dis, donne-moi ton téléphone. Je vais te paramétrer le téléphone, ça va imprimer. Oh non, tu pas mon téléphone, il y a des trucs perso.
4: Mais non, parce que je sais très bien que tu fouilles dedans. Donc
8: j'ai pas fouillé, je me mets à côté de toi, je te règle.
4: Non, je m'en bats les paramètres. Tu vois, aujourd'hui, t'as pas besoin d'y toucher, aujourd'hui, ça s'est réglé tout seul. C'est juste que on a du matériel défaillant, j'y peux rien.
8: Ah non, parce que moi, j'arrive à imprimer.
4: Bah non, mais il y a un problème. Il y avait un problème.
12: Moi, c'est
4: un
12: problème.
4: Hein?
12: Pareil, ça imprime une fois sur 10.
4: Non, mais tu vois, c'est pas mon téléphone, j'irai pas changer un réglage. Tu sais, je m'en fous, j'irai rien imprimer chez moi, quoi.
0: Bah vous avez qu'à imprimer chez vous, voilà.
4: Bah non.
3: La solution moins chère ici qui est direct.
4: Bah ouais, puis c'est pour le travail donc.
0: Bon moi
4: j'imprime la programmation donc si tu veux chez moi qu'est-ce que tu veux que j'en foute.
0: Bah tu connais en avant-première les titres qu'on va passer dans la soirée.
4: Voilà, je vais pas me passer des jingles chez moi dans mon salon, tu vois.
0: Ouais, t'as qu'à allumer la radio, tu les écoutes, c'est vrai, je comprends.
3: Bah ouais, évidemment.
0: Tiens Marie, un truc à dire sur un des membres de l'équipe, tu choisis qui tu veux.
3: Ah bah moi Romano.
0: Ah Romano, qu'est-ce que encore Romano?
3: Ah bah Romano, attends.
0: Tu l'aimes bien, mais
3: il est lourd. Avec son histoire de pet de fouf, là, son histoire de mucus depuis je ne sais combien de temps.
0: Bah,
3: mais
0: toi,
3: ça l'amuse, hein.
4: Bah, toujours.
3: Ouais, tu vois, ouais, t'es lourd. Bah voilà, il est lourd alors que je.
4: Mais non, mais en fait, c'est là où toi, t'es pas. T'es conne.
0: C'est gentil.
12: C'est un cadeau, ça.
0: C'est que, non, mais tu vois, Soso, c'est bien d'avoir des amis. Hein.
4: Non, mais c'est que tu réagis. Ou voir tu surréagis. Donc forcément je vais continuer. Parce qu'en fait ça m'amuse de te voir énervé. À la limite tu n'aurais plus aucune réaction. Genre arrêté depuis bien longtemps.
3: Ouais mais le truc c'est que tu fais ça, ça.
4: Réfléchis à ça et si t'y arrives.
3: Tu t'emmerdes. Bon c'est plus mon ami.
0: Ah bah voilà tu vois c'est tu vois c'est géré. Allez on continue le tour de table. Qui tiens Karim tu choisis qui?
4: Toi tu fous là.
0: Tu peux choisir Cédric, voilà. Il va être triste, Cédric, personne n'a choisi.
12: Ah
0: pour
12: non,
0: l'instant.
12: Mais ça va aller, moi.
0: Non, mais t'es triste, Cédric, personne t'a choisi.
12: Oh, ça va, tranquille.
4: Je t'ai choisi toi, gros. Ouais, allez. C'est bien, mais putain, tu fais chier des fois à te plaindre. Tu fais que te plaindre. Ah ouais. C'est le bureau des plaintes.
0: Qui c'est qui se plaint?
4: Le bureau des plaintes et des pleurs.
0: Alors attends, un exemple.
4: Le bureau des pleurs, ouais.
0: Non, mais un exemple, de quoi je me plains?
4: Bah, par exemple, l'histoire avec le clébard.
0: Bah, j'ai raconté ma story à.
4: Ah, bah ouais, mais sauf que moi, je l'ai entendu 10 fois.
10: Ça fera 50 fois, là.
4: Ouais, c'est. Tu veux pas la raconter de nouvelles fois?
12: Ah non, merci, non.
3: Bah moi aussi, on l'a entendu qu'une fois, fois.
0: Bah attendez,
10: et ton problème de Chico aussi, tu rends fou.
0: Bah, au problème de Chico, on m'a opéré l'hiver dernier.
4: Bah ouais, moi je me suis fait faire toute la bouche, j'ai pas touché le monde.
0: Parce que j'avais une dent qui n'était pas sortie, une dent de sagesse qui était à l'intérieur de la mâchoire et qui me faisait un mal de fou.
3: Non, mais en même temps, ça a traîné des mois ton truc.
4: Bah il avait qu'à y aller plus vite.
0: Tu pouvais pas être compatissant avec quelqu'un qui souffre.
4: Ah non, parce qu'en fait, tu supportes pas, moi.
0: Qui est passé à côté de la mort, comme ça, à deux doigts, comme ça.
4: Non, mais ce qui est insupportable, c'est dit d'aller chez le dentiste, non j'ai pas le temps, bah alors n'y va ouais. Pas mais nous casse pas les couilles.
0: Bon.
4: Voilà.
0: Voilà. Alors moi j'ai un truc à dire, tiens, ouais, je peux faire moi.
3: C'est sur, ah bah ouais,
0: c'est sur Karim.
10: Pourquoi moi?
0: Parce que tu vas voir. Sur Romano. Et sur la Marie.
3: Ouais.
0: Donc
10: tous ceux qui t'ont choisi. Tous ceux, oui, qui t'ont choisi, voilà,
12: par hasard.
3: Mais non, je n'ai pas choisi.
0: C'est-à-dire que vous n'êtes pas très compatissant quand on a un ami.
3: Moi je suis pas compatissant.
0: On n'a pas envie qu'il lui arrive des trucs comme vous venez de le dire là. Vous êtes des saloperies.
4: Tu te rends pas compte, mais t'es usant.
3: Compatis.
10: Non mais ça rend pas compte en vrai.
4: Non mais ouais, tu te rends pas compte, mais t'es usant.
0: Merci Romano.
4: Ah, on se disait chaud.
0: C'est très
4: finalement, cette chronique est annulée.
0: Ah non, c'est génial.
4: Ça va partir en couille. C'est règlement de compte. Ça tire à balle réelle.
0: C'est bam.
4: Alors,
0: c'est bien, il manque Guigui, il manque Samy, puis toi, Romano, faudra que tu choisisis quelqu'un. Ah non, tu m'as déjà.
4: Ah, mais ça y est, je t'ai choisi.
0: Ouais,
4: je t'ai rappelé.
12: Je peux le re-choisir encore.
0: Alors, Samy.
4: Si t'en veux encore, j'en ai d'autres.
12: Bah,
4: alors, moi.
12: Non, moi, j'aime bien Karim et. Comment tu t'appelles, toi, le grand là-bas là?
4: Je sais plus, Guigui.
12: Ils sont bien braves.
3: C'est Pipi.
4: C'est Gislain.
12: Ouais, Maryse, c'est Pipi. Mais non, ils ont un problème de juste d'orientation footballistique.
3: Ils ont de mauvais goût, tu vois.
12: Et non, c'est chial. Ouais. D'orientation footballistique, c'est du coup, ils soutiennent une équipe de merde.
4: Qui est double championne d'Europe.
12: Qui est double championne d'Europe, apparemment. Et du coup, c'est juste le seul truc qui m'horripile un peu. Mais après, c'est des bons gars, tu vois.
0: C'est parce qu'ils soutiennent le PSG.
12: Ouais, ouais, juste pas traque. Parler ballon avec eux, tu vois. Dès que je parle foot avec eux.
0: Ça peut partir en couille très vite.
12: Ah ouais, ça, on n'est pas là.
4: Bah merci beaucoup, Samy. Je te retourne le compliment.
0: Et alors Guigui, tu choisis qui?
4: Bah tiens, je vais te prendre toi aussi, Difool.
12: Ah putain, merde.
0: Ah,
12: putain.
0: Alors je vais peut-être rajouter un truc à dire dans un
4: instant. Tant qu'à faire, vu que c'est ta soirée, j'en profite quoi.
0: Vas-y, Guigui.
4: T'es con, Difool, il y a un truc sur lequel je trouve extrêmement chiant. C'est dès qu'on passe à côté de lui et qu'il a un briquet dans la main, il adore tes vêtements. Tes vêtements, tes poils, après tu pues, parce que tu sais, les poils qui brûlent,
10: ça sent
4: le cochon grillé, tu sais, dégueulasse.
10: C'est vrai.
4: Et à chaque fois que tu passes et qu'il a un briquet, il te brûle.
3: Bah t'as pas de chance parfois, parce que moi il le fait pas.
4: Ouais mais c'est parce que je sais pas pourquoi.
3: J'ai pas de poils.
0: Ah bah non, pourtant, c'est... tu sais Guigui.
4: Pourtant il y a de quoi faire.
0: C'est parce que c'est pour une épilation. C'est une épilation gratuite pas chère. Non, je sais pas, c'est rigolo.
4: Bah pourtant, une fois que tu me l'as fait au niveau du visage, j'ai pas de barbe.
0: Non mais tu sais que quand on fait ça, après la barbe elle pousse plus fort. Et que je sais que tu adores avoir de la barbe.
4: C'est pas flagrant en tout cas.
0: Bon, dans un instant, il y a Soso qui arrive avec nous. Merci pour les tirs à balles réelles. Hein, et si vous avez des potes dont vous voulez nous parler, vous n'hésitez pas. On te fait un bisou, hein, Mathis, d'ailleurs. Hein. On t'embrasse et on t'envoie ton t-shirt Skyrock à la maison. Bisous, Mathis. Salut. Salut mon pote.
4: Salut Mathis.
0: Au revoir.
3: Salut.
0: Bon week-end. Allez, Soso, avec le truc de cul qu'il a fait avec sa meuf. On te rappelle tout de suite, Soso. Et puis, happy les doubles appels. Parce qu'on a plein de choses à faire ce soir. Les doubles appels qui arrivent, vous êtes sur Skyrock, vous avez un truc à dire. Le week-end, on le démarre ensemble. Oui, je sais, il fait chaud. Il y a plein de messages. Hein. Dans le sud, a priori, c'est limite insupportable.
4: Ouais, ouais, mais pas en
0: même. Il y a des messages de Lyon.
4: Catastrophe.
0: J'ai vu des messages, bon, évidemment, autour de la Méditerranée.
4: Ouais, ouais,
0: il paraît que c'est pas simple. Mais même du côté de Bordeaux, du côté de Saint-Etienne.
4: C'est pas loin d'être la canicule,
0: maintenant. Et du côté de Grenoble, il y avait des messages tout à l'heure dans l'Isère. Bon, vous nous laissez vos messages pour nous parler tout ce que vous voulez. Vous avez un problème à gérer, on est là. Vous voulez faire les cons, on est là aussi. C'est Radio Libre. Dans un instant, double appel sur Skyrock.

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1: 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On est en direct sur Skyrock. Où il fait même chaud en Angers, nous dit Justin Baca. Salut Justin Baca, sois le bienvenu là. Cet après-midi à Toulouse, j'ai écouté des gens, ils ne supportaient pas la chaleur. Merci Lou. Mais les gens se plaignent. Mais c'est normal, tu vois, ça fait la cinquième canicule qu'on se prend dans la gueule.
4: Oui,
1: après, ça prolonge un peu les vacances. Et moi, je suis d'accord avec Yvon là. C'est ce qu'il nous dit sur le message. Plaignez-vous pas. C'est comme si on était un peu en vacances. Il va faire beau ce week-end.
4: Ouais.
1: Je confirme.
4: Enfin,
1: il va faire chaud ce week-end.
4: Pour les gens qui vont bosser, quoi.
1: C'est vrai, ouais.
4: Bah,
1: il y a SkyM, lui, il est à Saint-Etienne et il fait 25 degrés actuellement à Saint-Etienne. Magnifique. Bon, qu'est-ce qu'on va faire? On va prendre Soso en ligne. On va faire les doubles appels juste après. Et puis, on parle de tout ce que vous voulez avec vous en direct. Profitez-en. Ah, j'ai un conseil de séduction si vous avez un date ce week-end. Et tu vas nous dire ce que t'en penses, Marie.
4: Ah ouais?
1: Ouais, on a fait ça ce matin. Si vous n'étiez pas là à 8h, on en parlait ce matin à 8h dans le morning. C'est le délire des masculinistes.
4: C'est que ce truc.
1: Tu connais pas les masculinistes?
4: Non.
1: Tu sais pas ce que c'est les masculinistes?
4: Non, je sais pas ce que c'est.
1: Tu sais pas ce que c'est les masculinistes?
4: Bah non, mais tu vas me le dire.
1: Alors Romano, tu sais ce que c'est les masculinistes?
3: Les masculinistes, Marie.
1: Bah oui.
3: Réfléchis, merde.
4: Cédric, qu'est-ce que c'est?
5: Bah on sait tous, attends.
1: Alors c'est... Mais tu sais vraiment, Cédric?
5: Non, je sais pas.
1: C'est parce que. Ah, d'accord.
5: Les machunistes.
1: Samy...
3: Non, les
4: masculinistes.
3: Non, non, c'est pas les machunistes, non.
5: Non, je comprenais pas.
3: Les matchs de tennis.
1: Les matchs de tennis.
5: Les matchs de tennis, ouais, je vois.
3: Les matchs de pénis.
5: Non,
3: j'ai jamais entendu ce mot, moi.
1: Tu connais pas non plus?
3: Masculiniste.
1: Ah, je croyais que tout le monde connaissait, alors j'aurais dû expliquer mieux ce matin. Karim, tu sais.
3: Pas du tout, bon. Vous aviez pas vu là le mec là
1: Guigui, bon, toi tu sais, t'es là ce matin.
3: Le mec là sur les réseaux.
1: D'ailleurs, Guigui est en train de se foutre de la gueule de tous ceux qui savent pas ce que c'est les masculinistes. Je t'ai vu rire avec un air méprisant comme ça.
3: Absolument pas. Non, mais le mec là qui était venu en France, là, Claviculard. Ah ouais. Bah tu sais, c'est le délire des mecs hyper macho en fait.
1: Ouais. C'est-à-dire que la femme
3: macho.
1: La femme
3: elle ferme sa gueule, c'est l'homme qui domine.
4: Bah, tu peux
3: la femme
4: connard,
3: c'est un être inférieur, quoi.
1: Ouais, mais ça s'appelle masculiniste.
4: Ouais, bah, tu
3: le vrai nom c'est
4: connard,
3: ça, ouais.
4: J'aurais compris.
1: Donc un conseil des masculinistes et tu me diras ce que t'en penses, Marie.
4: Ah, oh putain.
1: Ouais,
4: je m'attends à tout là.
1: Pour draguer des meufs et pour le premier date, si vous avez un premier date, on en reparle.
3: Tu veux que je t'énerve, Difool?
1: Pourquoi?
3: Parce qu'il y a à nouveau des pubs qui partent quand on parle. On nous dit.
4: Ah ouais?
1: D'accord.
3: A priori, c'est sur l'appli. Problème qui avait été réglé, qui a priori est de retour.
1: Voilà, c'est le genre de truc qui me rend ouf.
3: Ah, c'est vrai que c'est relou.
1: Bah oui, c'est relou, ouais. On est en train de parler, il y a une pub qui part en plein milieu.
3: Bah tu loupes, en plus, faut pas louper une seconde.
1: Bah,
3: c'est
1: ouais.
3: Intéressant, même pendant une seconde.
1: Oui, c'est vrai. Ouais. Bon, et en s'occupant, je vous donnerai le petit conseil pour séduire. Vous nous appelez. Vous
3: des conseils de masculiniste?
1: Ouais.
3: Ouais, putain, je suis pas sûr.
4: Ah bah, ça va être
3: bon. Je suis pas sûr qu'il soit forcément à suivre. Mais
4: ah,
3: mais
4: c'est clair.
1: Vous me direz ce que vous en pensez, hein, les gars, surtout les filles d'ailleurs.
4: Je m'attends à tout.
1: Vous me raconterez un petit peu, enfin, vous me direz un petit peu tout ça. Et si vous connaissez les masculinistes, racontez-nous. On est avec Soso en ligne avec nous. Donc, Soso, t'es dans le 33, t'es en Gironde, il fait chaud aussi du côté de Bordeaux.
10: Ouais, ça va, ouais, il fait chaud aujourd'hui, ouais, il fait chaud.
1: Et oui, il fait chaud. Et t'as 25 ans, voilà, c'est ça. Hein.
10: C'est ça.
1: Et le truc dont tu veux nous parler ce soir, c'est un truc que tu fais sexuellement et qui te pose des problèmes. Est-ce que vous avez fait des trucs sexuels qui vous ont posé des soucis après? On va y revenir. C'est quoi, toi?
10: Bah, c'est surtout que je me pose pas mal de questions, hein, parce qu'en fait, après, il y a pas, on fait tout ce qui est normal, mais à part que depuis quelques mois, en gros, on prend en gode ceinture.
4: Elle te prend en gode ceinture?
10: Ouais, c'est ça depuis quelques mois. Ouais.
1: Donc, t'es avec ta meuf, elle met un gode ceinture et elle te.
3: Elle t'encule.
1: Voilà, c'est ça.
10: Ouais, c'est ça, ouais. Après, c'est de temps en temps, mais après, ouais, voilà, je me pose des questions, je sais pas, j'ai la.
3: C'est quoi tes questions?
1: Attends.
10: Non, c'est pas ça, non, j'ai l'impression d'être homosexuel en gros, quoi.
4: Non, mais n'importe quoi.
1: Non, mais Marie, ça peut se comprendre parce que ce qu'il prend dans le cul, c'est à la forme d'une bite.
3: La question mérite d'être.
1: J'imagine. C'est quoi que tu prends dans les fesses, Soso? Il est comment le gode ceinture?
3: Véneux.
10: Ouais, bah c'est un chibre en gros, quoi.
1: Ouais, donc c'est la forme d'un chibre.
3: Et tu le suces?
10: Ouais,
3: des gommes, la meuf.
1: Attendez, pas 10 questions à la fois.
3: Pas de question.
1: Tu as été excité tout le monde, hein, Soso, hein, ce soir. Mais il a la forme d'une. C'est la vraie forme d'une tub.
10: Ouais, c'est ça.
1: Avec un gland, des couilles.
3: Ah, bah un gode ceinture, ouais, c'est.
4: Ouais,
3: bah,
4: c'est ouais, en général.
3: Ça représente une tub, ouais.
4: Ouais, mais c'est toi qui lui as demandé à ta meuf de prendre un gode?
10: Non, non, même pas, pas du tout. Non, c'est pas, c'est parti comme ça.
4: Ah ouais, mais avant, elle te léchait, elle te mettait des doigts, peut-être.
2: T'as glissé dessus, quoi.
10: Ouais, ça a commencé par un doigt, tout ça, puis voilà.
3: Mais genre, un jour, elle arrivait, comme ça, elle avait enlevé.
2: Salut bébé.
3: Comme si elle avait mis un tablier, elle a mis son code ceinture, elle a dit ce soir, je t'encule, quoi.
4: Ah putain, c'est
3: ce soir, tu vas prendre le chien dans le cul.
2: On peut faire un tour de table pour les questions.
1: Alors, ouais, faisons un tour de table pour les questions. Salut.
2: Brems, est-ce que ça t'est déjà arrivé de. Tu sais, elle est droite, toi t'as quatre pattes et genre tu suces le gars.
10: Non, que dalle, non, non.
2: Dis la vérité,
6: non, c'est ça que je voulais demander, gros.
1: Sexy, non, non, pas du tout. Karim et Guigui, c'est ça, cette question.
3: Non, mais par exemple, est-ce que tu fais comme les meufs, tu vois genre, bon, elle te démonte un peu le cul, genre après elle se pose un peu et après c'est toi, genre tu twerks sur le god, tu sais, un peu comme une salope.
2: Ah ouais, pas mal ça.
10: Ouais, ben non, voilà.
1: Pauvre Soso.
3: Bah non, mais je demande. Pourquoi pas?
1: Attends, tu twerks un peu comme une salope.
3: Bah non, mais. Ce que je veux dire, tu vois. En fait, elle bouge plus, bah comme tu peux faire avec ta meuf, par exemple. Tu vois, par moment, tu fais un peu une pause, et puis c'est elle qui gère la pénétration.
4: Ouais, c'est elle qui bouge, ouais, normal.
3: Ça, tu fais ça un peu ou pas?
10: Ouais, bah en gros, c'est elle qui est derrière, il y a tout le bordel, quoi. C'est, ouais, ouais, voilà, c'est ça, juste ça, quoi, c'est tout.
3: Mais elle te démonte, elle te met des gros coups de rein.
10: Ouais. Non, pas du tout.
2: Ah, c'est que genre doux.
10: Ouais, voilà, c'est tout, c'est juste ça, c'est tout.
3: Mais un truc qu'on n'a pas demandé, le chibre en plastique, il fait combien de centimètres?
1: Ah oui, très bien.
10: Ouais, je sais même pas, ouais, il fait, ouais, 10 ou 12, un truc comme ça, je
2: crois. Mais c'est toi qui as choisi le modèle?
1: Ça pourrait être plus gros.
10: Non, non, c'est elle qui a été
2: déçue un peu.
4: Je vais poser une question.
1: Vas-y, Marie, on fait le tour de table.
3: C'est quoi ton prénom?
4: Est-ce que quand elle te léchait, elle te mettait des doigts, t'étais genre sur le dos avec les jambes en l'air et que là maintenant t'es genre à quatre pattes quand elle te prend? Est-ce que t'as changé de position justement?
2: Parce que sur le dos et à quatre pattes, ouais.
4: Ouais.
2: C'est pas la même position.
10: Non, c'est à quatre pattes.
3: Franchement,
4: ça a toujours été à quatre pattes. Non, mais ça a toujours été à quatre pattes. Mais et pourquoi tu. Ouais. Enfin bon, vas-y, posez vos questions parce que je remets.
1: Alors, qui a d'autres. Cédric, t'as pas posé de questions.
3: Bah, comment ça. Oh non, je suis en train de me masturber.
5: Il a dit. Non, mais comment l'idée est arrivée de dire, ouais, je vais mettre.
2: Mais il a dit un doigt, un bras.
5: Non, mais même un doigt, comment la meuf, elle a arrêté que t'as trouvé un god. Tu l'as trouvé où? À quel moment tu t'es dit, je passe du doigt au god, quoi, tu vois?
3: Elle l'a commandé.
2: Elle claquait ça.
5: Non, mais lui, à quel moment il s'est dit, ouais,
4: ouais, puis après, est-ce qu'elle te mettait qu'un doigt ou plusieurs?
3: Non, mais tu sais que ta question, elle est encore plus.
1: Mais laissez-lui poser sa question.
3: Non, mais il va répondre, ce saut, mais on a le droit de juger. Ah ouais. C'est qu'elle est encore plus claquée que celle de Marie, quoi.
4: Bah non,
2: pas de soucis. T'as acheté où le gosse?
3: Tiens, bah.
5: Non, pas tu l'as acheté.
4: Ah non, non, mais moi, c'est un but.
1: Cédric, fais-toi respecter. Pose ta belle question.
5: Non, mais ma question, elle est simple.
3: Le numéro de la référence.
5: C'est à quel moment t'as vrillé, tu t'es dit, je passe d'un wad, je me mets un god dans le cul, tu vois.
3: Ah, c'est qui vous l'a livré, mon
1: Guigui, t'as une question à poser puisque tu ris.
3: Putain, j'essaie de trouver encore plus con, j'ai du mal.
2: Non, mais
3: moi j'annule aussi.
4: Non, mais avant le god, est-ce qu'elle te mettait un doigt ou plusieurs doigts?
10: Non, un doigt, c'est tout.
4: Ah ouais, donc ça change beaucoup.
1: Tiens, quand je peux poser une question.
3: Question de Difool,
1: j'ai pas posé de question.
4: Bah oui.
3: Ah ouais, attention, on va voir de quel niveau elle va être. Mais
1: quand tu mettais un doigt, vous en avez pas parlé avant, ça s'est passé dans la relation, j'imagine.
2: Génial.
10: Ouais, comme ça, ça s'est passé comme ça.
1: Et t'as été gêné à ce moment-là ou c'est passé? Tu t'es dit, oh, c'est cool, j'ai pris un doigt, j'ai bien aimé.
10: Non, au début, ouais, j'étais. Enfin, ça me gênait, ouais, puis après, enfin, bah, voilà.
4: Mmh. Et t'étais à quatre pattes dès le début?
3: Mais ça fait trois fois que tu lui demandes, Marie.
4: Non, mais dès le début.
3: T'as dit, elle est pétée,
10: t'as dit. Au début, allongée, ouais. Enfin, voilà,
4: ouais, c'est quand ça. Quand
3: t'avais les mains à plat ou de travers?
4: Non, mais ma question, elle est assez normale, en fait. Parce que moi, les mecs qui voulaient pas. D'ailleurs, c'est marrant, j'ai eu cette discussion avec Oran et Waïd tout à l'heure.
1: Ah, vous parliez de ça?
3: Oran.
4: On a parlé de ça, Oran. Ah, Waïd, il m'a dit jamais, et Waïd a dit qu'il aimait bien se faire lécher.
1: Le trou du cul?
4: Oui.
2: Bah tiens, balance ça, c'est cool.
1: Quand vous l'écouterez ce week-end, par exemple.
4: Désolé,
1: vous penserez à ça.
4: Non, mais parce qu'en fait, souvent, en discutant avec mes amis ou même des mecs avec qui j'ai été, en fait, ils aiment pas être à quatre pattes parce qu'ils trouvent ça. Ils trouvent que c'est de la soumission. Alors que quand ils sont sur le dos.
1: Ça me dérangera après. Bon, après,
4: ça passe mieux.
1: Si vous kiffez, faut le faire. Hein.
4: C'est pour ça que je posais.
3: Ouais, mais à la limite, avec le code ceinture, à quatre pattes, c'est la meilleure position.
1: Tu sais, Cariole, elle voulait. T'as jamais.
3: Non, mais moi, j'ai pas voulu.
4: Elle a un gode front.
1: Romano, Cariole, avait une idée. Alors, ça m'a peut-être donné une idée à ta meuf. Elle voulait utiliser un gode ceinture sur toi, Romano.
3: Non, ouais, un gode front.
1: Un gode front. Tu
3: En fait, en gros, c'est la teub, elle est comme une licorne. Et en gros, elle te met des coups de tête dans le bout, quoi. Mais ça, j'ai jamais voulu.
2: Elle t'aurait cassé le cul.
3: Ouais, non, mais
5: c'est bon, t'as eu mal là.
3: Ouais, et puis là, sur le coup, t'as pas le choix que de te mettre à quatre pattes, quoi. Non, non, mais moi, quatre pattes, c'est pas faisable.
4: Ah, tu vois.
3: Mais j'avais une autre question. Étant donné que
4: quel est ton prénom?
3: Non. Une autre question. Là, tu te prends 12 centimètres. Mais est-ce que t'as tellement de plaisir, tu te dis, ouais, vas-y, j'essaierai bien avec genre un truc plus gros, 18-20 centimètres?
10: Ouais, non, pas du tout, non, pas du tout.
3: Bah, là, pour toi, t'es au taquet avec les 12 cm, ou genre passer à 15-16, ou peut-être un truc un peu plus large, ça te dirait.
1: Oh là.
10: Ouais, non, c'est le grand max, ouais, le grand max. Ouais. Ouais.
1: Ça fait mal, il y a France qui pose la question, là.
10: Bon, en vrai, non, bah, non, bah, après, si tu vas assez, quoi, ça nique, hein.
4: Ouais, ah bah, forcément. Comme
3: mais tu gémis, t'es là.
1: Tu gémis.
4: Bah, il joue.
10: Bah, après, ça dépend. Oh. Non, bah, non, pas ce point-là non plus, non, non.
3: Oh.
10: Non, faut pas abuser, non.
3: Mais,
1: il est maître. Une petite réaction, c'est Anaïs qui nous dit il est maître dominé. Il a du plaisir avec sa meuf, ça pose aucun problème. Ne t'inquiète pas, Soso.
4: Bah ouais, en plus c'est ta meuf. Et en plus sa question elle est un peu con, se demander si.
3: Ah bah elle est pas plutôt Marie, que la tienne, Marie, s'il te plaît. Non, t'es quand même au summum.
1: Mais si Marie, mais moi je la comprends la question. C'est vrai quand tu fais l'amour avec une fille, tu peux faire n'importe quoi. T'es pas forcément homosexuel.
4: Bah voilà, c'est
1: mais
4: ça.
1: Il se prend quand même un truc, il y a une forme de bite dans le cul. Quoi. Donc c'est normal qu'il se pose la question, Zouzou.
2: Bah ouais.
3: Ah Mathieu justement.
1: Merci Marie.
3: Tiens, j'ai une autre question.
2: Vas-y, moi j'en ai une.
3: Genre, quand tu te fais prendre le cul, tu te fais limer combien de temps?
10: Ah, je sais pas.

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0: Et là, attention, du grand rap. Monsieur Silla, Soprano et Alonso aussi sur le morceau, écoutez ça. 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
1: Il s'appelait Caramba, hein, le garçon avant, très énervé, il n'y avait pas de blague à l'intérieur. Tout comme FRS, Taga et Sofiane qu'on écoute maintenant.

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1: Il y avait KLS juste avant, trois lettres. Trois lettres encore pour YKM maintenant. Au-dessus des étoiles, c'est dans la nocturne, nouveauté.

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0: demi-paix, demi-portion. Le morceau s'appelle Lunatique. Dans la nocturne 100% rap français, tout va bien. Tout à l'heure, il y aura la session classique. Quelle année tu en as fait un tour dans une année? On va tourner la roulette de l'année. Pour savoir où on ira tout à l'heure pour les classiques.
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0: Oh, Jeff Lenner, de retour.
2: Eh.
0: Ça fait un moment.
2: On va se ruiner.
0: Eh ben, allons-nous ruiner.
2: G-R-E-N-O-B.
0: Mais avec modération.

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0: Récit de vie 5. Dipson. Dans la nocturne 100% rap français.
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0: garçon s'appelle CEZ. Par capitre. Ah, il y en a quelques-uns, je peux vous faire une liste. Hein. C'est la nocturne 100% rap français, la nocturne de Planète Rap sur Skyrock. Avec des nouveautés et la session classique qui se prépare.
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0: Six maintenant dans la nocturne avec un morceau qui s'appelle PNL. Six. Découpeur Six.

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2: On reste dans 9-4. ROH2F, ROF, TLF.

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1: Découvrez Taf Taf maintenant dans la nocturne. Le morceau s'appelle La Mienne tout de suite.

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1: Est-ce qu'on n'écouterait pas un petit coup de la Mano 1.9 avec PLK, hein, qui est au Stade de France, PLK, qui a retourné premier Stade de France en attaquant le deuxième ce soir. How much?
2: Mi-mi-pe-un.
1: L-A-L-A.

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1: NES. Pour conclure les nouveautés, après on attaque les classiques de la Nocturne. Mais t'es qui ?